0: Et Patrick Ciolabrini nous le disait dans l'avant-match. Les Wildcats jouent du meilleur baseball récemment, après un début de saison difficile. 2-1. C'est au rendez-vous. 2-2. Bas au coin extérieur, la rapide. Capitale qui ont fait l'acquisition d'un nouveau lanceur partant la semaine dernière qui s'appelle Patrick Bauer. Tire trop haut pour une troisième balle, c'est 3-2. Bauer a lancé à l'étranger, on ne le verra pas cette semaine là, comme lanceur partant. Mais on parle de quelqu'un qui a besoin d'une grande, grande chemise.
1: Longue, là. Quand tu dis grande, oui. C'est longue chemise vers le bas, là.
0: 6 pieds 8.
1: Ah, officiellement.
0: Officiellement. On nous dit qu'avec ses crampons, c'est un peu plus. Allez, frapper un dur roulant en lieu sûr. Au champ gauche, on va pousser le coureur au marbre. Le relais de Jordan Smith qui est coupé par Amada. Et finalement, l'égalité est créée à Québec. C'est 3-3 grâce au simple de David Glancy. Alors, grosse manche pour les Wildcats de Tri-City. Probablement la manche la plus difficile de Raphaël Perdomo depuis son arrivée avec les Capitales de Québec.
1: Surtout que ce troisième point-là, c'est un but sur balle qui vient marquer.
0: Oui, exactement. Alors, le deuxième tour d'alignement fait mal. Possiblement que les Wildcats ont peut-être remarqué quelque chose chez Perdomo. Là, Defretas et Crawl vont aller jaser au monticule, vont tenter de remettre le jeune homme parce que c'est un jeune homme là, à 22 ans. Mm-hmm.
1: Une bonne équipe fait des ajustements pendant le match. Alors, oui. Et une équipe bien entraînée avec des joueurs alertes et tout ça. On fait des ajustements comme ceux-là pendant la partie. Donc ça, c'est intéressant de voir que les Wildcats sont venus se battre ici quand même. Là.
0: Au bâton maintenant, c'est le numéro 20, Jake Reinisch. Il est 0 en 1 ce soir. Il reste encore un coureur au premier avec deux retraits. Premier tir sur élan, voilà une prise, c'est 0 et 1.
1: C'est sûr que Perdomo n'a pas une excessive de vélocité non plus. Là. Il est souvent dans les alentours de 80 à 85 000 à l'heure. Quelques balles qui vont un peu plus rapidement, mais...
0: Trop bas à l'intérieur pour une balle, c'est 1 et 1.
1: Ça devient quand même un peu difficile de varier, étant donné que tous tes tirs sont à peu près dans la même sphère de 1000 à l'heure, ou à peu près, là. C'est intéressant de voir comment il va s'en tirer.
0: Le tir, c'est beaucoup trop bas. 2-1 maintenant. Oui, puis là, tu débutes une nouvelle séquence de 6 matchs. Alors, tu ne veux pas trop taxer ta relève dès le départ. Balle qui est soulevée, mais hors ligne. C'est Tri-City cette semaine à Québec. Après ça, on s'en va à Ottawa. Mm-hmm. Affronter les Titans ce week-end. Et les Titans reviendront par la suite la semaine prochaine, dès mardi prochain. Donc, ce qu'on appelle le bon vieux home and home, là. Fausse balle derrière le marbre. On demeure à 2-2.
1: Ça veut dire que les deux voyages à Ottawa ont été faits très rapidement dans la saison. Je pense pas qu'on y retourne un peu plus tard dans l'année.
0: On est allé en mai. On y retourne.
1: On a ouvert la saison là-bas.
0: Semaine,
1: même,
0: ouais. Et non, on n'y retourne pas, effectivement. 2-2. Fausse balle à nouveau. Donc, bon duel entre Reinisch et Perdomo.
1: Sais-tu quand on va y retourner?
0: En série?
1: Ben oui, on y va tout le temps. Ou presque.
0: L'an passé, on n'a pas eu besoin d'y aller, par contre. 2-2. Toujours. Le tir qui rate bas à l'intérieur pour une... troisième balle, donc compte complet. Le coureur au premier sera en course.
1: Moi, si je suis fan des Caps ou des Titans d'Ottawa, si tu me garantis une série entre les deux équipes à chaque saison, je suis très, très, très heureux, très comblé. C'est deux équipes qui...
0: Capitale et Titans, toi?
1: Oui. Qu'est-ce que j'ai dit?
0: Oui, non, c'est bon. Je suis sûr que tu désignais bien les Titans.
1: J'espérais que j'avais pas dit les Rapides. Ah, parce que là, je suis 15 ans en retard, moi, c'est ça.
0: Ou les Lynx.
1: Ouais, là, on serait clenché.
0: Oui, parce que c'était du calibre 3A, à l'époque, là. La filiale des Expos. Toujours à compte complet. Coureur en course. La balle qui est soulevée avec force au champ centre. Chavez Young recule et la regarde aller. Circuit de deux points après un long duel entre Jake Reinisch et Raphaël Perdomo. Et soudainement, ben, les Valleycats prennent les devants. C'est 5-3. Les Valleycats qui ont explosé dans cette troisième manche avec 5 points jusqu'à maintenant.
1: Sur la frappe, Jake Reinisch n'a jamais eu de doute. Il y est allé d'un excellent flip de bat comme on l'aime au baseball. Écoute, les fans de baseball doivent être comblés parce qu'ils viennent de voir. C'est toute une frappe là, qu'on vient de réussir.
0: 109 000 à l'heure à la sortie du bâton. Et la distance, Pierre, 446 pieds.
1: Je veux dire, tu peux flipper ton bâton dans ce temps-là sans trop de doute. Hein?
0: Oui, absolument. Et là, c'est Christian Chénard qui va aller s'entretenir avec son lanceur, donc l'entraîneur des lanceurs. Toutes les difficultés du monde à aller chercher ce troisième retrait. 5 points en 7 frappeurs.
1: Alors que les deux premières manches ont été à peu près sans histoire, on avait espacé un coup sûr dans chacune de ces manches-là.
0: Là, on a réuni, et pas à peu près, des coups sûrs du côté des Valleycats, là. 5 points sur 4 coups sûrs.
1: Il y a un but sur balle au milieu.
0: Il y a une erreur défensive, mais bon.
1: Parce qu'il fallait justifier la présence de quelqu'un au troisième, honnêtement, je pense pas qu'on doive le compter comme une erreur qui a été cruciale dans le match.
0: Il serait rentré pareil, ce point-là.
1: Exact, exact. Non, le but sur balle, ça fait mal. Les balles d'aplomb, bien sûr, mais le but sur balle, c'est parce que ça peut être le troisième retrait.
0: Et là, on va s'activer hein, dans l'enclos de relève chez les Capitales. Là, on voit tranquillement des joueurs s'y diriger.
1: Si on ne donne pas le but sur balle, probablement qu'on s'en tire avec 2 points dans cette manche-là.
0: Donc, je vois Vetcherka qui s'en va vers l'enclos de relève. Je crois pas que c'est lui qu'on va amener là, rapidement en milieu de match. Premier tir qui rate à Josh Leslie pour une balle. Pendant ce temps-là, ben, le nombre de tirs hein, va monter considérablement pour notre ami Perdomo. Voilà une prise sur décision. C'était le 67e lancé de Raphaël Perdomo. On est en troisième manche. Deux retraits, personne sur les sentiers. Au coin extérieur, ça rate pour une deuxième balle, c'est 2-1.
1: Les Jays mènent 1-0 sur les Red Sox en quatrième manche.
0: Voilà une deuxième prise, c'est 2-2, bonne balle à effet. Tir qui rate, on a tenté d'envoyer Leslie à la pêche là-dessus, c'est un bon tir.
1: C'est un bon tir, mais on voit que Raphaël Perdomo se bat contre lui-même. Hein? Depuis quelques frappeurs, là, il peine à aller chercher des prises.
0: Fausse balle du côté droit.
1: C'est un premier moment vraiment plus difficile pour Perdomo depuis qu'il est arrivé à Québec. Là, on ne peut pas dire que jusqu'à maintenant, il y a eu quelques inquiétudes que ce soit. Puis encore là, c'est une demi-manche. Hein? Faut pas sauter aux conclusions trop rapidement. Mais c'est clair que c'est loin d'être sa meilleure.
0: Je vois Adam McCallican qui s'en va également dans l'enclos de relève là, chez les Capitales. Sur élan, voilà une troisième prise. Alors, ce sera la troisième victime au bâton pour Raphaël Perdomo. Mais les Valleycats se sont amusés au défendre Raphaël Perdomo dans cette troisième manche et ont marqué 5 fois. Résultat, on s'en va en fin de troisième. C'est 5-3 maintenant. Les Valleycats ont pris les devants, entre autres sur la longue balle de Jake Reinisch. Vous regardez le baseball de la Ligue Frontière en direct du Stade Canac et on vous revient dans un instant sur Chiz et sur HTN.

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1: Alors, on est de retour au Stade Canac pour la fin de la troisième manche. Pierre, ce match-là a changé du tout au tout, ou à peu près. Là.
2: A changé de direction quelques fois depuis le début du match.
1: Oui, comme le vent du Stade Canac, d'ailleurs.
2: Ah, écoute, comme tous les matchs, ça a commencé 0-0. Tous les espoirs étaient permis pour tout le monde. Puis là, les Capitales ont décidé qu'on leur pile d'en face en première manche.
1: C'était très bien parti, encore une fois.
2: Très bien fonctionné. On a mis 3 points en 2 manches. Tout allait bien. Et là, pow, ça a éclaté. Les Valleycats, on nous l'a dit, hein, Pascal Abrini a dit c'est une équipe qui est redoutable au bâton et qui frappe mieux ces temps-ci. On en a eu la démonstration, je crois.
1: Maintenant, tu m'as dit hors des ondes, toi, que tu es persuadé que Raphaël Perdomo ne sera pas de retour pour la prochaine manche.
2: Je pense pas. On va vouloir protéger...
1: C'est intéressant comme...
2: On va vouloir protéger le jeune de 22 ans qui a, il a cassé dans la dernière demi-manche. Puis on peut pas dire qu'il avait des tirs très convaincants.
1: Il a tout le droit d'être ébranlé.
2: Oui. Je pense que ce serait de le renvoyer à l'abattoir, de le renvoyer au monticule à ce moment-ci. Mais bon,
1: intéressant.
2: On verra.
1: Alors, Antonio Valdez s'amène au bâton. Le premier tir est une prise à Valdez, qui est 1-1, lui, ce soir, le joueur de deuxième coussin des Caps. Il a frappé un simple qui a produit un point. Tir suivant qui rate pour une première balle, c'est 1-1.
2: Demain, c'est Jack Eisenberger qui sera au monticule pour le deuxième match de cette série.
1: Oui, le gaucher, nouveau venu, là, en sera son troisième départ chez les Caps.
2: Oui, premier, ça avait été correct, mais sans plus. Mais le deuxième, par exemple, plus intéressant, là, nous disait Pascal Abrini tout à l'heure.
1: Oui, absolument. Le premier départ avait beaucoup de buts sur balle. La balle qui est frappée avec une certaine force au champ droit. Le voltigeur recule. Le voilà à la piste, l'avertissement. Saute et...
2: Il a saisi cette balle! Wow! Quel catch!
1: Attendez un peu, là, on a pris un moment, puis j'attendais l'appel de l'officiel d'ailleurs, où on vient d'appeler circuit.
2: Non. Alors, pourquoi l'officiel a levé le bras et a appelé un retrait? Et ensuite, c'est le circuit. Donc, cette balle-là, elle est passée, là, par-dessus.
1: Ben oui, donc même l'officiel attendait d'avoir la confirmation. On revoit. Surveillez l'officiel le long de la ligne du troisième.
2: On le perd à l'écran. Je suis convaincu qu'il a levé le bras pour annoncer le
1: retrait.
2: On a vu la même chose,
1: Pierre. Mais bref, reprenons-nous, Pierre. Longue balle pour les Capitales. Antonio Valdez avec une frappe en solo. Et l'écart est immédiatement réduit à 5-4.
2: Ça demeure inacceptable qu'un officiel annonce le catch alors que c'est un circuit. Là,
1: à moins qu'on ait vraiment, mais vraiment mal vu. Là, mais on a vu la même chose, toi et moi.
2: Ben oui.
1: Jordan Smith a été retiré sur des prises à sa première présence.
2: Vous comprendrez que l'accès aux images, on a accès aux images, les mêmes que vous, mais avec une définition un peu plus difficile, on a toutes les caméras devant nous et on a une série de poteaux également qui nous cachent certains éléments de la vue au champ extérieur.
1: Ça, c'est ça, exactement. Tout ce qui se passe au champ droit, là, on a une belle grande colonne qui nous cache une partie du champ droit, puis pas mal là où elle s'était frappée. Hein.
2: Voilà pourquoi l'officiel doit nous donner le bon appel, tabarouette.
1: Bonne première prise à Jordan Smith, c'est 3-1 maintenant. Mais tout le monde a retenu son souffle, même dans le Stade Canac, parce qu'il n'y a pas eu une grande réaction. Là. Alors que le tir est une quatrième balle, alors Jordan Smith va profiter d'une passe gratuite.
2: Il n'y a peut-être pas eu une grande réaction parce que les gens ont vu la balle passer, puis l'arbitre a dit non, elle a été attrapée, puis là, on ne sait plus quoi faire. Je vais en revenir.
1: Ça veut dire que l'officiel a complètement perdu cette balle-là. Là. Parce que s'il avait appelé un retrait, c'est peut-être que le voltigeur lui a fait un signe pour finalement...
2: le gant, là.
1: Il a fait une feinte en disant finalement, « N'oubliez pas.
2: C'est ça, je vais être fâché contre Broderick au champ extérieur. Donc, c'est ça?
1: Mais c'est pas impossible que ce soit ça aussi, là.
2: L'enquête sera menée, je te le jure.
1: Tu sais que il y avait un as... Bon, il jouait pas professionnellement à cette position-là, mais il y avait un as de faire les faux attrapés de circuit, là. Dans l'histoire du baseball à Québec, un certain Michel Laplante.
2: Ah oui?
1: Oui.
2: Dans avec les une matchs, balle dans les poches.
1: Dans les matchs d'exhibition avec une balle dans les poches, des trucs comme ça. Là. Mais ça, c'est l'éternel Michel Laplante.
2: Et ses histoires.
1: Oui, et ses histoires. Raconteur de blagues. Pince sans rire. À qui on rendra hommage le 1er août prochain. Celui qu'on a longtemps appelé Monsieur Baseball à Québec.
2: À raison, tu penses? Non, c'est pas vrai.
1: Je sais pas. Arturo de Freitas, c'est le frappeur maintenant. Tire qui est une prise. Une et une. De Freitas a reçu un but sur balle, lui, à sa première présence. Alors là, soudainement, les Capitales ont réduit l'écart. C'est 5-4 maintenant et on a Jordan Smith comme coureur au premier. Pas de retrait. Et c'est la meilleure chose à faire pour les Caps, c'est de revenir rapidement.
2: Oui. Au moins en remettre un, et là, ça, c'est fait.
1: C'est ça, de ne pas laisser l'adversaire penser qu'il pourrait être confortable à un quelconque moment avec l'avance. Donc, les Capitales qui vont jouer 9 de leurs 12 prochains matchs à la maison. Avec l'école qui se termine, là. L'impression qu'on va voir beaucoup de monde au Stade Canac.
2: Ben déjà ce soir, là, quand on regarde autour de nous, évidemment, c'est pas plein, mais il y a quelques milliers de personnes qui sont entassées au stade.
1: Absolument, pour un mardi soir. Là. Mais c'est très beau ce soir également.
2: On est bien, mais il fait pas 27 non plus.
1: Non. Pas trop chaud, pas trop froid.
2: Écoute, c'est fantastique.
1: Coureur en course, sur élan, voilà une deuxième prise. Non, c'est fausse balle. De Freitas avait effleuré ce tir, donc on devra retourner Jordan Smith au premier.
2: Ah, puis toute la différence du monde lorsque l'école finit, là, c'est clair. Ouais. Et que ce soit ici aux États-Unis, là, aux États-Unis, vous le savez, il y a plusieurs matchs. Il y en a encore eu la semaine dernière, là, des matchs qui se jouent de jour pour s'assurer d'avoir au moins quelqu'un dans les estrades.
1: Carrément de matinée. Là,
2: les jeunes d'école, 10h30, là, souvent.
1: C'est ça, 10h30. Ça devient des activités scolaires.
2: Mais
1: ben, elle est frappée hors ligne du côté gauche.
2: Je veux dire que si on avait des problèmes de présence dans les estrades ici à Québec, et que j'étais un jeune du secondaire ou du primaire qui avait la chance de venir voir un match de balle de jour.
1: Oui.
2: Quelle sortie incroyable! J'ai rien contre les musées, là, mais quelle sortie!
1: Sais-tu quoi? Le Stade Canac, en soi, est un peu un musée avec toute l'histoire qu'il y a dans ce stade.
2: Oui.
1: On remet au premier pour la deuxième fois de la présence à Jordan Smith. Oui, parce que des grands ont joué ici, là, dans cette enceinte. Là. Gary Carter, Jackie Robinson.
2: Michel Laplante.
1: Michel Laplante. Coureur en course. La balle qui est soulevée par De Freitas et ça va tomber en lieu sûr en centre. Et Smith n'a jamais arrêté. Il va prendre 180 000. Là-dessus, le voilà au troisième.
2: Je te corrige courtement parce qu'il a ralenti sa course pendant un court instant. Mais il a vu que le voltigeur ex là-dessus n'avait pas de chance.
1: Ouais.
2: Donc, juste avant de contourner le deuxième, il a ralenti. Mais t'as raison,
1: par exemple... Au moment où il était convaincu que cette balle-là tombait.
2: Et ça, c'était avant qu'elle tombe. Là. Comprenez-moi bien, là, je suis pas en train de dire que t'avais tort. Je dis juste qu'il a tout simplement pris un court instant pour analyser.
1: Fraction de seconde, là, exactement. Ouais. Tu viens de le mentionner.
2: Mais il a tellement peu ralenti que facilement, il a été sur le troisième.
1: Oui, puis Jordan Smith a quand même de la vitesse là, de manière générale.
2: Oui.
1: Alors, avec des coureurs aux extrémités et aucun retrait, Yuta Hamada s'amène. Point égalisateur est au troisième. Hamada frappé dans un optionnel à sa première présence. Oh! Soulève la balle avec force au champ gauche. Et Yuta Hamada, on lui dira sayonara pour sa première longue balle avec les Capitales. Une frappe de trois points. Yuta Hamada!
2: Et le Stade Canac est en liesse, Marc-André. Je regarde les fans qui réagissent. C'est incroyable. Regarde ça devant toi, là, à quel point il y a de la passion.
1: Ben oui!
2: Moi, j'en reviens pas. C'est spectaculaire ce qu'on voit. C'est un match à haut rebondissement, là, qu'on se comprenne.
1: Aucun doute sur ce tir. Hamada qui est sorti un peu de sa coquille au cours des dernières semaines. Mais il n'avait toujours pas de circuit et celle-là ne faisait aucun doute. Imaginez.
2: Quelle belle frappe. Regardez ça encore une fois.
1: Donc, le premier tir à Eddy Akopian est une balle. Toujours pas de retrait. La personne sur les sentiers. Écoute, Tri-City a marqué 5 fois.

0: On ne s'y attend pas. C'est pas une situation pour ça. C'est de nature à envoyer l'adversaire dans les câbles. Qu'est-ce qui arrive quand on va dans les câbles? On se fait frapper au retour.
1: Spécialiste de boxe?
0: Non, à la lutte.
1: À la lutte?
0: Non, la boxe...
1: Quand t'es dans les câbles aussi, ça va pas bien, généralement. Premier tir à Travis Young qui soulève la balle du côté gauche, mais hors ligne, malheureusement. Et Young, hein, qui l'a regardé aller. Et il regarde le sourire. Hein. Le jeune homme a énormément de plaisir.
0: Il a franchi la moitié de la distance entre le marbre et le premier, mais à reculons, en faisant la banane. Dans le sens de prendre un grand écart vers, bien prononcé vers le premier.
1: La grande curve.
0: Parce que si cette balle-là restait entre les deux lignes, elle était hors jeu, là, c'était un circuit. Là.
1: Absolument, absolument. Young est 0-2 ce soir. C'est rare qu'on ait dit ça de Travis Young depuis le début de la saison. Balle est frappée faiblement, un roulant au premier. On s'en va au deuxième pour un. Au premier, pas à temps. Young est sauf. Alors voilà le premier retrait de la manche. Akopian est donc retiré 3-6. Et dans le cas de Travis Young, c'est pas un coup sûr, c'est un optionnel. Et ça mènera Carl Kral, qui lui est 2-2 ce soir, avec un circuit, un double, un point produit, deux points marqués. C'est bien parti.
0: Ça va bien.
1: Et dire qu'on avait dit que les deux premières semaines de la saison, Kral fonctionnait un peu au ralenti. Tir qui est bien à l'intérieur pour une balle. Voilà, avec 37 coups sûrs, pardon. 10 coups sûrs. 10 circuits. Voyons.
0: Voyons.
1: 40 points produits.
0: J'aime ça quand tu dis voyons.
1: Longue pause d'Austin Dill. Le coureur est en course, c'est Young. Le relais... Oh! On dit qu'on l'a, épinglé. C'était un bon relais.
0: Un bon relais.
1: Bon endroit. C'était assez serré.
0: On a appliqué la balle un peu haut sur son corps. C'est ce qui a fait douter Travis Young, mais je pense qu'on a rendu la bonne décision. On va revoir la reprise à l'instant.
1: Ouais. Travis y allait pour son 23e. Et surtout que le tir était haut. Je pense qu'on a rendu la bonne décision, t'as raison, mais c'était très serré.
0: Ben, écoute, le toucher a été fait au ventre.
1: Oui.
0: Mais c'est parce que le relais
1: les jambes sont passées dans ce temps-là.
0: Le relais était donc directement dans le gant et directement au ventre de Travis Young.
1: Sur élan, voilà une première prise à Carl Kral, c'est 2-1. Et là, on se retrouve à deux retraits. Le tir, fausse balle dans l'écran arrière, on va demeurer à 2-2. Pierre, on est en fin de troisième manche.
0: Oui.
1: Les Capitals ont 10 coups sûrs. La marque, c'est 7-5. On a déjà vu 16 coups sûrs dans ce match-là. On est en fin de troisième manche. Fausse balle du côté gauche. Il y a déjà 1h20 qu'on y est.
0: Mais il y a de l'école demain, Marc-André. On l'a dit tantôt, c'est pas fini.
1: Vous avez à quelle heure?
0: Oui.
1: Ah, moi aussi, demain.
0: Oui, tu n'y seras pas d'ailleurs demain soir au match.
1: Non,
0: c'est Jimmy qui sera avec moi.
1: C'est ma job de jour qui me prend un peu plus de temps pour la journée de demain. Jimmy Ouellet sera avec toi. Voilà une troisième balle, c'est compte complet. Mais je serai de retour si ça te plaît bien.
0: Ça jeudi dépend.
1: Soir.
0: Si Jimmy est bon.
1: Mais Jimmy, il est bon.
0: Bon, ben écoute, ça va être un plaisir. Qui va à la chasse perd sa place. Ah non, qui va à la pêche perd sa place.
1: Et sur élan, c'est une troisième prise. Kral s'en veut, mais il a été retiré au bâton. Et c'est ainsi que cette manche va se terminer pour les Capitals. Mais on a riposté après la poussée de 5 points des Valleycats. On en inscrit 4 et on reprend les devants. Après 3 manches complètes de jeu, ben oui, tenez-vous bien, c'est 7-5 en faveur des Capitals de Québec sur les Valleycats de Tri-City. En direct du Stade Canac, le baseball de la Ligue Frontière vous revient dans un instant sur HDN et sur Chiz.
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1: Début de quatrième manche au Stade Canac, 7-5 en faveur des Capitales de Québec. Et Raphaël Perdomo est de retour au Monticule. On a repris les devants, donc on s'est dit on peut peut-être aller chercher quelques manches ou quelques tirs supplémentaires de la part de Perdomo, ce qui n'est pas déraisonnable. Hein. Tout à l'heure, je te disais, je m'attendais, Marc-André, à ce qu'il ne soit pas de retour au Monticule, mais c'était dans une situation où on tirait de l'arrière et on ne pouvait plus redonner de points. Alors que là, je ne dis pas qu'il faut en donner, mais on a quand même un certain espace dans lequel travailler. Alors ça, c'est la partie intéressante. On n'est pas obligé de se rabattre sur la relève tout de suite comme ça. Allons-y maintenant avec donc les Valley Cats de Tri-City au bâton. Cooper Hex était le premier frappeur en ce début de quatrième manche. Premier tir qu'il regarde passer pour une prise. Il a présenté la mortier et retiré, mais ça a été appelé prise par l'officiel. Cooper Hex aujourd'hui a été retiré sur un roulant au troisième coussin. C'était en deuxième manche. 0 et 1. Voilà une deuxième prise sur décision. La prise au coin intérieur. Encore une fois, c'est pas la vélocité qui est au rendez-vous là, dans le cas de Perdomo. On n'est même pas sur les coins, je dis au coin intérieur, mais c'était davantage vers le centre de la plaque. Va devoir peinturer davantage. Sur et dans, troisième prise. Là, il l'a déjoué avec la balle à effet là-dessus. Et c'est le premier retrait.
2: En tout cas, on a un Perdomo qui revient...
1: résilient.
2: Comme si de rien n'était, ou presque.
1: Oui, j'aime bien ça. C'est la marque des sportifs combatifs. Tour maintenant de Parker Kudo de s'amener au bâton. Il a frappé la balle en lieu sûr, lui, en troisième manche. Il est venu marquer par la suite. Premier tir, la rapide à l'intérieur qui touche pour une première prise. Rapide à 89 000 à l'heure. Alors, il en a encore un peu dans le bras. Le tir. Ça rate cette fois pour une première balle. Une et une à Kudo. On ira éventuellement faire un petit tour dans la frontière, là, savoir ce qui se passe ailleurs. Présentation de High Score. Une et une. Sur élan, voilà une deuxième prise. C'est une et deux maintenant à Kudo. Parker Kudo qui a trois longues balles cette saison. Surtout 12 buts volés. Le meneur chez les Valley Cats à ce chapitre. Une et deux. Sur élan, la balle qui a échappé à De Freitas, en fait, qui a touché au sol, et De Freitas prend son temps. Et finalement, un bon tir au premier pour épingler le coureur, et c'est le deuxième retrait.
2: C'est-tu un receveur qui joue en confiance, ça, quand on regarde ça, là? Parce que, on l'a vu, le Kudo a pris ses jambes à son cou, et...
1: Il a pas reçu la balle dans le dos, tu vas dire?
2: Non, mais je veux dire, le jeu aurait pu être moins serré que ça, mais De Freitas n'a jamais été inquiété... Malgré la vitesse de Kudo, là.
1: Il m'a plus inquiété qu'il s'est inquiété lui-même, ça c'est clair. Je commençais à avoir hâte qu'il décoche.
2: Exactement, je suis à la même place que toi.
1: Et j'apprécie beaucoup que tu n'aies pas remarqué le jeu de mots. Une balle, pas de prise à Dylan Broderick. Cherche, tu vas trouver. Peut-être pas. Broderick, aujourd'hui, il est 2-2 avec donc un coup sûr en première et un double en troisième. Il est venu marquer en troisième manche d'ailleurs. On a une deuxième balle, c'est deux balles, pas de prise à Broderick. Il a également produit un point sur son double en troisième, en plus de venir marquer. Voilà une première prise sur décision, 2 et 1 maintenant. Broderick qui est le voltigeur de droite. C'est lui qui a peut-être feinté l'attraper spectaculaire tout à l'heure, qui a finalement été un circuit. Tire trop loin pour une troisième balle. C'était loin à l'extérieur, 3 et 1 maintenant. Le tir. Sur élan. Deuxième prise, c'est compte complet maintenant. Et on est à un seul tir d'avoir une manche à trois retraits sur des prises, Marc-André, après une manche où il a donné cinq points.
2: C'est
1: de la résilience.
2: C'est... Oui. C'est du courage. Mais, encore une fois, m'a ramené à cette fameuse insouciance quand je parle de Perdomo.
1: Uh-huh.
2: Peur de rien, peur de personne.
1: Troisième prise, sur décision. Le tir était là. Et ça en est fait des vers les 4 en quatrième manche. Trois retraits sur des prises. Perdomo a dit, excusez, je me suis trompé à dernière manche.
2: Quelle façon de rebondir.
1: C'est 7-5 en faveur des Capitales qui viendront au bâton dans un instant. De l'autre côté de la pause, du Stade Canac, vous suivez le baseball de la Ligue Frontière sur Chiz et également sur HTN.
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1: Retour au Stade Canac, c'est 7-5 en faveur des Capitales de Québec. Rappel, Perdomo a été fumant à la dernière demi-manche. En première manche, il n'a rien donné. En deuxième manche, il n'a rien donné. En troisième manche, il a donné 5 points à l'adversaire. Il est revenu avec 3 retraits sur des prises. Marc-André, que se passe-t-il ailleurs dans la frontière?
2: Les résultats ailleurs dans la frontière, une présentation de High Score à Joliet. C'est 1-1 en quatrième manche entre Slammers et les Thunderbolts de Windy City. À Schaumburg, c'est l'égalité 4-4 entre Boomers et Yalls de Florence. On est en troisième. À Washington, l'équipe qui joue très, très bien et qui pourrait très bien menacer les Capitales plus tard cette saison. C'est 0-0 en quatrième contre les Mud Monsters de Mississippi. Les Aigles de Trois-Rivières mènent 5-2. Eux, ils sont à Sussex ce soir. Résultat de fin de sixième manche. Alors que le Rocks de Brockton, lui, tire de l'arrière par 4. C'est 9-5. Gateway, les Grizzlies qui mènent sur le Rocks, on est en cinquième. Les Boulders de New York mènent 4-1 sur les Bird Dogs de Down East. Les Otters d'Evansville s'amusent aux dépens des Crushers de Lake Erie. C'est 13-0. On est en sixième. Et finalement, les Titans d'Ottawa, parlant de s'amuser, eux l'ont emporté 12-2 plus tôt aujourd'hui sur les Jackals du New Jersey.
1: Et ici à Québec, c'est 7-5 pour les Capitales. C'est déjà 0-2 à David Mandem, qui est 2-2 aujourd'hui. Mais là, pour l'instant, il est dans les câbles. Le tir. Frappe fausse balle du côté droit. Donc, reste en vie à 0-2 dans le cas de Mandem. C'est un tir qui était loin à l'extérieur, hors de la zone des prises. En d'autres mots, un excellent tir de la part de Dill au monticule. Et Mandem a tout simplement fait contact. Alors, on reste donc à 0-2. Pas de retrait au tableau. Le lancer. Tir-là qui n'a pas été maîtrisé par le receveur. C'était pas très loin de la zone des prises, mais en aucun cas, dans un tir qui est pas très loin de la zone des prises, si le receveur n'aide pas l'officiel à appeler la prise, ça n'arrivera pas. Hein?
2: Absolument.
1: Donc, 1-2. Le lancer. Touche au sol, bloqué par le receveur. 2-2 maintenant. Je regarde autour de nous, Marc-André, puis je nous regarde aussi, là. La boutique Souvenir des Capitales a fait des affaires d'or là, depuis le début de la saison. La nouvelle collection circule beaucoup.
2: Très populaire, effectivement. Et on l'a installée là, depuis quelques saisons maintenant hein, dans un gros conteneur à l'extérieur du stade.
1: Oui.
2: Ce qui est beaucoup plus simple là, à l'époque, là, lorsqu'il était à l'entrée. Là, soit elle a déjà été sur la droite et d'autres fois sur la gauche. Là, à l'entrée du stade, ça créait des bouchons de circulation monstres. C'était compliqué. Tandis que là, ça fait comme partie du circuit devant le stade. On s'amuse avec ça.
1: On a créé de l'espace, effectivement. Tir qui touche au sol encore une fois. De 0-2, Mandem est à 3-2 maintenant.
2: On est extrêmement inventifs et originaux avec le Stade Canac à travers les années. Pensez à la terrasse. Pensez au devant du stade. Pensez à l'expérience qu'on vous fait vivre, la surface synthétique. Et on réfléchit toujours à plein d'autres façons hein, de bonifier l'expérience.
1: C'est Mandem qui est frappé en lieu sûr du côté droit. Ça tombe devant le voltigeur Broderick. Et Mendham poursuit sa soirée parfaite avec un troisième coup sûr en autant d'occasions.
2: Quelle bonne frappe, encore une fois. 102 000 à l'heure à la sortie du bâton. Il a fait une bouchée de ce tir. Et pour la première fois, il l'expédie dans son champ.
1: Oui, c'est vrai.
2: C'est quand même rare qu'on voit ça de la part de Mendham. Mais...
1: Et rappelons qu'il était 0-2.
2: Oui.
1: Il est remonté à 3-2. Il a gagné sa présence au bâton.
2: Et c'est là qu'on se rend compte que l'an passé, pendant un bout de temps, il a joué étant incommodé. Hein. Il était blessé. Parce que là il s'élance librement. Il court à pleine capacité. Les contacts au bâton sont très, très francs. Oui. Il est menaçant. Au troisième rang du rôle offensif, là, c'est parfait.
1: Et parlant de francs, les élans de Taurean Montgomery sont très, très francs également. Tire à Montgomery qui rate à l'intérieur pour une première balle, c'est 1-1. Je vous dis ça parce que le premier tir de la présence est déjà passé et c'est une fausse balle du côté gauche. Une fausse balle anodine, là, mais avec tout un élan de la part de Montgomery là-dessus.
2: Oh, oui, mais avec le gabarit qu'il a, Montgomery, là, c'est toute une pièce.
1: 1-1. Le tir. Ça touche au sol. Le receveur est très, très occupé au cours de cette demi-manche.
2: Ouais, Stefanovic.
1: J'ai écrit Stefanovic, mais c'est pas Stefanovic. Hein? Est-ce que c'est Stefanovic?
2: Stefanovic.
1: J'ai un vieux souvenir des remparts.
2: Ah oui, c'est vrai.
1: Kyle Stefanovic. Tir qui est appelé prise par l'officiel. On tombe à 2-2 maintenant.
2: Écoutez, là, on est en... Je dirais... Un peu tôt pour dire qu'on a un match de fou, mais on a eu trois premières manches de fou. Austin Dill, là, quatrième manche comme ça, approche les 90 lancés.
1: Et jamais on aurait pensé qu'il serait encore au monticule à ce moment-ci. Tire à l'extérieur pour une troisième balle, 3-2. Écoute, il a donné 2 points en première, 1 point en deuxième, 4 points en troisième, et il est toujours au monticule. Pas de retrait au tableau, et le premier frappeur est sur les sentiers. Et on est au cœur de l'alignement. 3-2. Fausse balle du côté gauche. Encore une fois, un gros élan de Montgomery. Il a été totalement menotté là-dessus, mais il a fait contact. Reste en vie à 3-2, pas de retrait. On est prêt à reprendre. La cible est à l'intérieur. Le lancer. Fausse balle encore une fois.
2: Bonne bagarre.
1: Oui. Félix Calabrini qui est en grande discussion avec Ian Walters au troisième. Ça semble très, très, très cordial, bien sûr.
2: Tendrais-tu de venir jouer à Québec? On irait plus souvent.
1: La balle est frappée avec aplomb au centre du terrain. Longue course pour le voltigeur qui saisit la flèche. On va tenter de doubler Mendham au premier sans succès. Mais ça a été un peu plus serré qu'on le pensait quand même, et c'est le premier retrait.
2: Cette balle-là frappée avec énormément d'aplomb par Montgomery, qui, bon, va perdre sa présence officiellement, mais avec ce contact-là, le voltigeur de centre, Cooper Hext, a eu un excellent départ, très bien joué cette balle-là. Sinon, c'est un simple, peut-être un double.
1: Alors, avec un retrait maintenant, ça mène Antonio Valdez.
2: J'adore voir Montgomery être sur la balle comme il l'est depuis une dizaine de jours.
1: Oui. Premier tir à Valdez, loin à l'extérieur pour une première balle. Il a frappé la longue balle, lui, à sa dernière présence. Il a 2 coups sûrs en 2 présences jusqu'à maintenant. Je disais que la discussion était cordiale au troisième, et je me permets de dévier parce que tu as évoqué tantôt, lorsqu'on parlait avec Pat Scalabrini, le fait que T.J. White, pas T.J. White, mais T.J.
2: Stanton,
1: et voilà, la balle est frappée en direction du deuxième. On va remettre à temps à l'arrêt court pour un, mais on va pas doubler Valdez au premier. Donc
2: Valdez est trop rapide.
1: Un retrait 4-6. J'ai peut-être manqué ça. Là. Est-ce qu'il y a un autre événement mettant en vedette T.J. Stanton dans les dernières heures ou dans les derniers jours?
2: Non, c'est un vieux running gag qui existe entre Pat et moi
1: parfait.
2: De dire, bon, ben,
1: oh, oui, est-ce qu'il est heureux?
2: Comment ça va avec T.J. Stanton et tout ça? Il m'a dit, ça allait bien au début de la série, puis à la fin de la série, il était plus heureux. Et il a perdu 2 matchs sur 3.
1: OK, donc c'est seulement dans... Je me demandais s'il n'y avait pas eu une explosion de colère.
2: Pas à ma connaissance.
1: OK. Parce que c'est déjà arrivé, tu sais.
2: Un peu, oui.
1: Quelquefois. Coureur est en course. Tire à l'intérieur. Est-ce qu'il a été atteint? Non, mais facilement, le vol de but est complété par Valdez au deuxième. Jordan Smith qui a regardé passer une première balle là-dessus. Smith est 0 en 1 avec un but sur balle aujourd'hui.
2: Les Capitals sont très agressifs sur les sentiers cette saison. Ça rappelle l'édition d'il y a 2 ans avec les
1: Jake McKenzie
2: et Tommy Seidel.
1: Tommy Seidel, oui.
2: Moi, j'adore cette facette-là du jeu.
1: Ouais, c'est parce que c'est de générer de l'offensive si le bâton ne fonctionne pas.
2: Le bâton fonctionne, en plus, imagine.
1: Le couteau est moins à double tranchant lorsque le reste du bâton fonctionne, parce que même si tu te fais épingler une fois de temps en temps sur les sentiers, t'as quand même le bâton pour venir compenser. Si tu fais voler presque tous tes coureurs parce que t'as pas beaucoup de coups sûrs, si tu te fais épingler, ça coupe la menace rapidement. Fausse balle par Jordan Smith, c'est 1-1. Deux retraits au tableau, coureur au deuxième, c'est Valdez qui est là au cercle d'attente. Arturo De Freitas.
2: Et ça court beaucoup cette saison dans la Ligue frontière parce que, bon, les Capitales ce soir ont 2 ou 3 buts volés. Non, on a épinglé une fois, donc Montgomery en a un, Valdez et Young s'est fait épingler. Donc on a 2 buts volés ce soir, ce qui est bon pour 65. C'est à égalité au troisième rang seulement de la Ligue. Là.
1: Même Valdez vient d'en voler un?
2: Oui.
1: Donc, il en a 2 ce soir.
2: Ah, il en a 2, donc le 3, donc c'est le troisième.
1: C'est ça ton troisième.
2: Donc,
1: oui.
2: 66 buts volés, donc c'est bon pour le troisième rang seul de la Ligue. Joliet en a 65, Gateway en a 65, Tri-City en a 67.
1: OK.
2: Et Mississippi en a 78.
1: Oh, quand même.
2: Alors, ça court dans la frontière cette saison. Mais tu sais, c'est une Ligue jeune, hein?
1: Ben oui, donc, t'as tout à fait raison. Excellent point. 1-2 à Jordan Smith, 2 retraits coureurs au deuxième. 7-5 Québec en fin de quatrième. Le tir. Loin à l'extérieur pour une autre balle, une deuxième. C'est 2-2. Les deux sont frimés. Pas de match impliquant les équipes de la région de Québec dans la Ligue de baseball junior élite ce soir. Les Jays mènent maintenant 4-0 sur les Red Sox. Et ici, c'est 7-5 Québec. La balle est frappée mollement en direction du troisième, hors ligne toutefois. On reste à 2-2.
2: Pour la petite histoire, là, en 2024, parce que les buts volés chez les Capitales, on peut pas dire que ça a souvent fait partie
1: de l'ADN. C'est pas l'ADN de l'équipe, non.
2: On a eu des très bons joueurs qui ont volé des buts et tout ça. Pensons, le grand maître là, dans tout ça, c'est Josh Colafemina, hein, dans l'histoire de la concession. Mais en 2024, là, Jake McKenzie, qui bat le record absolu pour les buts volés dans une saison, avec 46... Et Tommy Seidel, qui en avait 44.
1: Qui aurait battu
2: lui aussi le record.
1: Exactement, mais il ne l'a pas parce que McKenzie a été très bon.
2: Et voilà. Et Jake McKenzie a enseigné à Tommy Seidel ses techniques pendant la saison. C'est spectaculaire. Et là, présentement, ben on a un Chavez Young qui en a déjà 22. Là. Entre autres, Valdez en a 2 ce soir. Montgomery en a volé 1 également.
1: 2-2. La balle est frappée du côté gauche. Saisie par Walters au troisième. Long relais. Attends, on va retirer Jordan Smith 5-3 et c'en est terminé de la menace des Capitales de Québec qui n'ont pas mis de points au tableau, Marc-André, pour la première fois dans une demi-manche depuis le début du match. C'est 7-5 en faveur des Capitales de Québec après 4 manches complètes de jeu. On s'arrête du Stade Canac. 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
4: Ce sera la cinquième manche dans un instant au Stade Canac. Raphaël Berdomo est bien sûr de retour au Monticule après une manche étincelante, voire parfaite. Trois retraits sur des prises en quatrième. Il a vraiment, là, il est revenu après avoir connu de nombreuses difficultés en troisième manche. Il avait donné 5 points au Valley Cats. Ben, il est revenu avec 3 retraits sur des prises.
5: En 4 manches de travail, Perdomo, jusqu'à présent, c'est 6 coups sûrs, 5 points mérités, 1 seul but sur balle et 6 retraits sur des prises. Donc, il y a comme le meilleur et le pire dans son départ.
4: Ce qui lui permet d'être encore en vie en cinquième manche, d'ailleurs. Là.
5: Ben oui.
4: Premier frappeur à lui faire face, fausse balle du côté droit, c'est Braden Jobert qui est là.
5: Et s'il termine la manche et que le match demeure ainsi, il lancerait même le lanceur de décision et le lanceur gagnant.
4: En allant chercher une cinquième manche de travail, oui.
5: Imaginez, là.
4: La balle est frappée avec aplomb du côté droit et on va la regarder aller longtemps. Celle-là, circuit en solo pour Braden Jobert. À plus de 415 pieds du marbre dans la droite.
5: Oui, et... sans aucun doute, un tir au goût de Jobert à 78 000 à l'heure.
4: En plein cœur de la zone des prises.
5: Ah, ouais.
4: Disons que c'est le genre de tir en pratique au bâton que tu espères recevoir pour t'élancer de toutes tes forces. Et oui, il l'a obtenu à ce moment-là. Écoute, c'est un tir qui a bougé, mais visiblement pas assez.
5: C'est une troisième longue balle cette saison pour Jobert, et l'écart est à nouveau réduit.
4: Ranko Stefanović maintenant s'amène. Stefanović n'a pas amorcé le match comme receveur, mais a pris la place de R.J. Stinson après une seule présence au bâton. On regarde passer le premier tir pour une balle.
5: Donc, clairement, là...
4: Surélan voilà une première prise.
5: J'allais dire, si Perdomo obtient une autre manche un peu plus compliquée, là, après 5 manches, ce sera la fin, puis on va enclencher le processus de relève. Là.
4: Une et une. Tire qui rate bas à l'extérieur pour une deuxième balle. Cercle d'attente, c'est Ian Walter, justement, qui est là. Au ballon du côté gauche, ce sera hors ligne. Maintenant 2-2. Stefanović a hérité d'un but sur balle tout à l'heure. Ça, c'était en troisième manche. Il est venu marquer par la suite. Sur élan. Ricochet qui a été... Je pense même pas qu'il y a eu de ricochet. C'est Alex Lowry qui a mis un peu de style et de moutarde dans tout ça.
5: Oui, je pensais son style sur la troisième prise sur élan. C'est, écoute...
4: Je vois pas ça souvent. Visiblement, toi non plus.
5: Il y a juste Lowry qui fait ça.
4: Mais c'est le retrait sur des prises. Ça, c'est acquis. Alors, il y en a un retrait au tableau. Parce que lorsque la main lève comme ça, habituellement, c'est pour indiquer qu'il y a eu un ricochet qui a été maîtrisé par le receveur. Mais là, lui... Il y a eu un élan et...
5: C'est son style, qu'est-ce que tu veux?
4: La balle qui est frappée par Ian Walters au champ centre. Petite course pour Chavez-Young qui va saisir facilement pour le deuxième retrait. Alors, on se débarrasse rapidement du client suivant. Écoute, Perdomo, on peut prendre ça comme on le veut. Là. Il a donné un circuit en commençant, c'est vrai. Mais les deux frappeurs suivants, 4 tirs plus tard, on est rendu à... quelques tirs plus tard, pardon, on est rendu à 2 retraits au tableau. Je veux dire, c'est pas parfait. Mais côté résilience...
5: Mais c'est
4: côté,
5: la façon de rebondir.
4: Voilà.
5: Ben oui, c'est ça. C'est...
4: Alors, 2 retraits pour David Glancy. Le premier tir à Glancy, c'est une prise sur décision. Mais les tirs de Perdomo, il faut le dire, là, ont quitté les coins du marbre pour se rapprocher du centre du milieu, comme tu aimes si bien le dire.
5: Oui.
4: Et ça, c'est dangereux. Tir qui est loin à l'extérieur cette fois pour une première balle, une et une. Glency a 7 longues balles cette saison. Aujourd'hui, c'est un simple et un point produit. Fausse balle derrière le marbre, une et deux maintenant. Alors, 3 matchs à Québec, mardi, mercredi, jeudi. 3 matchs à Ottawa la fin de semaine prochaine. Et ensuite, on revient pour une séquence de 6 matchs consécutifs à Québec, de mardi à dimanche la semaine prochaine. Et on y sera, bien sûr. Une et deux. Le ballon du côté gauche.
5: On va s'en vouloir, Glency, là-dessus.
4: Oui, parce que cette balle-là est morte sur son bâton. Il est tout juste passé sous la balle. Et Smith fait l'attraper du côté gauche pour le troisième retrait. Un point sur un circuit en solo de la part de Braden Jobert. C'est 7-6 en faveur des Capitales de Québec qui reviennent au bâton de l'autre côté de la pause en fin de cinquième manche. En direct du Stade Canac. 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
4: Fin de cinquième manche au Stade Canac, 7-6 en faveur des Capitales sur les Valleycats de Tri-City. Les hommes de Pat Scalabrini, donc, qui reviennent au bâton et qui voudront peut-être en ajouter un ou deux. La question de creuser l'écart. Defretas, Hamada et Akopian seront les trois premiers frappeurs. Les frappeurs 7, 8 et 9 du rôle offensif chez les Capitales, donc en cette fin de cinquième manche. L'impression qu'on a... Je sais que j'ai dit ça plus tôt dans le match. J'ai l'impression qu'on ne reverra pas Raphaël Perdomo de l'autre côté quand même. Là, on est rendu pas mal plus loin.
5: Ouais, là, puis il y a le nombre de lancers également qui est un facteur. Puis bon, tout ça, là.
4: À suivre comment on va gérer ça.
5: Puis on a évité le pire, là. On a donné une longue balle, là, mais il y a eu des balles frappées d'aplomb ou ratées de très, très, très peu.
4: Ouais.
5: Donc, je pense qu'on peut arrêter le tout pour Perdomo ce soir. Ça bouge un peu là, dans l'enclos de relève des Capitales également. Donc, on va surveiller ça pour vous.
4: Arturo Defretas est au bâton, frappe la balle avec énormément d'aplomb en tentant d'atteindre à la vie de Pat Scalabrini là-dessus.
5: Décapiter son coach.
4: Oui, exact. Mais Scalabrini avait mis son casque, donc n'a pas bougé d'un pouce.
5: Tel un John Olerud.
4: Une et une à Arturo Defretas. Le tir. La balle est frappée avec aplomb au centre du terrain. Le voltigeur recule. La piste d'avertissement. Circuit! Arturo! Defretas, adios pelota!
5: Arturo, le joueur du mois de mai, une septième cette saison. On en a frappé cinq l'an passé au complet. Il est rendu à sept. En rajoute une dans ce match de fou. 8-6 Québec. Déjà un quatrième circuit pour les Capitales ce soir. Celui-là à 400 pieds du marbre. On en rajoute.
4: Je pense que tu dis match de fou et c'est exactement l'expression qu'il faut employer.
5: C'est la définition même d'un match de fou.
4: Ça tire partout.
5: Écoute, quatre manches et un frappeur, les Capitales ont 12 coups sûrs, Pierre. 8 points.
4: Et celui-ci en a frappé tout à l'heure. Utah Hamada a frappé la longue balle dans la gauche tout à l'heure.
5: Oui, son premier en carrière avec les Capitales de Québec.
4: Pour l'instant, c'est une et une à Hamada. Le lancer. Sur élan, il a été complètement déjoué sur le dernier tir. Une balle à effet à 79 000 à l'heure.
5: Je commence vraiment à aimer le voir sortir de sa coquille. Là, bon, il est à 257 de moyenne. Je m'attends pas à ce que ça monte à 300.
4: Non.
5: D'après moi, ça va finir à quelque part entre 240 puis 270. Mais il frappe au huitième rang. Défensivement, il est à l'aise.
4: Stabilise la position.
5: Il est stable, voilà. Ouais. Puis je l'ai répété souvent, je te l'ai dit, Pierre. Je dis, moi, là, la filière japonaise, avant la fin juin, là, je disais pas un mot là-dessus.
4: Là, on est le 16.
5: Non, mais dans le sens, si ça allait mal, j'allais avoir une certaine patience.
4: Sur élan, il a été retiré sur une troisième prise. Alors, je comprends, je te tirais la pipe simplement. Mais dans son cas, tout à l'heure, le circuit, je comprends, il a été retiré sur des prises, mais le circuit, là, il avait bien vu venir le tir. On l'a vu tout au long, il a suivi, l'élan a suivi également. Alors, c'est au tour de Eddie, Akopian de s'amener au bâton. Premier tir à Akopian, c'est une balle loin à l'extérieur.
5: Eddie qui s'est rendu sur les sentiers sur un.
4: Oui, l'amorti au troisième.
5: Hein. Très bien déposé, pas le long de la ligne, entre la ligne du troisième et le monticule. Donc, le joueur de troisième doit se dépêcher, le lanceur doit se dépêcher. Qui joue la balle? Cette fraction de seconde-là, pendant ce temps-là, Akopian a dit merci. Je vais le prendre le premier.
4: Oui. Il l'a fait tout de suite après le circuit, justement, de Hamada.
5: Oui.
4: Donc, il a surpris totalement la défensive. Là, c'est lui qui a été surpris sur le dernier tir parce qu'il s'était lancé de toutes ses forces. Et il est passé très, très loin de la balle.
5: Oui, on aime ce qu'il nous donne hein, chez les Capitales et Diakopian. Au début, comme joueur de deuxième coussin, on ne dira pas qu'on était satisfait, là, pas du tout. On l'a essayé au troisième, on aimait ça. Et là, comme voltigeur, ça va également. Parce que là, n'oublions pas que Jamie Campbell est blessé. Il est sur la liste des joueurs blessés pour une période de 7 jours. Donc, on complète présentement avec Young au champ centre, Smith au champ gauche, Akopian dans la droite. C'est comme ça. Il y a Zeb Roos qui est là en réserve au cas où, mais le top 3, là, c'est ces trois gars-là.
4: 3-1 à Akopian. Voilà une deuxième prise sur décision. Akopian avait déjà commencé sa marche vers le premier coussin, mais revient.
5: Oui, mais je pense qu'il le savait bien, là.
4: Ouais, pis,
5: c'était pas une marche très convaincante.
4: Puis pas très longue non plus. Là. On n'humilie pas l'officiel là-dessus. 3-2. Fausse balle du côté gauche. On reste à 3-2. Il y a un retrait. Personne sur les sentiers.
5: Bon réflexe dans l'abri des Vers les Cartes pour saisir la balle à main nue.
4: Tu parlais de Jared Campbell il y a un instant. C'est le poignet hein, dans son cas. Blessé en situation de match. Blessé au poignet. La balle est frappée au champ opposé par Copian. Faible roulant qui a été capté par Joe Burt au premier, qui a complété lui-même. C'est le deuxième retrait. On revient avec le haut de l'alignement maintenant. Chavez Young s'amène.
5: On débute le quatrième tour d'alignement. On est en cinquième.
4: Et c'est toujours Dill qui est au monticule.
5: Ouais. J'ai besoin de vous dire qu'il a dépassé la barre des 100 lancers. Il est à 115.
4: Premier tir à Chavez Young est une prise appelée par l'officiel. Young est 0 en 3 aujourd'hui. Ça non plus. On n'a pas dit souvent 0 en 2 tout à l'heure, mais 0 en 3, non plus. La balle est frappée avec un certain aplomb, comme tu l'as dit tout à l'heure, et c'est tombé devant le voltigeur. C'est passé par-dessus lui, et on ira vers le troisième là-dessus. Là. Chavez Young qui a pris les jambes à son cou et avec un triple se rend au troisième et après deux retraits.
5: Quelle course! De Chavez Young, tu m'as entendu, oui. Avec l'onomatopée en direction du deuxième. Il poussait avec ses cuisses, tel un porteur de ballon au football. Pas pour rien qu'il y a 22 buts volés, ce gars-là. Un trip sans forcer pour et Chavez Young.
4: Ça prend des circonstances un peu pour mener à un trip. Là, on s'entend. Pour que la balle soit frappée avec un certain aplomb au bon endroit.
5: Ça sera la fin
4: pour Austin Dill. Faut que ce soit frappé au bon endroit. Et là, c'est exactement ce qui est arrivé. Cette balle-là a été frappée, je dirais pas mollement, mais pas avec énormément d'aplomb.
5: Mais au bon endroit.
4: Au bon endroit, au champ droit, et elle est tombée devant le voltigeur. Elle a flotté tellement longtemps qu'il y a eu du temps pour Chavez Young là-dessus pour courir. Quand elle est tombée, elle a fait un haut bond par-dessus voltigeur au champ extérieur. Ça lui a donné encore plein de temps. Et là, cette balle-là est morte dans le coin. Donc, ça donne encore du temps. Tu l'as dit, jamais inquiété sur un trip, c'est rare, ça.
5: Ouais, en anglais, on dit un standing triple.
4: Ouais,
5: donc,
4: c'est
5: un
4: très,
5: triple debout sans glissade. Très, très bien dans le cas de Chavez Young.
4: Alors, au monticule maintenant, pour les Valley Cats de Tri-City, c'est un nouveau lanceur. Il porte la chemise numéro 25. Il s'appelle Mason Martinez. On reviendra avec ses stats dans un instant.
5: Mason Martinez, une victoire, aucune défaite cette saison. En 25 manches de travail, il a affronté 111 lanceurs. A conservé une moyenne de points mérités à 4,32. Un whip à 1,72, c'est élevé. 15 retraits sur des prises contre 13 buts sur balle. Et l'adversaire frappe pour 313 contre lui. Pour ce qui est d'Austin Dill, ça se termine après 4 manches et 2 tiers de travail. Il a accordé 13 coups sûrs. Oui, oui, 13 coups sûrs. 8 points, ils sont tous mérités. Ça te varge une statistique, ça, les amis. Je peux pas dire autrement. 2 buts sur balle, 5 retraits sur des prises. Il a accordé 4 longues balles. C'est ce qu'on appelle un départ à oublier, ça, les amis. Et pendant ce temps, revenons sur Chavez Young qui a frappé son troisième triple de la saison. C'est évidemment un sommet chez les Capitales cette saison.
4: Dans le cas de Mason Martinez, maintenant, ben, la mission, elle est très claire. Il y a 2 retraits coureurs au troisième. Donc, lui, là, il doit absolument, absolument empêcher Chavez Young de venir marquer.
5: Son équipe. Parce que...
4: ben, les Valley Cats de Tri-City tirent de l'arrière par 2 points. Mais rien n'est perdu. Dans un match de fou comme celui-là, il faut absolument garder la tête hors de l'eau.
5: À 8-6, match de fou, t'as déjà 13 coups sûrs d'accorder, puis t'es encore dans le match. Ça arrive pas souvent, là.
4: Alors,
5: si vous nous écoutez et que vous êtes plus des gars ou des filles de hockey habituellement, là, c'est comme un match qui se termine 7-6.
4: Exactement. Et pour Carl Kral, ben c'est un de ceux qui a marqué deux buts dans le match de 7-6 à quelque part dans le milieu.
3: Oui, oui, oui.
4: Alors, oui.
3: L'affaire, c'est qu'on est en début de deuxième période. Oui. C'est 7-6.
4: Alors, c'est Kral qui est au bâton avec une première balle. Deux retraits. Je vous rappelle que Chavez Young est au troisième coussin. Deux points d'écart en faveur des Caps en fin de cinquième manche. Tire à l'extérieur, une première prise sur décision. C'était un peu sous la zone des prises, mais ça a été bien cadré par le receveur là-dessus. Rapide à 90 000 à l'heure, donc ça, ça va. Une et une à Crawl. Loin, loin, loin, on va donner le point.
3: Ah ouais, Young va venir marquer ça.
4: C'est un point gratuit.
3: Ouais, parce que la balle a même ricoché dans l'abri des Capitales, donc balle morte.
4: Marc-André.
3: Alex Lowry, l'officiel, a rapidement tué le jeu et a dit à l'officiel, tiens, défonce-toi pas à courir, là, fais juste venir marquer.
4: Je t'ai dit il y a un instant que dans le cas de Martinez, il y a une seule et unique mission, c'est d'empêcher Chavez Young de venir marquer. Ben non seulement il ne l'a pas empêché, mais il lui a donné.
3: Oui, parce que c'est clairement un mauvais lancer, ce qu'on vient de voir là.
4: Tire loin à l'extérieur pour une troisième balle, 3 et 1.
3: Mais rappelle-toi ce que je t'ai dit tantôt, Pierre, le Mason Martinez n'a pas des grandes statistiques non plus là.
4: Non, et les Valley Cats jouent à 9 lanceurs. Donc, le sac n'est pas large dans lequel piger, disons ça de même.
3: C'est quand même un autre mauvais lancer.
4: Tous les tirs, ou à peu près, de Martinez dans cette présence se sont retrouvés loin au coin extérieur, bas, hors de la zone des prises. Et si ce n'était pas de la prise appelée par l'officiel Alex Lowry, qui était hors de la zone des prises, Crawl aurait déjà été au premier coup.
3: Oui, tu as raison.
4: Alors, deux retraits, Crawl au premier, Mandem au bâton. Je peux vous dire une chose, c'est que Crawl ne va pas bouger tant qu'il n'y aura pas une prise, une vraie de vraie lancée par... le lanceur Martinez. Crawl n'est pas un voleur de but non plus renommé.
3: Non,
4: là.
3: Non. Je ne suis même pas sûr qu'il en a cette saison.
4: C'est 9 à 6, Québec. Premier tir à Mandem, fausse balle du côté gauche. Ça, c'en était une prise. 0 et 1. Alors, demain, Eisenberger qui sera
3: Crawl,
4: monticule.
3: Je m'excuse, Crawl a quand même 6 buts volés cette saison. Bien.
4: Bon, tu vois, tu devras t'excuser à son endroit.
3: Et il ne
4: demain.
3: S'est jamais fait attraper en tentative de vol. Ce que même Chavez Young ne peut pas dire.
4: Une et une à David Mandem. J'allais dire donc Eisenberger demain et Alleman jeudi.
3: Ouais. Bien hâte de voir la prestation d'Eisenberger, ça m'intrigue.
4: Quoi, est en course là-dessus? Fausse balle du côté gauche.
3: Et il avait volé le départ de façon magistrale.
4: Absolument.
3: Là, Kyle va dire à son David, « Hey, tu m'as volé mon but volé.
4: » Ceci dit, le tir était dans la zone des prises, donc on se retrouve à un compte de 1 et 2 et Mandem doit s'élancer là-dessus. Mais oui, tu as tout à fait raison. Crawl avait absolument volé le départ là-dessus.
3: Je trouve que c'est une... Au-delà du fait que les Capitales courent beaucoup les sentiers cette saison, en termes de but volé, je trouve qu'on lit très, très bien les lanceurs cette saison également.
4: Fausse balle du côté droit, on reste à 1 et 2. Et dans le cas de Crawl, ça nous démontre également qu'il a réussi à constater peut-être que le mental de Martinez n'était pas tout à fait au rendez-vous, là, parce que Martinez s'est jamais occupé de lui au premier.
3: Et Crawl, tu lui, l'as dit, le Crawl n'est pas un marchand de vitesse, mais il court intelligemment.
4: Oui. Dire qu'il rate à l'intérieur pour une deuxième balle, 2 et 2. Oui, il court intelligemment. Puis dans ce bout-là, là, de courir intelligemment, il a de prendre son deuxième écart comme si rien n'était. Mais malgré tout ça, il est quand même prêt à décoller. Donc pratiquement en situation de vol de but à retardement. Et à un moment donné, pouf, décolle vers le deuxième. C'est ce qu'il a fait tout à l'heure à tout le monde. 2 et 2. Fausse balle, ricochet qui n'est pas maîtrisé par le receveur. On reste à 2 et 2.
3: Mandem s'élance de toutes ses forces. On voit pas ça. On voyait pas ça aussi souvent l'an passé. Là.
4: Mm-hmm.
3: Les élans sont toujours très, très, très francs. C'est pas quelqu'un qui a la plus belle technique d'élan, là.
4: Mais il a beaucoup de
3: puissance. C'est efficace.
4: Ouais. 2 et 2. Fausse balle, bonne bataille de David Mandem. Tout ce qui est proche, on y va.
3: Hein?
4: Fait contact.
3: Si c'est pas sans rappeler, puis c'est peut-être parce que c'est un frappeur gaucher aussi, là, mais c'est pas sans rappeler certaines bagarres que David Claude menait comme frappeur gaucher.
4: Ouais,
3: là,
4: ouais,
3: comme
4: ouais.
3: Qu'un, comme David Mendham. Là.
4: Pour aller loin dans les comptes, bon point. Toujours 2 et 2. Le tir. Touche au sol, bloqué par le receveur, compte complet. Donc là, Crawl sera assurément en course pour une deuxième fois dans la présence. Toujours sidéré de voir des joueurs professionnels retenir leur coureur au premier et allumer à la dernière seconde. Ah non, je ne le retiendrai pas. Ouais. Alors, Joe Bird s'est éloigné. Le tir. Et c'est tout juste sous la zone des prises. Oh. Voilà une quatrième balle. C'est un bon appel de la part de l'officiel Lowry.
3: Oui, le receveur Stevanovic croyait avoir obtenu la troisième prise, mais oui, bon appel. Ce tir-là était hors la zone des prises, trop bas.
4: Alors, avec deux retraits maintenant... Ça donne que c'est le quatrième frappeur de l'alignement qui s'amène. Corin Montgomery s'amène. Et là, ça s'allonge pour Martinez au monticule. Et on ne peut pas dire que c'est du succès.
3: Ah non, il a déjà 14 lancés. Alors qu'il n'avait qu'un retrait à aller chercher.
4: Coureurs sont en course là-dessus, pas d'élan.
3: Double
4: et
3: vol!
4: On n'a même pas fait de relais là-dessus. On a complètement volé la motion du lanceur.
3: On a profité du petit roupillon défensif des Val et Cats.
4: Mais Crawl a fait la même chose qu'il a fait il y a 6-7 tirs au premier.
3: Absolument,
4: là.
3: Tout à fait.
4: Et faut
3: un simple, c'est deux points. Là.
4: Montgomery a suivi, c'est important ça aussi. Une balle pas de prise. Loin à l'extérieur, deuxième balle.
3: Donc septième larcin pour Kyle Crawl cette saison. Et pour David Mendham, c'est un deuxième.
4: Le lancer. Voilà une prise sur décision.
3: Je me répète, mais l'acquisition de David Mendham la saison dernière des Otters d'Evansville, c'est un coup de génie. Ça devra rester là, dans les grandes transactions que les Capitals ont effectuées en carrière.
4: Loin à l'extérieur, troisième balle, 3-1.
3: Si ça se poursuit, ben, c'est Antonio Valdez qui est dans le cercle d'attente.
4: S'il s'amène, ce sera... potentiellement les buts pleins à 3 et 1 pour Montgomery. Le tir. Ah. Et c'est une quatrième balle. 3 buts sur balle de suite au frappeur 2, 3 et 4. L'affaire, c'est que le frappeur numéro 5, Valdez, il est très bon. Notamment, il a 2 coups sur aujourd'hui et une longue balle à travers tout ça.
3: Quel match de fou. Ça fait 2 heures qu'on joue au baseball, là, Pierre, ce soir. On est en fin de cinquième.
4: J'avais bon espoir qu'en changeant de descripteur, on allait changer le rythme également, mais non. Tu sais, habituellement, là, t'as un match qui est difficile en les trois premières manches, puis ça joue, puis ça frappe. Puis là, je prends le crachoir, puis...
3: Bang, bang, bang.
4: 4, 5, 6, comme si rien n'était.
3: Ouais, non, là, c'est...
4: c'est pas ce qui est arrivé.
3: C'est pas nous qui dictons la tendance ce soir, je te garantis. Donc, on rend visite aux lanceurs.
4: Et là, ça vous permet de voir sur HTN comment on fait ce conciliabule. D'abord, il y a peut-être une barrière de la langue, mais deuxièmement, il y a une différence d'âge spectaculaire entre l'entraîneur des lanceurs des Valley Cats de Tri-City, qui est Tom Thornton. C'est un homme qui est né...
3: Un homme grisonnant.
4: Oui, je doute du 1983 qu'on nous annonce, parce qu'on donne les dates de naissance des entraîneurs également. Je pense pas que ce soit 1983 dans son cas, mais il y a certainement une différence d'âge.
3: Ça fait 43 ans, il grisonnait tôt.
4: Peut-être. Ceci dit, il y a quand même...
3: Toi, t'as-tu encore des cheveux?
4: Je n'ai pas entendu ce que tu as dit, mais dans le cas d'un entraîneur comme ça qui est dans la quarantaine, dans la cinquantaine, il y a quand même une grosse différence d'âge avec un kid de 20, 22, 25 ans.
3: Oui.
4: Et ça, on tend à l'oublier. Hein? On vient ici, c'est des athlètes professionnels. Oui, mais ça reste des jeunes hommes là, qui découvrent la vie. Antonio Valdez s'élance sur le premier tir. Ça, c'est... on voit souvent ça, hein? Un frappeur qui s'élance sur le premier tir après une présence s'attend à avoir une prise. Il a obtenu une prise haut dans la zone des prises, mais fausse balle, malheureusement.
3: Il attendait peut-être plus à avoir une rapide, d'ailleurs, aussi. Là, il y a eu la balle à effet.
4: Les buts sont pleins pour Valdez. Le tir à l'intérieur pour une première balle. Une et une.
3: Il fallait être atteint, Valdez, là-dessus.
4: Les buts sont pleins, mais il y a 2 retraits.
3: Hein? 2 points produits ce soir pour... le joueur de deuxième coussin des Caps.
4: Les Caps qui mènent par 3 en fin de cinquième manche. Le lancer. La balle est frappée avec aplomb du côté droit et c'est un beau jeu de la part de Jobert au premier. Et jeu de synchronisme bien réussi pour épingler Valdez au premier. Ça a été bien fait, 3-1. C'est dommage.
5: C'est un jeu spectaculaire de la défensive des Valleycats. On a volé deux points là-dessus.
4: C'est dommage, les Caps qui doivent s'en tenir à deux points dans cette manche pour un total de 9 au tableau. C'est 9-6 Québec. 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
4: On va amorcer la sixième manche dans un instant alors que les Capitales de Québec mènent 9-6 sur leurs adversaires, les Valleycats de Tri-City. Et il a commencé l'année comme interprète et entraîneur de banc pour les Capitales de Québec. Oui. Il est maintenant sur la butte. Shikara Igami.
5: Oui, Shikara Igami qui s'amène sur la butte pour les Capitales de Québec. De où ça sort? Bien, ça sort du fait qu'il a lancé quand même dans le senior élite, là, entre autres. Il n'y a pas de problème là-dessus.
4: Oh oui, c'est un vrai lanceur, là, qu'on se comprenne bien.
5: Et voilà. Une victoire, aucune défaite cette saison. 4 manches et 2/3 de travail pour Igami. Il a affronté 18 lanceurs. Il a conservé, tenez-vous bien, une moyenne de points mérités de 1,93. Il a retiré 5 frappeurs sur des prises. Il a conservé un whip de 1,071. Et l'adversaire frappe pour 133 contre lui.
4: Ben là, notamment parce qu'il lance de la
5: cochonnerie.
4: Oui, oui, oui.
5: C'est...
4: Attendez-vous pas à la rapide à 96, là.
5: En bon québécois, il y a toutes les raisons du monde d'être là présentement, ce gars-là.
4: Absolument. Il n'a pas volé sa place.
5: C'est un accident de parcours, mais c'est un bel accident.
4: Absolument. Et il occupe l'un des deux postes de vétéran chez les Capitales. Allez-vous croire ça? Ben, c'est la réalité. Knock, knock, knock, qui va là? C'est la réalité.
5: Oui. Salut, André.
4: Jake Reinisch est le premier frappeur des Valleycats en sixième manche. Et la balle est frappée avec énormément d'aplomb du côté droit. Cette balle qui tombe contre la clôture. On va la ramener au deuxième. Il y aura un jeu là pour tenter de retirer Reinisch et tout juste sauf avec un double sur le premier tir qu'on lui a envoyé.
5: Reinisch est sur la balle ce soir, les amis. Là, après sa longue balle en troisième, il vient de frapper ce que je croyais. Cette balle-là, un petit peu plus haute, elle était également de l'autre côté de la clôture.
4: C'est intéressant de voir maintenant comment Igami va réagir face à Josh Leslie. Leslie est 1-2 ce soir. Il a frappé la balle en lieu sûr en deuxième manche. Le tir. La balle est frappée en direction du centre du terrain. Ça perce l'avant-champ. On va arrêter le coureur au troisième là-dessus. On se dit, écoutez les amis, on n'a pas de retrait. On ne forcera pas le jeu pour rien. Et Chavez Young, j'adore ça. Chavez Young crie à Jake Reinisch au troisième. Come on, je voulais t'essayer au marbre.
5: Oui, mais c'est justement, c'est que Chavez a foncé sur la balle. Il l'a saisi presque à l'entre-champ centre. Alors, c'est une excellente décision des Valleycats d'avoir respecté le bras de Chavez Young. Mais là, je peux pas dire que je suis rassuré de voir Igami
4: les deux premiers frappeurs, hein?
5: Oui, deux coups sûrs et d'aplomb à part ça. Dans un match comme ce soir, là.
4: Cooper Hext maintenant s'amène. Premier tir hors de la zone des prises, la rapide à 89 000 à l'heure. Je pense que c'est le plafond de balle rapide là, qu'on a dans le cas de Igami. Tir qui est cadré cette fois au bon endroit. Encore une fois, la rapide à 89 000 à l'heure, bas à l'extérieur pour une première prise. Dans le cas d'Igami, c'est la première fois qu'il lance à Québec.
8: si je ne me trompe pas.
3: Oui.
8: Alors, il y a ça aussi là, à mettre dans la balance peut-être. C'est-à-dire qu'il rate tout juste sous la zone des prises pour une deuxième balle, c'est 2-1. Il y a quand même de quoi être intimidé. Là. Je comprends qu'il a l'expérience du Stade Canac depuis le début de la saison. Et lui, rappelez-vous, là, il y a 2 ans, il était venu avec Ryo Koigashi faire des essais. Et finalement, Koigashi avait obtenu la place chez les Capitales. Et lui, ouais. On avait dit, ouais, c'est pas si mal, mais peut-être
3: mais
8: pas.
3: Mais c'est pas assez.
8: Exact.
3: Ou c'est ça.
8: Et là, ben, un peu plus tard, c'est lui qui est avec les Caps.
3: Koigashi, ben lui, est rendu à Winnipeg. Hein, oui. pour ceux qui ne le savent pas, avec les Gold Eyes. Dernière nouvelle, j'avais regardé, ça allait très bien.
8: Voilà une deuxième prise sur décision. Même tir, bas à l'extérieur pour une deuxième prise. 3-2 maintenant à Cooper Hext.
3: Moyenne de points mérités à 3,47 pour Koigashi. Un whip à 0,986. Oh. 25 retraits sur des prises contre 6 buts sur balle seulement. Il a accordé toutefois 5 circuits, il a une défaite. Mais les chiffres sont bons.
8: 3-2 ici à Cooper Hext. Let's see. Quatrième balle. Alors, un double, un coup sûr et un but sur balle. C'est comme ça que Shikara Igami amorce sa présence au Monticule. C'est pas ce qu'on souhaite, évidemment, chez les Caps, ouais. Qui mènent 3-3 points actuellement, 9-6 Québec, mais on est seulement en sixième manche.
3: Surtout, Pierre, qu'on nous le décrit comme un gars qui est capable de nous donner des manches.
8: Ouais.
3: Donc, lui, là, probablement, là, en arrivant comme ça en sixième, j'ai envie de te dire, il était probablement là pour la 6 et la 7.
8: On espérait 2, hein?
3: Peut-être qu'on espérait 2.
8: Et là, ben,
3: pour pas avoir besoin d'encore surtaxer un Cooper Morgan de ce monde.
8: Là,
3: ou un Elvin Correa.
8: On peine même à aller chercher un premier retrait. Là.
3: Ouais.
8: Les buts sont pleins, pas de retrait. Évidemment, il y a de l'action monticule d'exercice, vous l'aurez compris. Là. L'inverse serait même inquiétant.
3: Ben oui, à 9-6, là, tu peux pas te permettre d'être patient trop.
8: Tire au coin extérieur pour la rapide qui est appelée prise à 90 000 à l'heure quand même.
3: Je veux dire, là, Pierre, à 90 000 à l'heure, évidemment, on a vu des rapides plus fumantes que ça. Là. Mais je trouve qu'elle semble avoir de l'étoffe. Elle semble être pesante, la rapide d'Igabi.
8: Tire qui est un peu trop bas. Encore une fois, on joue beaucoup au coin extérieur. Là. Bas à l'extérieur, c'est Parker Kudo qui est au beau bâton avec les buts pleins. Kudo frappait la balle en lieu sûr un peu plus tôt dans le match. En troisième manche.
3: Amada au troisième joue à égalité du sentier. Dans le centre de l'avant-champ, on est pris en formation double jeu.
8: Trop pour une troisième balle. Et là, bien évidemment, qu'on graphique dans l'abri, là, c'est clair que Pat Scalabrini n'aime pas ce qu'il voit actuellement.
3: Ouais.
8: Puis je pense que ce sera le. Si on l'échappe avec un but sur balle, ce sera le dernier client de Igami, à mon avis. Pas laisser ça glisser très longtemps, là. Et
3: voilà.
8: C'est une quatrième balle.
3: Un gratuit. C'est rare qu'on entend ça, mais
8: ouais.
3: On entend des huées dans le stade Canac.
8: C'est sévère. Pas dans le sens que Igami lance bien, là, mais.
3: Ben, c'est parce que c'est rare qu'on voit ça aussi rapidement.
8: Oui. Et là, on a bien compris défensivement chez les Caps qu'on avait besoin de temps. Alors, Montgomery. Du premier se rend au monticule le plus lentement possible.
3: Oui.
8: Question de laisser quelques tirs supplémentaires aux lanceurs dans l'enclos d'exercice au champ extérieur.
3: Et alors qu'on sera prêt à reprendre l'action, Patrick Scalabrini risque d'appeler un temps d'arrêt, de sortir à la marche.
8: Là, le conciliabule, pour l'instant, il est terminé. On surveille Scalabrini. Oui. Est-ce que ce sera là? Est-ce que ce sera dans un frappeur? On verra.
3: Parce que là, tu reviens dans l'eau de l'alignement.
8: Ce sera là. Pat Scalabrini qui quitte l'abri, qui va aller chercher Shikara Igami. Pardon. Dommage, parce que
3: ces
8: deux premières sorties ont été pratiquement sans faute et il a donné de bonnes raisons de le placer au monticule.
3: Et là, c'est 9-7, point égalisateur en position de marquer au deuxième. Pas de retrait, but rempli.
8: Pat Scalabrini n'a pas encore tendu la main pour saisir la balle. Hein?
3: Non, effectivement.
8: Sauf que.
3: Mais il n'y a pas de choix.
8: Ah, c'est ça. On va demander la présence du releveur là-dessus. Mais encore. Pat Scalabrini a pris la même tactique, là, de marcher très, très, très, très, très lentement,
3: oui,
8: et d'annoncer
3: oui.
8: tardivement son.
3: Oui, parce qu'on avait chargé la visite, hein, le conciliabule précédent. L'officiel avait chargé la visite.
8: Alors, nouveau lanceur qui s'amène au pas de course dans le cas des.
3: C'est Correa.
8: Oui. Alors.
3: Lui aussi, on l'utilise pas mal.

0: actuellement, c'est-à-dire ouais. l'enclos de relève.
1: Ouais. Puis c'est pas un enclos qui est atroce puis mauvais, puis on se comprend. C'est juste qu'il est peut-être...
0: Il fait pas le travail jusqu'à maintenant.
1: Peut-être un peu de manque de profondeur. Là.
0: Ouais, ouais.
1: Donc, dans le cas de Nelvin Correa, une victoire, deux défaites cette saison. En 17 manches de travail, il a affronté 70 frappeurs. A maintenu une moyenne de points mérités tout à fait respectable à 3,18. Un whip à 1,23. C'est respectable également. Et l'adversaire frappe pour 226 contre lui. Ça va, ça aussi, de ce côté-là. Donc, c'est pas... T'sais, Correa, là, c'est pas des grands chiffres. C'est pas quelqu'un qui va aller te chercher une relève de fin de match.
0: Bon, surtout mais... que le début de saison a été quand même complexe dans
1: c'est
0: son
1: ça.
0: Cas. Là.
1: Mais depuis ce temps-là, ça s'est replacé beaucoup. Puis il fait un boulot tout à fait honnête depuis. Là. Je dirais que Nelvin, évidemment Cooper Morgan, Connor Floyd, c'est pas mal ton top 3 de releveurs actuellement.
0: Mais là, et malheureusement, c'est pas assez fort.
1: Mais là, c'est pour l'instant, là, c'est ça. Il manque...
0: Je vais faire le pas supplémentaire. Moi, je vais dire qu'à mon avis, c'est pas assez fort.
1: Ouais, c'est ça. Il manque quelque chose, là.
0: Et...
1: Ou, en fait, ou des fois, comme Pat aime bien souvent nous dire, c'est... Je suis obligé de donner à des chaises... Je suis obligé de mettre ces joueurs-là dans des chaises qu'ils n'auraient pas habituellement.
0: Ah, oui.
1: Si je les mettais dans d'autres chaises, ça serait parfait.
0: Ben,
1: mais
0: oui.
1: là, je suis obligé de les mettre dans ces chaises-là parce qu'il manque, par exemple... Un bon gars de 8e manche, par exemple.
0: Marc-André, j'ai pas de DJ ce soir au stade. Pourrais-tu faire le DJ en plus de décrire le match? Oui, ça va être moins bon.
1: Ça va être moins bon, absolument.
0: Les buts sont pleins.
1: Qui arrive à la cheville de Dan Sylvain?
0: Ah ben c'est ça la question. Les buts sont pleins, il n'y a pas de retrait. Premier tir à Dylan Broderick, c'est une prise sur décision. Broderick, aujourd'hui, il a 2 coups sûrs en 3, dont un double.
1: Ouais, c'est ça qui est délicat, c'est que Broderick a un bon match.
0: Frappeur numéro 1 du rôle offensif, là, on arrive avec des frappeurs clés. Tire à l'extérieur pour une première balle, une et une. Là, chez les Caps, on mène par 2. Certainement qu'on va échanger un double jeu pour...
1: Un point.
0: Pour un point. J'aurais envie de te dire qu'on va pratiquement même échanger un simple... Un retrait pour un point également, sans trop de problème.
1: Oui, il y a juste Amada qui joue à égalité du coussin.
0: Parce que même au centre du terrain, là, on n'est pas...
1: On joue double jeu.
0: Ben, on n'est pas très serré, je trouve, pour le double jeu.
1: Non,
0: on concède le point pour aller chercher un retrait. Ça prend un premier retrait, absolument. Quand tu vas chercher un premier retrait, après ça, ça devient plus simple de manœuvrer à l'intérieur de tout ça. Donc, tu mènes par 2, t'en donnes 1 pour un retrait. C'est peut-être ce qui va te permettre de te sortir la manche plus rapidement aussi. Là.
1: Et là, à 1 et 2...
0: Oui, à 1 et 2, là, on veut le retrait sur des prises. C'est le meilleur scénario, c'est le retrait sur des prises, clairement. Le tir. C'est un excellent tir à 1 et 2. Ça rate la cible toutefois pour une deuxième balle, c'est 2 et 2. Quand je dis un excellent tir, c'est que si tu mets cette balle-là en jeu en lieu sûr, bravo. Parce
1: ben,
0: que
1: j'espère
0: t'es...
1: à te
0: Mais c'est un tir qui est quand même invitant pour un frappeur qui se retrouve dans une situation d'une balle deux prises.
1: Qui est sur le qui-vive.
0: Oui. 2 et 2 maintenant. Fausse balle du côté gauche, on reste à 2 et 2. Toujours pas de retrait, les buts sont pleins, capital par 2. On est en début de sixième.
1: 16 points, 22 coups sûrs dans le match.
0: Un match de fou.
1: Des fois, on voit pas ça en deux matchs complets.
0: C'est vrai, pareil. 2 et 2. Cible à l'extérieur, le tir. Le tir est pas allé à l'extérieur, le tir est allé au sol. Bloqué par des Freitas, heureusement, compte complet.
1: Et là, ben, la pression, elle est sur Correa. Correa doit mettre cette balle-là dans le rectangle.
0: 3 et 2. La pause. Le tir. Quatrième balle.
1: Aïe, aïe, aïe.
0: Et voilà un troisième but sur balle dans cette manche. Et là, ben, vous comprenez que Josh Leslie vient marquer et resserre l'écart à un seul point. C'est 9 à 8 Québec. Match de fou, tu disais?
1: Eh là là, ça veut pas finir.
0: Les buts sont toujours pleins, vous l'aurez compris. Il n'y a pas de retrait au tableau. Braden Jobert s'amène.
1: Et lui, il a frappé la longue balle à sa dernière présence.
0: Premier tir qui est à l'extérieur pour une première balle. On dirait que la zone de prise est difficile à atteindre pour Nelvin Correa. Fausse balle. Voilà une prise.

0: On les prend toutes.
1: C'est ça qui est dommage, là, c'est qu'on était à 1 et 2 tout à l'heure sur le frappeur précédent, puis on l'a échappé avec un but sur balle. Là.
0: Temps d'arrêt qui est demandé par le frappeur. Il y en a qui n'ont pas perdu la foi. Mais
1: oh
0: de
1: non.
0: Toute façon, il ne faut pas. Là,
1: c'est mais non, tu mènes encore.
0: Plus un pour Québec quand
1: c'est
0: même.
1: Ce que je cherche, on mène encore.
0: Une et une à Braden Joubert. Let's see. C'était heureusement bloqué par Defretas. Encore une fois, ça aurait pu être très coûteux, ça. Tu le trouves tenace, hein?
1: Oui.
0: Il l'est. Le tir. Trop haut pour une troisième base.
1: Aïe,
0: c'est 3
1: aïe, aïe, aïe, aïe, aïe. Là, la foule va s'impatienter. Là.
0: On peut dire que Pat Scalabrini va s'impatienter aussi, j'ai l'impression. Mais vois-tu, t'as tellement été à fond de train en début de match que c'est dommage ce qui arrive en ce moment. Mais ça ne te sort pas du match. Ça ramène Tri-City dans le match. Une différence quand même importante. On est à 3 balles, une prise. Toujours pas de retrait. Les buts sont pleins. Québec en avant 9 à 8. C'est le début de la 6e manche. Le tir. Voilà une prise sur décision. 3 et 2 maintenant.
1: La foule qui a envie d'encourager les siens. Hein? Donc, on ne veut pas se laisser abattre. Avec compte complet maintenant, si on va chercher le premier retrait. Là.
0: Trois et deux. Le tir. La balle est frappée avec aplomb du côté droit. Cette balle va rester en lieu sûr pour plus d'un but. Trois points. Non, deux points vont venir marquer. On va stopper le coureur au troisième coussin là-dessus. Un double pour Braden Joubert. Et les Valley Cats prennent les devants, Marc-André, 10 à 9.
1: Oui. 4 points dans la manche jusqu'à maintenant pour les Valley Cats. Toujours pas de retrait. Cette balle-là qui semblait se diriger hors ligne, mais elle s'est accrochée. Elle,
0: elle a flirté avec la ligne.
1: Ah oui, écoute, à une époque, on aurait pu voir soulever la craie, je pense. Et
0: Les deux points qui viennent marquer, ce sont des buts sur balle en passant. Les deux derniers,
1: oui, c'est
0: là.
1: Ça, là.
0: Et le prochain, celui qu'on a arrêté au troisième, c'est Broderick. C'est un but sur balle également.
1: C'est un but sur balle également.
0: Alors.
1: Et toujours en quête d'un premier retrait alors qu'on est rendu à 19.
0: Oui. Coureur au deuxième et au troisième coussin, pas de retrait, tu l'as mentionné. Ranko Stevanovic s'amène et dépose l'amorti. Écoute, dans une situation comme celle-là, j'adore l'idée en ce sens que la défensive n'est à peu près pas sollicitée récemment. On peut les prendre par surprise. On met une balle en jeu. Ceci dit, c'est pratiquement presque l'intention de donner un retrait à l'autre équipe. Alors que l'autre équipe, qui est Québec, ne réussit pas à aller chercher le moindre retrait dans cette manche-là pour l'instant.
1: On joue à égalité du sentier là, aux extrémités. On joue profondément du côté de Crawl et de Valdez.
0: Sur élan 0 et 2 maintenant. Au risque de se répéter, un retrait sur des prises, ça ferait du bien.
1: Ça ferait, là. Oui, oui. Un retrait, ça ferait.
0: Si vous aviez dit aux Valley Cats de Tri-City après deux manches qu'ils seraient dans le match et même en avance, quelque part en sixième, ils ne vous auraient pas cru. Et nous non plus, d'ailleurs.
1: Non.
0: 0 et 2. Le tir. Loin, mais loin à l'extérieur. Heureusement que Defretas a eu des réflexes de chat. C'est 1 et 2.
1: Oui, c'est une longue traversée du désert, là, présentement, pour les Capitals. Igami n'a pas fait le travail et Correa, c'est compliqué également. Mais là, à un moment donné, on n'a pas des lanceurs à l'infini, donc...
0: Une et deux. Le lancer. Loin à l'extérieur, sur élan. Voilà la troisième prise. Cette celle-là qui n'était pas du tout dans la zone des prises, mais on va le prendre. C'est le premier retrait.
1: Dans le contexte, là, Stevanovic va s'en vouloir, mais du côté des Capitals, on pousse un soupir de soulagement. On a un retrait.
0: Certainement. Alors, c'est le 8e retrait par un lanceur des Capitals. Vous savez ce que ça veut dire?
1: Oui. Du monde qui va manger gratuit.
0: C'est Ashton. Ian Walters maintenant. Un seul retrait. Premier tir à Walters, c'est une prise sur décision.
1: Et là, ironiquement, ça peut replacer Correa là, du tout au tout. Et que dans 2 minutes, cette manche-là soit terminée. Là.
0: Le tir. Ça rate à l'intérieur pour une première balle, une et une. Maintenant, Correa ne peut pas compter ou à peu près pas compter sur la balle à double jeu, là, mis à part une flèche dans les mains de Clark. Je vois pas comment ça pourrait être. Un double jeu ou à peu près, mais... Alors, on ira un à la fois. Une et une à Walters. Le tir. Loin. Loin à l'extérieur pour une deuxième balle. Deux et une. Longue pause, le lancer. Fausse balle du côté droit. 2 et 2. Je peux dire que Correa lance avec énormément d'aplomb encore ce soir.
1: Non, c'est amené dans une situation difficile.
0: Excessivement difficile, pourrait-on dire même. 2 et 2.
1: Il est capable de sortir l'équipe de cette situation-là.
0: Fausse balle du côté gauche, on reste à 2 et 2. L'affaire, c'est qu'il y aura la septième, il y aura la huitième, puis en théorie, il y aura la neuvième aussi. Uh-huh. Ça va prendre des bras, là.
1: Ah, c'est sûr qu'on va voir Cooper Morgan à un certain moment. Connor Floyd sera sollicité. Est-ce qu'on va demander à Émile, à Vetcherka, à McKellickin?
0: Parce que là, la manche est très difficile pour Québec, mais Québec tire de l'arrière par un seul point.
1: Exact.
0: La balle est frappée mollement en direction du premier. C'est Montgomery qui saisit. Va remettre à Correa au premier pour le retrait. Là-dessus, toutefois, un autre point bien marqué. Et c'est maintenant 11 à 9 pour les Valley Cats.
1: Oui, on était prêt à sacrifier ce point-là. Puis de toute façon, il n'y avait aucune chance là, de le retirer là, sur une balle frappée mollement comme celle-là.
0: Mais
1: on va chercher le retrait. Puis là, bon.
0: Exact. Montgomery couvrait du terrain. Écoute, s'il avait joué à égalité du sentier ou peut-être même en dedans, il aurait probablement pu retenir le coureur. Mais en aucun cas, on voulait prendre cette chance-là. On s'est dit, on couvre du terrain. Ils feront ce qu'ils voudront avec les points, mais au moins, on va sortir de la demi-manche.
1: Oui, puis on était prêt à accorder un point. Tu sais, ton attaque est sur la balle. Tu as 13 coups sûrs ce soir.
0: Oui, c'est pas comme si les Valley Cats avaient montré qu'ils étaient avares au Monticule.
1: Non,
0: depuis
1: c'est
0: le début
1: ça.
0: Du match, ouais.
1: Si les Capitals avaient 2 points sur 3 coups sûrs ou quelque chose comme ça, ça aurait été très. En fait, le choix stratégique aurait probablement été différent. Mais on sait que les Capitals sont sur la balle.
0: David Glancy est pas si mal sur la balle en général, lui également. Fausse balle du côté droit, toutefois.
1: Et là, on est qu'à une prise de s'en tirer.
0: 0 et 2 face à Glancy, oui.
1: Écoute, là, t'as accordé 5 points dans cette manche-ci. C'est un désastre, on se comprend. Mais après ça, ben, tu tournes la page puis tu te rends compte que tu perds seulement que par 2 points.
0: Uh-huh.
1: Puis qu'à chaque fois ce soir que t'as accordé des points, t'es revenu en marquant toi aussi. Donc,
0: t'as encore 4 tours au bâton.
1: T'as encore 4 tours au bâton.
0: On n'est pas très avancé dans le match, comme on dit.
1: Non, non.
0: 0 et 2 à David Glancy. Mais il y a toujours un coureur au troisième, il faut le dire. Le lancer. Fausse balle derrière le marbre. On reste à 0 et 2. On n'a pas eu beaucoup de matchs qui se sont déroulés à un train d'enfer en cette saison à Québec.
1: Jusqu'à présent, non. Tu sais, des 2h20, 2h30, des trucs comme
0: très
1: ça.
0: Très peu, alors que c'est sans dire que c'est toujours le cas, c'est souvent le cas.
1: Je suis même pas sûr qu'on en a eu un. Je suis même pas sûr qu'on a eu un match à l'intérieur de 3 heures jusqu'à présent. Là, on se dirige plus vers un 3h30 ce soir. Mm-hmm.
0: Une et deux à David Glancy. Le lancer. Sur élan.
1: Bon.
0: Troisième prise. C'en est fait des Valley Cats dans cette manche. Mais les Valley Cats, on dit, excusez les Caps, c'est parce que nous, on n'a pas fini de jouer là. C'est 11 à 9 pour les Valley Cats de Tri-City. On s'en va en fin de 6e manche du Stade Canac. 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
1: On est de retour au Stade Canac pour la fin de la sixième manche. Ouais, parce que le début est fini, là. Ça, c'est vrai. 5 points pour les Valleycats de Tri-City en sixième manche. Disons que... c'était la deuxième manche de 5 points aujourd'hui des Valleycats. Ils ont marqué 5 points en troisième, 1 point en cinquième et 5 points en sixième. Et clairement, là, on a un enjeu au monticule chez les Caps ce soir. Et notamment en relève, mais ça, c'est un peu plus généralisé que ce soir. Là, c'est... Ouais.
2: Mais Perdomo a échappé une manche.
1: Oui.
2: C'est la troisième.
1: Et il a été très combatif pour le reste de sa présence au monticule.
2: Ah, ça, faut le reconnaître, là, parce qu'un départ n'est pas toujours un long fleuve tranquille.
1: Je dirais même que c'est plutôt juste qu'il ne soit pas impliqué dans la décision. En ce sens que, oui, une mauvaise manche, mais le reste du travail avait tellement été bien fait que ça aurait été un peu cruel. Mais écoute, le baseball, c'est le baseball, là, on s'entend. Alors, Jordan Smith est le premier frappeur pour les Caps en fin de sixième manche. Le premier tir, il fait toujours face à Martinez derrière au monticule. Le premier tir de Martinez, c'est une prise sur décision. Smith, aujourd'hui, il est 0 en 2 avec un but sur balle. Il est venu marquer justement sur ce but sur balle. Mason Martinez, donc, toujours au monticule pour les Valleycats. Fausse balle du côté droit. Hors ligne, donc, à 0 et 2. Ouais, on reste alerte, évidemment, dans les estrades avec ces balles-là qui peuvent revenir très, très rapidement. Ouais. 0 et 2, la cible est bas au coin extérieur. La cible a été atteinte, mais c'était hors de la zone des prises pour une première balle. Cercle d'attente, c'est Arturo De Freitas qui est là. Et Yuta Hamada sera le suivant. C'est un bon tir de la part de Martinez, mais ça a tout juste raté en au-dessus de la zone des prises. Pour une deuxième balle, c'est 2 et 2. Bon tir en ce sens que ça a bougé énormément. Hein. La cible du receveur était au centre du marbre et il a finalement fouetté vers l'extérieur pour aller la saisir. Donc, beaucoup de mouvement là-dessus. Malheureusement, un mouvement seulement latéral et pas en hauteur ou vers le bas. Fausse balle, 2 et 2 toujours.
2: Smith qui semble peut-être être un frappeur de séquence également, parce qu'il nous a montré des beaux flashs à Québec dans les dernières semaines, mais d'autres fois, tu sais, comme ce soir, là, c'est très tranquille. Mais il est capable de frapper la balle d'aplomb.
1: Troisième balle, loin à l'extérieur, compte complet, Jordan Smith. Les Jays ont gagné 6-1 face aux Red Sox de Boston. Tes Angels... Ah, ben là, on est à l'échauffement. Toi, c'est toujours ça, l'affaire avec ton équipe.
2: Ça joue tard,
1: hein?
2: Oui, oui.
1: Face aux Diamondbacks de l'Arizona. La balle est frappée au centre du terrain. Ça va tomber en lieu sûr devant le voltigeur de centre. Alors, longue bataille gagnée par Jordan Smith pour amorcer la sixième.
2: On commence comme ça. Un autre coup sûr pour les Capitals. Bon duel de Jordan Smith qui a simplement placé cette balle en lieu sûr.
1: Maintenant, De Freitas s'amène. Il a frappé la longue balle à sa dernière présence.
2: Est-ce qu'on est devant, avec Arturo De Freitas, Pierre, l'un des joueurs qui s'est le plus amélioré d'une saison à l'autre?
1: Sans aucun doute jusqu'à maintenant. Sans aucun doute.
2: Puis là, je parle bien sûr offensivement, parce que défensivement, il était déjà très bon.
1: Oui, oui, absolument. Ça allait déjà, là. Mais oui, je pense que ton postulat est tout à fait de mise. Il inspire confiance à ses lanceurs, frappe la balle avec aplomb au bâton. Le coureur est en course là-dessus et on l'a retiré. Là-dessus, Jordan Smith n'est pas d'accord avec la décision.
2: C'est très serrant, encore une fois.
1: Ouais, j'ai hâte qu'on voit la reprise là-dessus parce que effectivement, c'était très, très, très serré. Est-ce que c'était l'initiative de...
2: Smith avait eu... me semble, du moins, un bon départ.
1: Ouais. Est-ce que c'est lui qui a décidé d'y aller ou encore c'était appelé par Pat Scalabrini? C'est la question que je me pose.
2: Ça, c'est le coup qu'on ne sait pas. Malheureusement, on
1: n'a pas, vu
2: la reprise.
1: Arturo De Freitas est toujours au bâton. Il regarde passer une prise sur décision, 0 et 2.
2: Alors, retrait 2-4 pour Jordan Smith, malheureusement. C'est très serré, mais l'officiel... L'officiel Boucher au troisième était bien positionné.
1: Très bien positionné.
2: Mieux que nous tous. Puis évidemment, dans le baseball indépendant, ça ne sera pas comme dans le baseball majeur. On ne pourra pas aller à la reprise vidéo. Je pense qu'un jour, on aura le système OBS avec le pour les balles, les prises et les balles. Mais...
1: Ce sont des technologies excessivement coûteuses, il faut le dire.
2: Ben, c'est ça, c'est ça. Là.
1: Baseball majeur, money is no object, comme on dit.
2: C'est, effectivement.
1: Et c'est une troisième prise sur décision, un excellent tir.
2: Coin extérieur.
1: Écoute, ça a flirté avec la zone de prise, mais je ne peux pas dire que c'est une mauvaise décision de l'officiel. C'est un excellent tir de la part de Martinez.
2: Tu mentionnais le baseball majeur, Pierre, puis ben, ça commence à grenouiller. Hein?
1: Oh.
2: On a peur d'un conflit de travail. Hein?
1: Oh, ça s'enligne pas bien, là.
2: On a peur d'un conflit de travail. Parce que là, évidemment, le baseball majeur, du côté des joueurs, on veut demeurer le seul circuit majeur sans plafond salarial. Parce que la NBA, la LNH, la NFL ont tous des plafonds salariaux.
1: Mais tu sais.
2: Jusqu'à un certain point, mais évidemment, regardez la hausse du plafond salarial de la LNH. Y en a-t-il encore vraiment un?
1: C'est quoi? C'est 8 ou 9 millions qu'on prend la saison prochaine sur ce plafond-là?
2: Après ça, la NFL, il y a toutes ces histoires de joueurs de concession, etc., qui permettent de faire des enclaves à ce plafond salarial.
1: Puis le plafond qu'on propose au baseball, si je me trompe pas, il est assez élevé, merci. Là.
2: J'ai pas vu, honnêtement.
1: T'as 2,40 ou 2,50, si je me trompe pas. Puis il y a un plancher également. Ça, c'est ce que l'Association des joueurs refuse de dire.
2: Ouais.
1: Mais il y a un plancher salarial qui ferait que pas une, pas deux, pas trois... Si c'est pas 8, c'est 12 équipes qui doivent augmenter leur masse salariale pour atteindre le plancher, selon les chiffres qui circulent actuellement.
2: Ouais.
1: Alors, l'association des joueurs, pour nous faire brailler, là, ça va être beau ce matin.
2: On sait où tu loges, en tout cas.
1: Je veux pas qu'il y ait de grève. Sais-tu que c'est ce qui est arrivé la dernière fois qu'il y a eu une grève? On a perdu notre série mondiale.
2: Ouais, non, effectivement. Mais c'est parce que si c'est pas une grève, ce sera un lockout?
1: Non, parlez-vous, entendez-vous?
2: Ouais, je comprends. Non, je comprends tout à fait.
1: C'est un peu audacieux, tu penses? Ce qui est loin pour une troisième balle contre complet à Yuta Hamada. Avec
2: parce
1: deux
2: que
1: retraits.
2: J'ai vu des choses qui circulent. Je crois que Russell Martin a accordé un podcast il n'y a pas longtemps là, dans lequel il parle de ça. Puis pour lui, c'est inconcevable. Il est persuadé que ça n'arrivera jamais un plafond salarial dans le baseball.
1: L'Association des joueurs, quatrième balle pour Yuta Hamada qui soutient un but sur balle. L'Association des joueurs du baseball majeur, c'est l'Association des joueurs, le syndicat, là, le plus fort au monde, d'après moi.
2: Ah, le plus vorace. Oui, je suis assez d'accord avec toi.
1: Donc, deux retraits, Hamada est au premier.
2: Puis il y a eu des moments où, justement, historiquement, là, reculons là, dans les années 60-70, où effectivement, les propriétaires s'en mettaient plein les poches au détriment des joueurs. Ça, c'est arrivé. Maintenant, on pense que c'est moins le cas, là. Puis c'est la perception au-delà de ça. C'est que quand on pense au baseball majeur, on pense à qui?
1: Shohei Ohtani.
2: Shohei Ohtani. On pense aux Dodgers.
1: Oui, absolument.
2: Aux Yankees. Mais n'oubliez pas les plus petits marchés. Les Marlins, là.
1: Mais c'est l'équipe qui doit le plus augmenter sa masse salariale pour aller atteindre le plancher qui pourrait
2: les
1: être
2: restauré. Les Rays de Tampa Bay, les bons, tout ça.
1: Et puis les Rays qui réussissent à s'en tirer année après année avec des dépenses un peu moins réduites.
2: Bon repêchage, puis tout ça, oui.
1: Puis historiquement, alors qu'Eddie Copian regarde passer une deuxième balle, historiquement, tous les conflits de travail ou à peu près dans le baseball majeur se sont réglés avec des conflits de travail. Donc les conventions collectives, il y a eu conflit de travail, arrêt, grève, lockout, peu importe.
2: Oui, effectivement.
1: C'est pour le fan, là, c'est pas l'idéal. Troisième balle à Copienne.
2: Puis au Québec, on a été touché directement par ça. Oui, 94, mais 81 aussi.
1: Ah oui.
2: 81 aussi, il y a eu un conflit de travail. Ouais. Le championnat, comment on l'appelait? Le championnat de la première tranche?
1: Oui, parce que
2: le championnat de la deuxième tranche.
1: On a divisé la saison en deux.
2: C'est un peu spécial, ça, là.
1: Ouais.
2: Mais bon, ça avait permis aux Expos de faire les séries.
1: Voilà une prise sur décision. Une première, c'est 3 et 1 à Eddie Copian. Bien hâte de voir qui on verra au monticule pour la septième manche chez les Cats.
2: Oui. Très bonne question.
1: Deuxième prise sur décision. Copian, cette fois, n'est pas d'accord, mais le tir est carrément dans la zone des prises.
2: C'est vrai que Copian veut s'acheter un but sur balle, ce qui est rarement une bonne idée, là.
1: 3 et 2. Il y a deux retraits, donc. Le coureur sera en course du premier. Amada est parti. Et c'est une quatrième balle, le tir qui est tout juste sous la zone des prises. Alors, Eddie Copian est allé chercher son but sur balle.
2: Et là, le point égalisateur est sur les sentiers, puis tu retournes dans l'eau de l'alignement avec Chavez. Donc, tu sais...
1: Il n'y a pas rien d'interdit, là. Dans les prochains instants, Chavez-Young pourrait faire rebasculer le match.
2: Ouais.
1: Alors, coureur au premier et au deuxième, deux retraits. Chavez-Young au bâton et Young à son dernier.
2: C'était, Pierre, le cinquième but sur balle accordé par Mason Martinez ce soir.
1: Ouais.
2: Septième au total par des lanceurs des Valleycats.
1: Chavez-Young s'élance avec beaucoup, beaucoup d'assurance. La balle est de l'autre côté de la clôture. Circuit de trois points. Et c'est 12 à 11, Québec, circuit de Chavez-Young.
2: Incroyable Chavez, unique en son genre sur le premier tir, échappé bas hors de la zone des prises. Il a pelleté cette balle de l'autre côté de la clôture à 400 pieds. Longue balle de 3 points et les Capitals reprennent les devants. Et Chavez le savait dès le contact.
1: Et cette manche-là, Marc-André, là, elle a commencé comme de la bouette parce que Jordan Smith a frappé la balle en lieu sûr, retiré en tentative de vol immédiatement, retrait sur des prises pour Arturo De Freitas. Donc, on s'est retrouvé à deux retraits au tableau, personne sur les sentiers, but sur balle, circuit de trois points.
2: Wow!
1: Carl Kral s'amène avec deux retraits. Personne sur les sentiers pour Captain Kral.
2: C'était la sixième longue balle de la saison pour Chavez-Young. 30e, 31e et 32e point produit.
1: Tire qui rate à l'extérieur pour une première balle. Une et une à Crawl.
2: Ce match du 16 juin, on va faire un beau gros X dessus sur notre calendrier.
1: Dans le sens de faites-nous en plus d'autres de même?
2: Non, mais dans le sens de rappelez-vous, ceux qui y étaient ou qui nous regardaient ou qui nous écoutaient, on passait un bon moment.
1: Crawl a été menotté à briser son bâton là-dessus à l'arrêt court. Un retrait 6-3 pour retirer Crawl sur la séquence. Mais dans cette demi-manche de jeu, les Caps ont inscrit 3 points sur la longue balle de Chavez-Young. C'est maintenant 12 à 11 Québec. On retourne en septième manche. On s'en va en septième manche de l'autre côté, mais je te retourne le micro. C'est ce que je voulais dire. Je suis plus capable. Brûle et raide. On s'arrête.
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1: Alors, nous voilà de retour au Stade Canac pour le début de la septième manche. Si vous n'étiez pas avec nous plus tôt ce soir, sachez que c'est maintenant 12 à 11 en faveur des Capitales. 15 coups sûrs pour Québec contre 10 pour l'adversaire, les Verts, les Cats. C'est un peu fou. Le vent vient de se lever comme rarement, on le sent. Il souffle de la droite vers la gauche, mais également vers l'intérieur du stade. Et il y a un nouveau lanceur sur la butte pour les Capitales sur le monticule, le Japonais Yuto Nakata.
2: Une victoire, pas de défaite depuis le début de la saison. 18 manches et un tiers de travail. Moyenne de points mérités à 4,42. Le whip à 1,2, donc de très bons chiffres pour Nakata.
1: Oui, et c'est un bon candidat là, pour le voir arriver en septième manche. On a besoin de Nakata en pleine forme. On doit avoir une manche simple parce qu'on doit protéger cette courte avance d'un point. Son premier client sera Jake Reinisch. Premier tir qui rate à l'extérieur pour une balle. Reinisch a tout un match. Là. Circuit et un double, deux points produits.
2: T'as raison, le vent, là, c'est spectaculaire
1: d'un
2: à quel point d'un coup ça s'est levé.
1: Tir suivant qui rate trop pour une deuxième balle. Et ça vante de beaucoup à part ça. On a de bonnes rafales.
2: Le cachet que les arbres offrent au champ extérieur quand même, hein?
1: Oui. Le tir qui rate à nouveau, troisième balle.
2: Ça prend pas 20 minutes à pousser un gros arbre comme ça. Il y en a des tonnes et le mouvement dans les feuilles, ça fait vraiment un paysage spectaculaire.
1: Un paysage, ben oui, puis et unique. Là. Voilà une première prise sur décision 3 et 1, la rapide à 92 000 à l'heure pour Nakata, qui lui aussi là, semble avoir trouvé ses aises également récemment. Là, on a eu des sorties intéressantes. Et là, on a justement besoin d'une bonne sortie de sa part. Le tir sur elle en deuxième prise et Reinisch voulait expédier ce tir-là sur la lune. C'était tout un élan. 3 et 2, compte complet en ce début de septième manche. Voilà le tir. Et ça rate tout juste au coin extérieur pour une quatrième balle. Dommage, Nakata était revenu dans ce compte. On va amorcer cette manche avec un but sur balle. Il y en a eu du but sur balle ce soir, les amis. Ça aide pas le rythme du match, là, bien sûr.
2: Je dirais même que ça nuit. Ouais. Au rythme du match.
1: Un cinquième but sur balle par un lanceur des Capitales. Et il y en a eu sept du côté des Verts, les quatre.
2: Ouais.
1: C'est le douzième but sur balle qui est lancé ce soir. Josh Leslie. Premier tir, la balle à effet qui touche la cible au coin extérieur pour une prise.
2: C'est sûr que pour un néophyte, c'est peut-être pas le match idéal pour vendre le baseball. Là. Ça,
1: Ben, ça dépend. En même temps, t'as beaucoup
2: d'attaques. Il y a tellement de rebondissements. Oui, oui. C'est un bon point. L'attaque, c'est oui, pour vendre, c'est bon.
1: T'as vu 25 coups sûrs ce soir. Là. Oh, et le tir échappe à De Freitas là-dessus. Bon, Reinisch va prendre le deuxième. Ce sera un mauvais lancer. Là. Ça avait donné contre le sol. Tu sais, 23 points, 25 coups sûrs. On n'a pas vu ça souvent à Québec, ce genre de match-là. Une balle, une prise présentement à Josh Leslie. Reinisch est maintenant au deuxième en position de marquer. Il représente le point égalisateur. On a le tir. Et on tente de déposer l'amorti, mais c'est complètement raté. Ça a dévié dans l'écran arrière. On est à 1 et 2. Deuxième match de cette série, c'est demain, évidemment, 19h05. Jack Eisenberger sera le lanceur partant. Et jeudi soir, ce sera l'as de la rotation, Braden Allaman. 1 et 2. Le tir, trop bas.
2: Si on n'a pas besoin d'Allaman ce soir.
1: Au rythme où on est.
2: J'exagère, là, t'auras compris qu'on va pas gaspiller son départ de jeudi pour... Remarque, il faut sécuriser le match de ce soir. Là, si on a l'avance par un... On ne demandera pas deux manches à Floyd, je ne pense pas. Mais je pense pas que ce sera le même, qu'on se comprenne bien.
1: Non, mais on a encore Cooper Morgan en réserve. aller frapper hors ligne du côté droit. On va demeurer à 2 et 2. On a encore Morgan. On a encore Émile Bois. Mm-hmm. On a encore McKerlecken et Vecherka. Je ne crois pas qu'on... Les deux derniers, je ne crois pas qu'on les voit ce soir. À moins qu'on n'ait pas le choix. Deux et deux. Le tir. Sur élan. Voilà une troisième prise. Le tir qui a échappé à De Freitas, qui relaie à Montgomery au premier pour compléter le retrait au bâton. Voilà un premier retrait.
2: De Freitas qui a pris soin de jeter un court, mais quand même important coup d'œil au deuxième coussin. Oui. On voulait pas donner 90 pieds supplémentaires au coureur qui était là.
1: Absolument, on est demeuré alerte. Ce sera au tour de Cooper Hext de s'amener. Lui, il est 0 en 2 avec un but sur balle, un point marqué ce soir. Alors, un premier retrait important, là, récupéré par Nakata. On va aller frapper hors ligne du côté gauche. Alors, 0 et 1.
2: Otto Lopez a réussi à soutirer un coup sûr dans la défaite des Marlins finalement, alors que Édouard Julien lui est 0 en 2 jusqu'à maintenant dans un match des Rockies face aux Cubs. Les Rockies qui mènent toutefois. Pete Cromstrong a frappé le carrousel.
1: Oh!
2: Ouais. C'est rare, ça.
1: À ma connaissance, c'est le premier de la saison le baseball majeur.
2: Oui. Mais Pete Cromstrong, on parle d'une superstar, pas en devenir, là. Devenue.
1: Oui, devenue. Une et une. Sur élan, voilà une deuxième prise. On est dans un tournant de génération dans le baseball majeur. Hein. On voit arriver là ces jeunes loups-là qui vont définir le baseball de demain. Justement, là, tu as nommé Cronstrom. J'ai envie de te nommer Paul Skeens.
2: Gunnar avec... Anderson.
1: Oui.
2: Tarik Skubal sera très intéressant à suivre dans les prochaines semaines.
1: Oui, absolument, avec les Tigers.
2: Parce que là, les Tigers, là... On lui a offert 19 millions à l'entre-saison. Il a demandé 32 en arbitrage, puis il y a eu 32 en arbitrage.
1: Ouais, c'est ça, là.
2: Et je pense pas qu'on la relation n'est pas très bonne.
1: Ben c'est ça. Généralement, l'arbitrage, ça peut te briser une relation entre une équipe et son joueur. Ouais.
2: Et Skubal, c'est le gagnant des deux derniers Cy Young là, dans l'Américaine.
1: Donc,
2: pourrait être une prise intéressante pour, on dit les Dodgers, les Yankees, les Jays.
1: Troisième prise! Oh! Sur décision! Quel tir de Nakata, la rapide, au coin intérieur qui touchait la cible. Wow! Un tir d'une grande qualité. Je m'excuse même pas de t'avoir coupé la parole, Pierre.
2: Pas de problème, pas de problème. Cooper Hext, de toute façon, aurait dû protéger tout ce qui était proche du
1: marbre. Absolument.
2: C'était sur la ligne, à l'intérieur, directement bien peinturé par Nakata, tu l'as mentionné. Donc, il y a deux retraits.
1: Parker Kudo s'amène... au bâton, c'est lancé sur le premier tir. Voilà une fausse balle. 0 et 1. Évidemment, là, je reviens sur ce que tu disais, mais si Skubal termine avec les Dodgers, imaginez les critiques.
2: Avec raison. Que ce soit avec les Dodgers, les Yankees, les Jays, mais ça va finir là pareil. L'autre équipe, c'est les Padres qui étaient dans les discussions.
1: Les Padres aussi ont un bon portefeuille.
2: Mais oui.
1: Mais tu sais, c'est ça. Le gars commande ce genre de salaire-là, l'obtient. C'est pas tout le monde qui peut se le payer. C'est la réalité du baseball tel qu'il est actuellement. Nakata est prêt, voilà son tir. Bonne balle à effet qui revient dans la zone des prises, c'est une et deux. Et là, on est à une prise de dire mission plus qu'accomplie pour Yuto Nakata. De protéger cette mince avance d'un point chez les Capitales. Voilà le tir. Sur élan, troisième prise. Nakata fait un travail de chef, les amis. Après avoir accordé un but sur balle, il est revenu avec non pas un, non pas deux, mais trois retraits sur des prises pour mettre un terme à cette demi-manche. On s'en va en fin de septième.
2: Au point où on va penser à probablement le ramener en huitième.
1: Je serais porté à penser
2: que ça va tellement mal au monticule.
1: On s'en va en fin de septième. C'est 12 à 11 en faveur de Québec sur Tri-City en direct du Stade Canac. Le baseball de la Ligue Frontière vous revient dans un instant.
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1: Alors, nous voilà de retour au Stade Canac pour la fin de septième. Mason Martinez de retour sur la butte pour les Valley Cats de Tri-City. Il affrontera le cœur de l'alignement des Caps, Mendham, Montgomery et Valdez. Et là, les Caps, ben, le mandat est relativement simple. C'est de se donner un coussin supplémentaire. Dans un match de fou comme celui qu'on vit actuellement, avec 23 points, 25 coups sûrs, c'est 12 à 11. Tu peux parier d'avance que les Valley Cats n'ont pas dit leur dernier mot. Alors, on doit bonifier l'avance du côté de Québec. Ça, il n'y a pas de doute. David Mendham s'amène au bâton. Premier tir qui rate pour une balle. Mendham, ce soir, c'est tout un match. Il est 3 en 3 avec un but sur balle en plus. Un double, deux simples. Un point produit, un point marqué. Voilà une première prise sur décision coin intérieur. Il n'y a pas de doute que la moyenne de Mendham va passer au-delà de 300. Il a commencé le match à 299, donc c'est assez proche.
2: À moins que ce soit encore très long comme match.
1: À l'extérieur pour une deuxième balle.
2: On sortira pas le scénario qui nous permettrait d'en arriver à ça, là, mais ce serait complexe quand même. Là.
1: Écoute, on peut se rendre à dimanche et demi.
2: Oh oui, mais ça peut finir 20 à 19 aussi, là.
1: Ça peut finir 20 à 19 aussi. Voilà une troisième balle à David Mendham.
2: Parce que Martinez, on l'a dit, mais on vous le répète, là, est de retour au monticule.
1: Oui, oui, en quête d'un sixième but sur balle. Là. C'est 3 et 1, là.
2: Dit de même.
1: Hein, c'est... Le tir qui est une deuxième prise cette fois. 3 et 2, compte complet maintenant.
2: Tu sais, ça, c'est l'inverse parfait de ce dont je te parle souvent pour habituer l'officiel à lever le bras. Là, c'est de ne pas habituer le frappeur à penser qu'il va pouvoir s'élancer. Tu lances tellement de balles que les frappeurs adverses sont pas...
1: Quand elle arrive dans le rectangle, tu fais le saut.
2: Et voilà. Mendham a été surpris.
1: Eh oui. Cible au coin intérieur. La balle qui est frappée du côté gauche et ça tombe en lieu sûr. Mendham contourne le premier, file jusqu'au deuxième sans aucune hésitation. Il y aura un jeu. Il est retiré. Ouais.
2: Une décision audacieuse de Mendham.
1: Mais c'était très serré. Cette balle-là avait été tranchée au champ opposé. Mendham n'a jamais hésité, a bien couru malgré tout. Il regardait à la glissade. Et là, malheureusement, là, la reprise nous a abandonnés. Là. Donc, ce sera un simple pour Mendham, mais un retrait 7-6. Dommage. Premier tir à Tarn Montgomery est une prise sur décision. Évidemment, dans le cas de Mendham, ça en évalue de peu. Si les offres, il passe pour le génie, pardon.
2: Oui, mais il a courtement, mais il a quand même hésité. En contournant le premier, là, il y a eu une légère hésitation. Je suis pas certain que ça l'aurait...
1: Je suis pas d'accord avec toi sur celle-là. Je pense qu'il a forcé absolument pour contourner en touchant avec le pied droit sur le but. Parce qu'il a fait 2-3 petits pas.
2: Ce qui fait une hésitation. On s'entend, on dit la même chose. Il y a un ralentissement.
1: OK. Attends. Alors que Montgomery est retiré 6-3, il y a maintenant deux retraits. Ce sera au tour d'Antonio Valdez de s'amener. Dans le sens que pour moi, une hésitation, c'est qu'il y a pensé. Faudrait il a pensé à ne pas y aller.
2: Ouais, faudrait que je revoie le jeu, honnêtement. Je ne suis pas capable de te répondre pour l'instant.
1: Valdez a un bon match, lui, de son côté également. Avec une longue balle, entre autres, un simple. Premier tir au coin extérieur qui rate pour une première balle. Cible au coin extérieur qui rate complètement. Et le tir est appelé une prise. Le tir était dans la zone des prises. C'est juste que c'est rare qu'on voit ça. Est-ce qu'il s'est compromis? On dit non. Donc 2 et 1 maintenant à Valdez sur un tir qui était trop haut. De Martinez. La balle qui est tirée le long de la ligne du premier, mais c'est saisi par le joueur de premier coussin, Joe Bear, qui va terminer le jeu de lui-même. Et c'est ainsi que les Capitals seront retirés dans cette demi-manche. Alors, mission échouée, pardon. Alors qu'on aurait cherché, évidemment, à creuser l'écart. Après 7 manches complètes de jeu, c'est 12 à 11 en faveur des Capitals de Québec sur les Valley Cats de Tri-City en direct du Stade Canac. 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
1: Alors, de retour au Stade Canac pour le début de la 8e. Monsieur Blais,
2: oui.
1: Votre boule de cristal avait vu juste.
2: C'est la boule de cristal de l'entraîneur nerveux à se dire, on retourne-tu encore avec un nouveau lanceur ou on allonge celui qui a finalement réussi à nous en donner un petit peu plus?
1: Ouais.
2: Je l'ai vécu souvent, celle-là. Cette décision-là est pas facile de changer un lanceur puis de garder un lanceur quand c'est pas supposé être ça. Parce que là, Nakata reste, en théorie, c'est pas son job là, de rester deux manches en fin de match comme ça. Mais là, ça a bien été, on va le garder. Dans un match de fou, bien sûr.
1: La série contre les Jackals du New Jersey, pas la semaine dernière, l'autre d'avant, évidemment. Pardon. Alors que le premier tir est une prise à Dylan Broderick et qu'il pleut soudainement au Stade Canac. Mais quel match de fou! Tir suivant au coin extérieur qui rate de peu pour une première balle, 1-1. J'allais dire, dans la série contre les Jackals du New Jersey, il y a eu un match où on menait 9-2 ou 9-3, quelque chose du genre. Et on a tenté d'étirer Nakata sur deux manches. Et finalement, rendu à 9-7, on a été obligé de sortir Connor Floyd pour s'assurer de gagner le match. Je crois que c'était le dernier match de la série, d'ailleurs.
2: Donc, celui que j'ai raté, OK.
1: Et c'est des grosses gouttes hein, qui tombent. C'est pas abondant, mais c'est des grosses gouttes. 2 et 1. Un tir qui rate tout juste un peu trop haut. 3 et 1. Le vent là, qui fait même bouger la caméra au champ centre. Là.
2: C'est vrai.
1: Non, nous ne sommes pas au Mondial. Voilà une deuxième prise sur décision compte complet maintenant. Est-ce que Nakata pourra garder Broderick en retrait? Voilà le tir. Broderick qui frappe la balle hors ligne du côté gauche.
2: Tu allais faire un petit tour dans ce qui se passe ailleurs dans la frontière?
1: Oui, absolument, mon cher.
2: Je dis rapidement que Joliet mène 5-4 sur Windy City. On est en septième manche. 7-4 également pour les Boomers sur les Yards de Florence. Ça, c'est en neuvième manche. Les Grizzlies et les Rocks de Brockton, c'est 10-5 en faveur de Gateway. Ici, vous connaissez le score, bien sûr. On va vous laisser tranquille avec ça. 2-0 pour les Wild Things de Washington. C'est final. Victoire sur les Mud Monsters du Mississippi.
1: Donc, une autre victoire pour les Wild Things qui vont très, très, très bien.
2: Oui. Et les aigles...
1: Et là, Pierre, je vais t'arrêter parce qu'on se consulte chez les officiels.
2: Pour la pluie ou pour le but sur balle? Ah, oh, il a été...
1: Assurément pour le but sur balle. Et on va interrompre le match.
2: Pour vrai, là? Vous me niaisez pour
1: faire ça. Oh là là!
2: J'ai beaucoup de difficultés à croire que cette décision-là vienne d'être prise.
1: Ça m'apparaît soudain.
2: Ça joue, là. Ça peut jouer, là.
1: Ben, tu sais, on disait tantôt des grosses gouttes, ouais. Là. Mais bon, est-ce qu'on...
2: Bon,
1: à ce point-là... Bon, je présume qu'il y a des joueurs qui se sont plaints. Peut-être au niveau de la visibilité. Peut-être, bon... Évidemment, immédiatement, ça... Charles Demers s'entretient avec les officiels, mais Charles, comme président des Capitales, n'a pas de pouvoir. Là. Il est dans la main des officiels.
2: Ça va vider le stade Canac, soyons clairs. Là.
1: Ah,
2: il y a des bonnes chances. Hein? Donc, on vous retrouve sur le 94-3 dans quelques instants.
1: Oui. Hein, manquez pas la fin du match, là, parce que ça en est tout un. Puis, écoute, il manquait plus que ça à ce match de fou, là, Pierre.
2: Je compléterai la tournée en vous disant que les Aigles de Trois-Rivières ont gagné 9-2 sur les Miners de Sussex County ce soir. Donc,
1: bravo.
2: Ça, c'est une bonne nouvelle pour les Aigles. Les Boulders ont gagné 6-3 face aux Bird Dogs de Down East. Les Crushers de Lake Erie se sont fait traverser aller-retour 18-2.
1: Ouf.
2: Défaite face aux Others d'Evansville.
1: Ouais, les Others ont une bonne équipe cette saison.
2: OK, hein. Oui. Et 12-2 également, les Titans d'Ottawa qui ont gagné face aux Jackals du New Jersey.
1: La pluie s'est intensifiée pas mal dans les dernières secondes. Maintenant, qu'est-ce qu'on fait? Est-ce qu'on attend... Ce match-là est clairement officiel. Les Capitales mènent. J'ai hâte de voir si on va pas interrompre carrément la rencontre et dire match terminé. On n'a pas eu d'informations à ce sujet-là, à quoi que ce soit.
2: On va aller voir le radar. Toujours intéressant.
1: Ouais, qu'est-ce que ça dit dans les prochaines minutes, les prochaines heures?
2: Ah, c'est chargé.
1: C'est pas très beau. C'est assez chargé, effectivement.
2: Je dirais que la fin de la pluie est prévue quelque part autour de 23 heures ici sur Québec. Beaucoup de difficultés à croire qu'on va attendre 45 minutes. Là.
1: C'est
2: tu l'as dit, le match est officiel. Donc.
1: Le match est officiel, mais tu perds par un. Bon. Évidemment, là, la décision revient beaucoup aux officiels. On n'a pas eu quelque indication que ce soit, là, je veux dire, dans le sens où. Puis oui, notre animateur de foule ne s'est pas adressé à la foule encore.
2: Soirée de fou, tu disais?
1: En tout cas, le X sur le calendrier, au 16 juin, on va le faire.
2: Ah
1: hein?
2: Oh, oui.
1: Parce que... Et c'était très soudain, cette pluie-là. Ben, tu sais, il y a eu cette espèce de grosse bourrasque de vent, là, il y a à peu près 30 minutes.
2: C'est vrai que le vent
1: puis peut-être était... On dirait que ça a amené la pluie avec.
2: Annonciateur de tout ça, puis nous, on a juste baissé la garde, on y a pas pensé, mais t'as raison, c'est possiblement ça qui est arrivé.
1: Il y a plusieurs matchs habituellement là, en saison régulière qui, à 22h15, sont déjà terminés normalement dans la Ligue Frontière et ici à Québec. Mais là, avec le match de fou qu'on a eu, ben, on n'avait pas un rythme très rapide là, de baseball.
2: En fait, un match de 3h, 3h15, c'est pas que c'est anormal. Ce qui est anormal, c'est qu'on n'ait pas eu un match de 2h15 encore une fois cette saison
1: non,
2: ici au Québec. C'est ça qui est arrivé. Ça arrive souvent avec des équipes de frappeurs, ces affaires-là, par exemple, que les matchs sont un peu plus longs.
1: Oui, puis les capitales n'ont pas...
2: Bon, ben notre ami Pee-wee a organisé un karaoké, lui, pendant
1: ce
2: temps-là.
1: C'est ça. Donc, ça veut juste dire on est en attente d'une décision des officiels. Donc, on va essayer de vous faire passer le temps. Mais c'est ça. Cette saison, pour revenir à ce que tu disais, Pierre, ben c'est... On n'a pas eu de domination sur le monticule, autant chez les capitales que chez les adversaires des capitales.
2: Ouais.
1: Donc, c'est très rare que tu vas avoir des matchs de 2h, 2h15... quand c'est l'attaque qui dicte la majorité des matchs.
2: Ben, ça peut difficilement faire autrement. Puis l'exemple de ce soir, il est très éloquent. Là. 26 coups sûrs qui ont été frappés. Il faut ajouter une dizaine de buts sur balle au moins
1: au total.
2: C'est
1: ce que j'allais vérifier. 13 buts sur balle.
2: 13 buts sur balle.
1: Au total des deux
2: 16,
1: équipes.
2: C'est ce que ça veut dire, c'est que ça nous amène à 39 coureurs. Il n'y a pas eu de frappeur atteint. Là.
1: Une maudite chance.
2: 39 coureurs sur les sentiers, Marc-André. On va dire merci à David Mendham d'être embarqué, mais d'être tout de suite débarqué. On s'en est débarrassé vite. Mais blague à part,
1: si
2: vous vous demandez pourquoi à cette heure-ci, on est encore là à ce stade-ci du match, vous avez l'explication. Puis, imagine, là, on prévoit pas la température et tout ça, mais un match régulier, on est déjà en maison, là. Je veux dire, c'est terminé après les 9 manches, puis la pluie, on s'en parle pas, là.
1: Non, exactement, mais là, on a eu tout ça. Puis en plus, on a eu combien de longues balles dans ce match? 4 du côté de Québec, assurément. Et du côté des Valleycats, 1-2.
2: Ouais, 2 du côté des Valleycats,
1: ouais,
2: si je me trompe pas.
1: Reinisch et Jobert. Puis du côté des Capitales, ben Crawl, Valdez, Amada, Defretas et Young. 5 longues
2: même.
1: Balles. Donc, on a vu 7 longues balles ce soir.
2: Cette pluie-là, ça va être bon pour le gazon du stade. Là, je trouve qu'il y a des places
1: Ça semblait sec. Hein?
2: Un peu sec. Manque de couleur à 3 endroits à l'avant-champ. Vous le voyez, là, des... Ah non, plus que ça. Veux-tu faire une pause?
1: Mais c'est particulier. j'ai envie de te dire, je peux pas croire qu'on va. Ça sera pas long avant qu'on ait
2: une décision.
1: Une décision.
2: Ouais. Bon, ben, regarde. Une pause, c'est pas très impliquant. C'est présenter quelques commanditaires qui soutiennent la station. Alors, pourquoi pas?
1: Oui.
2: On va s'arrêter quelques instants. Puis, de l'autre côté, dès qu'on a des nouvelles, dès qu'on en a, je vous jure, dès qu'on en a, on revient.
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0: Et Pascal Labrini semble indiquer qu'il a gagné le match.
1: Ben, on l'a un petit point brandi.
0: Il a croisé Jonathan Leroux, un des photographes ici, en, le regard, en montrant le point bien en l'air. Et la décision sera peut-être très, très bientôt rendue de façon officielle. Ah, on va reprendre dans quelques instants. Bon. On va reprendre le match dans les prochains instants.
1: Écoute, on s'attendait pas à autre chose là, dans cette soirée complètement bizarre. Tant sur le plan sportif que météo. Et là, bon, on va reprendre bientôt. Mais on va reprendre. C'est pas avant 15-20 minutes, là. Tu vas permettre aux joueurs de se réchauffer minimalement avant de reprendre le terrain. Du moins, je pense. Et là, est-ce que on va endurer cette pluie-là pour terminer? Est-ce qu'on va essayer de forcer vers la fin? Là? Je vous rappelle qu'on est en huitième manche.
0: Mais vous le voyez sur les images, ça tombe encore relativement intensément. Ouais.
1: Ça s'est peut-être un petit peu calmé par rapport au moment où on a arrêté le match côté des officiels, mais pas tant que ça non plus.
0: Avais-tu fermé les fenêtres de ta voiture, Marc-André?
1: Mon toit ouvrant.
0: De ta... Non, ma décapotable.
1: Ouais, c'est ça. Eh là là. C'était la meilleure prestation des Caps à domicile là, en termes offensifs là, avec 16 coups sûrs
0: clairement.
1: Et 12 points. Ironiquement, 12 points là, au baseball, normalement tu gagnes le match, mais c'est pas fait là. C'est pas fait encore, les amis.
0: Non, parce que d'habitude avec 11 aussi tu gagnes le match.
1: D'habitude avec 11 aussi tu gagnes le match, effectivement. Écoutez, les Capitals ont été blanchis sur seulement 2 demi-manches à l'attaque sur 7.
0: Écoute,
1: ils ont marqué 2 points en première, 1 en deuxième, 4 en troisième.
0: C'est pas
1: 2
0: les
1: en
0: erreurs,
1: cinquième
0: là.
1: Et 3 en sixième.
0: C'est pas les erreurs. Il y a une erreur au tableau et elle est à l'affiche des Caps.
1: Non, absolument. T'sais, on a profité des occasions. Il y a eu des buts sur balle accordés. Puis on a frappé la longue balle. Puis on a frappé des gros. Écoutez, là, Mendham a frappé un double. Je crois que Crawl a un double aussi, oui. Chavez Young a un triple. Il s'est frappé des gros coups sûrs ce soir à Québec. Et ce match-là, ben, voit pas l'heure de finir. Et savez-vous quoi? On rejoue demain.
0: Oui, ça rejoue demain. Puis, pour répondre à une question que vous avez peut-être à la maison, est-ce qu'on n'aurait pas pu compléter le match demain? La réponse, c'est non. Une fois qu'on a franchi une certaine portion du match, on ne poursuit pas le lendemain. Le match est devenu... C'est pour ça qu'on parlait... on prenait l'expression match officiel. Là. Et à partir d'un certain temps, et c'est 4 manches et demi ou 5, tout dépendant de qui mène.
1: C'est ça. 5 manches, si l'équipe visiteuse mène, 4 manches et demi si l'équipe locale mène.
0: Exact.
1: C'est arrivé plus tôt cette saison.
0: Oui,
1: un match contre les Miners de Sussex, une glorieuse victoire de 1-0 après 4 manches et demi de jeu.
0: Les entraîneurs s'étaient entendus pour continuer le lendemain, justement, parce que c'était contre les règles du jeu cette histoire-là. Et ça leur a été signifié très, très rapidement après le match. Alors, la situation ce soir, c'est que si les Capitals et les Valley Cats devaient mettre un terme au match là, ce serait terminé en faveur des Caps. Il n'y a pas de détour.
1: Il n'y a pas de zone grise. C'est comme ça. Le règlement est écrit noir sur blanc. On applique le règlement. Merci, bonsoir, au revoir. C'est tout. Mais là, on nous dit qu'on va reprendre dans quelques minutes. Mais bon, la pluie est encore bien présente sur le Stade Canac. Ceci dit, on peut quand même affirmer que quand on compare à d'autres situations, on a arrêté le match relativement hâtivement chez les officiels. Là.
0: J'aurais persévéré une petite affaire, moi. Mais bon, on est bien à l'abri, nous. Là.
1: Ah, ben c'est ça. Là. Nous, on est au sec et tout ça. D'un autre côté, je suggérais peut-être que si... Nakata venait d'accorder un but sur balle, si c'est plein d'une balle glissante,
0: ouais,
1: on dit, bon,
0: ben,
1: ça affecte le jeu...
0: Qui on ramène sur la butte pour les Caps?
1: Tu ramènes Nakata ou t'envoies tout de suite Cooper Morgan pour une...
0: Parce que ça fait 20 minutes qu'il lance pas.
1: Ouais.
0: Puis il y a peut-être encore un 10 devant lui à pas lancer.
1: Ouais.
0: C'est pas Nakata qui revient, là?
1: Non, moi, d'après moi, ça va être Cooper Morgan qui va revenir pour terminer la 8e et au besoin, Connor Floyd en 9e.
0: Parce que dans les bonnes nouvelles, il y a ça. Québec mène par 1.

0: Donc, ça pourrait être seulement une manche et demie de jeu à faire jusqu'à maintenant.
1: C'est ça,
0: jusqu'à la
1: c'est
0: fin,
1: ça. Oui, absolument, absolument. Donc, j'ai hâte de voir, mais tu as raison, là, cette pause-là vient mêler toute la patente.
0: Hey, on avait trouvé une solution là, avec justement Nakata au Monticule en se disant on n'aura pas besoin d'utiliser un lanceur supplémentaire. La réponse, c'est finalement oui.
1: Ouais, finalement, on va faire d'autres choses.
0: Comme notre ami Félix, par exemple, qui danse aux abords de l'abri des Capitales avec sa conjointe. Ils sont les deux le plus sur le party en ce moment, j'ai l'impression, dans le stade. Les officiels sont de retour sur le terrain avec Mike Pétillon également, qui est là pour observer la situation de près. M. Pétillon, qui est l'un des dirigeants ici là, avec les Caps.
1: Oui, un des directeurs généraux.
0: Il y a une petite fraîcheur qui s'est installée également au cours des derniers instants, la suite de la pluie. C'est pas un début d'été des plus vargeux, comme on dit.
1: Hé là là! J'aime l'utilisation des termes scientifiques que t'as fait, là.
0: Vargeux?
1: Mais tabarouette! Combien de jours de pluie on a eu?
0: Ah, le mois de mai était une catastrophe.
1: Le mois de juin n'est pas particulièrement agréable non plus. Ce week-end, là, on nous annonce à peu près 290 mm de pluie partout au Québec.
0: Oui.
1: Alors là, Mike Pétillon s'entretenait justement avec les officiels. On voit Alex Lowry en compagnie de ses collègues, messieurs Langley et Boucher. On se dirige du côté de l'abri des...
0: La bonne nouvelle, c'est que ça sera pas très long de sortir du stade tantôt, Marc-André, à l'issue du match, hein, parce qu'il y a plusieurs gens qui ont quitté, malheureusement, puis on peut les comprendre.
1: Ce qu'on me dit, là, pour l'instant, il n'y a pas d'heure déterminée là, pour la reprise de ce match. On discute. Bon, là, Pat Scalabrini s'amène. Discute avec Alex Lowry. Ça n'a pas été très long. Pendant ce temps-là, la pluie, elle, s'est calmée beaucoup.
0: Oui. Et Jonathan Lamy, qui est en charge de l'abri des joueurs, qui lui se dirige sur le monticule, probablement pour mettre un peu de grenaille et s'assurer que ce n'est pas trop glissant. Hein.
1: On fait beaucoup de signes de oui. Alex Lowry vient de saluer les agents de sécurité, puis les officiels semblent rester sur le terrain. Donc ça sent le match qui va reprendre.
0: Oh oui, les joueurs des Caps sont de retour avec les gants dans la main, tout. On nous confirme que ça va reprendre dans quelques instants.
1: Ça va reprendre dans les prochaines minutes.
0: Je te suggérais peut-être une pause d'ici là.
1: Oui, absolument. Là, on va s'arrêter quelques instants. Le temps de laisser les joueurs se replacer, on va y aller d'un court réchauffement, bien sûr. Et ensuite, ben, on va reprendre. Je vous rappelle qu'on est présentement en début de huitième manche. Yuto Nakata, le lanceur des Capitales, venait d'accorder un but sur balle à Dylan Broderick. Donc, il y avait coureur au premier coussin. Mais surtout, c'est 12-11 en faveur des Capitales de Québec sur les vers les cases de Tri-City. C'est Connor Floyd qui va s'amener sur la butte. Donc là, on parle d'un mandat peut-être de deux manches pour le gros 47. Alors, on s'en reparle dans quelques minutes. On s'arrête et on revient. Le match n'est pas terminé. Il va reprendre dans quelques instants sur Chiz et sur HTM.
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1: Alors, on est de retour sur la butte. Le match va redébuter là, dans quelques minutes à peine. Nouveau lanceur chez les Capitales de Québec, c'est le numéro 47, Connor Floyd, qui s'amène.
0: Donner ses stats dans un instant dans le cas de Floyd, qui a quitté momentanément l'équipe là, la semaine dernière pour des raisons personnelles, mais il est de retour. Deux victoires, pas de défaite. Quatre victoires protégées également depuis le début de la saison. Il a deux sabotages quand même, faut le noter. 3,18 la moyenne de points mérités en 11 manches et un tiers de travail. Le whip est à 1,15.
1: Il s'amène dans une situation qui est, bon...
0: On va lui demander...
1: Délicate, tout... certes, mais je pense qu'on va lui demander un mandat de deux manches.
0: Oh, oui, absolument. On va lui demander de terminer le tout.
1: Et il pleut toujours à Québec. Là, maintenant, qu'est-ce qu'on va décider de faire? Si on devait réarrêter le match, j'espère qu'on va simplement dire ben, c'est terminé pour ce soir, puis on va se reprendre demain avec un match neuf, puis on va déclarer le match officiel, peu importe son score.
0: Au monticule d'exercice pour les Valley Cats, Quinn, Hockham, le 37, un droitier qui est à se réchauffer actuellement. Ben,
1: Quinn Hockham, de Skidmore College.
0: Un dernier tir pour Floyd et on sera prêt à reprendre. Bon.
1: On vous rappelle que ce sera Braden Joubert qui va s'amener comme frappeur. Il y a un coureur au premier qui est Dylan Broderick. Lui, il avait reçu un but sur balle de la part de Yuto Nakata. Alors, ben voilà. Était-ce le dernier rebondissement de ce match? Pierre, j'en doute.
0: Faudrait peut-être aussi quand même.
1: Alors, voilà, on reprend. Joubert est prêt, Floyd aussi. Voilà le tir trop bas pour une première balle. 12-11, la marque en faveur de Québec. 16 coups sûrs contre 10 en faveur des Capitales.
0: Vous le voyez sur les images, là, ça a repris quand même la pluie au cours des dernières secondes.
1: Oui, absolument. Tir de Floyd sur élan, voilà une première prise, c'est une et une. Ce sera complexe, là, évidemment, pour Joubert, suite à son élan, immédiatement là, a trouvé son bâton glissant. Ah oui.
0: Quelqu'un pour aller protéger.
1: Pour aller protéger derrière dans l'enclos de relève, ouais. Oui, effectivement. Du côté des Valley Cats, bien sûr, là, l'enclos de relève ici est à air ouverte, disons-le comme ça. Donc le tir suivant est une balle, 2-1. Pas évident de lancer une balle à effet là, dans cette pluie. Voilà le tir. Fausse balle derrière le membre, on est à 2-2. Bonne rapide à 93 000 à l'heure. Évidemment, la clé, là, c'est la rotation des balles le plus possible. On ne veut pas une balle mouillée, là. Particulièrement pour les lanceurs. 2-2. Le tir. Troisième prise sur décision, rapide au coin intérieur. Joubert a figé. Il y a un retrait.
0: Et le tir était là. Hein? Joubert n'a pas d'argument. Et je ne pense pas qu'il s'objecte à la décision de l'officiel Alex Lowry là-dessus. Une excellente balle rapide à 93 000 à l'heure, balle intérieure. Nouveau frappeur qui va s'amener pour remplacer Ranko Stevanovic maintenant, le 10. Donc, Kai Moody.
1: Pas son premier rodéo, ça. Kai Moody, ça a déjà... Est-ce qu'il jouait à Tri-City?
0: C'est un nom déjà... qu'on a tout à fait mentionné plusieurs fois, oui. T'as raison. Alors, frappeur...
1: Non, première saison à Tri-City, jouait à Ottawa en 2022 et en 2023. Tu allais faire un petit tour dans la Ligue Pioneer également à Northern Colorado en 2025. Premier tir beaucoup trop haut pour une balle. Alors, Kai Moody. Il Un retrait maintenant, début de huitième. Tir de Floyd. La balle qui a quitté la zone des prises. Moody ne s'était pas compromis.
0: C'est pas un arrêt qui a été hyper long, hein, faut le mentionner là pour.
1: Non, mais c'est dans le contexte.
0: Oui, tout à fait. Non, ce que je veux dire, c'est que mis à part pour les lanceurs, pour les joueurs, je pense pas que ça change grand chose.
1: Ah ouais, dans ce sens-là, moi, je suis d'accord avec toi.
0: Mais pour les lanceurs, évidemment, c'est une catastrophe. Tu peux pas ramener un lanceur qui est arrêté 20-25 minutes. Là.
1: La gestion de la température du corps, de garder le bras en température, non, c'est un désastre. 3 balles, aucune prise à Kai Moody. On va tenter de faire frapper, justement. Moody qui, depuis le début de la saison, là, a frappé pour 310 avec un circuit, 12 points produits. Il reçoit un but sur balle. Ce sera au tour de Ian Walters de s'amener.
0: Moody, pour bien faire, a le double d'équipement d'à peu près tout le monde, ou du moins, en tout cas, c'est long à enlever.
1: Puis là, il y aura probablement d'autres substitutions. Le Kai Moody est affecté comme joueur d'avant-champ. Est-ce qu'il peut être receveur? Ben peut-être, mais sinon, il y a Mike Campagna là, qui pourrait faire son entrée dans le match du côté des Valley Cats. C'est-à-dire que on surveillera, mais il pourrait y avoir d'autres substitutions en défensive là, et pas seulement Kai Moody. Premier tir qui est trop bas pour une balle à Ian Walters. Walters, ben, ce soir, là, c'est pas un grand match. C'est 0 en 4. Cinquième présence pour lui au bâton. Mais deux coureurs sur les sentiers et un seul retrait. Point égalisateur en position de marque au deuxième. Tir qui rate pour une deuxième balle. C'est un scénario atroce pour Connor Floyd de s'amener en pleine pluie comme ça dans un match serré. Et de tenter de garder une certaine précision avec un équipement, une balle humide, ses doigts humides. Voilà une première prise. 2-1. Pas évident non plus pour les frappeurs de s'élancer. Là.
0: Il n'y a rien de normal et de facile dans le match de ce soir.
1: Tir suivant qui rate trop bas pour une troisième balle, c'est 3-1. Qui touche au coin extérieur pour une deuxième prise, c'est 3-2. Compte complet maintenant. Avec un retrait, Pierre, un point de différence, est-ce que tu es tenté d'envoyer les coureurs?
0: Non, parce que sur un coup sûr, le coureur du deuxième vient marquer. Tu veux pas donner de retrait à l'adversaire en tentant ça. Non, moi, j'attendrai la...
1: La balle qui est soulevée au champ gauche. Smith recule légèrement, saisit la balle. Les coureurs... n'avaient pas tagué en bon québécois, là, n'étaient pas demeurés sur leur coussin, donc doivent donc retraiter. C'est à peu près le meilleur des scénarios qui pouvaient arriver au capital là-dessus, deux retraits.
0: Oui, deuxième retrait qui est très important. Le troisième sera tout aussi important parce que on vient de le mentionner. On est à un coup sûr de créer l'égalité là, chez Valley Cats de Tri-City.
1: David Glancy va s'amener au bâton maintenant. Glancy, ce soir, c'est un simple en troisième avec un point marqué. Il a également produit un point sur ce simple-là. C'est son seul coup sûr du match. Le premier tir qui est trop bas pour une balle. Alors, 1-4. Floyd qui est à un retrait là, d'étouffer la menace. Un tir qui rate au coin extérieur pour une deuxième balle. Évidemment, on présume que Floyd est là pour deux manches, mais...
0: Il y a une possibilité que ce soit quelqu'un d'autre en neuvième.
1: Qu'on amène Cooper Morgan en neuvième, là.
0: Oui, oui.
1: Fausse balle derrière le marbre, 2-1. De se dire d'avoir quelqu'un d'étanche en huitième, c'est payant, là. J'oublierai jamais les expos des années 90 avec Roas en huitième, Wetland en neuvième.
0: Oui.
1: Il n'y avait pas grand-chose, il n'y avait pas grand frappeur qui touchait à la balle à l'époque. Au coin intérieur, deuxième prise sur décision, 2-2, excellente rapide de Floyd à 93 000 à l'heure. Et on voit sur HTN là, comme s'il pleuvait énormément, mais je peux vous dire que ça s'est calmé. 2-2. Le tir. La balle qui est soulevée au champ opposé. Ça va tomber en lieu sûr, ça. Deux bons, c'est saisi. Un point va venir marquer. L'égalité est créée. 12-12 sur le double de David Glancy avec deux retraits.
0: Ça aurait pu être pire que ça parce que Kai Moody, lorsqu'il a contourné le deuxième, est tombé en pleine face sur le terrain.
1: Ouais.
0: Et il a dû stopper sa course au troisième par la suite.
1: Jake Reinisch s'amène maintenant. Le point qui donnerait l'avance au Valleycats est au troisième coussin. Donc, deux coureurs en position de marquer avec deux retraits. C'est dommage parce que Connor Floyd était à une prise de s'en tirer et de garder l'avance pour les siens. Premier tir est trop haut pour une balle. Alors, Pierre, à la question, avions-nous vu notre dernier rebondissement du match? La réponse est non. Tir qui rate pour une deuxième balle. Reinisch a quand même un bon match, lui, ce soir. 2-3 avec un circuit, un double et un but sur balle. Il y a deux points produits. Et là, on va compléter, on va accorder le but sur balle intentionnel. On va remplir les sentiers. Christian Chénard va aller s'entretenir, l'entraîneur des lanceurs, avec Connor Floyd. On a rempli les sentiers pour affronter Josh Leslie. Bon, la réflexion derrière ça, c'est d'avoir les buts forcés partout.
0: Le compte était de
1: 2-0.
0: Buts forcés partout et surtout de ne pas donner le tir en plein cœur du marbre qui va permettre de se lancer pour un coup sûr de deux points.
1: Ouais. Puis comme on disait, Reinisch a un bon match ce soir.
0: Ouais, ouais.
1: Leslie, ben 2-4. Pas un vilain match, lui, non plus. Cependant, ben tu joues les statistiques en te disant que Leslie est dans le bas de l'alignement, est au septième rang. C'est pas historiquement un grand frappeur. Alors, avec les buts remplis, deux retraits, Josh Leslie s'amène. Sur Elan, voilà une première prise. Une excellente balle à effet là, de Connor Floyd. Ça doit tenir. Ça doit demeurer au moins à égalité, même si les Valleycats menacent. Les buts sont remplis avec deux retraits. Le tir, fausse balle derrière le marbre. On est rapidement à 0-2. Temps d'arrêt demandé par le frappeur, bien sûr, à 0-2. Le tir est important là, pour Connor Floyd ici. Le tir. Sur élan. Troisième prise. Et la menace est étouffée avec les buts remplis. Alors, un but sur balle intentionnel payant finalement. Mais les Valleycats ont quand même créé l'égalité. C'est 12-12. On s'en va en fin de huitième. Restez là, les amis. Ce match-là n'est pas terminé. En direct du Stade Canac, le baseball de la Ligue Frontière vous revient dans un instant.
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1: Fin de huitième manche au Stade Canac, c'est l'égalité 12 à 12. Nouveau lanceur pour les Wildcats de Tri-City, le numéro 37, le droitier Quinn Holcomb.
0: Une victoire, une défaite depuis le début de la saison. Six manches et un tiers de travail. Moyenne de points mérités à 4,26. Le whip à 1,42. Pourquoi? Ouais, parce qu'il a donné quelques coups sûrs, mais notamment 4 buts sur balle en 6 manches de travail. Mais il a quand même passé 10 adversaires dans la mitaine en 4 manches de travail. C'est quand même bon. Mais... Et probablement que c'est ce qu'on veut aller chercher chez lui, là, des recrues sur des prises dans cette manche-ci.
1: Absolument. Le mandat des Wildcats et de Holcomb, présentement, c'est de garder cet écart-là, de garder le match égal à 12-12. Il affrontera le bas de l'alignement, les frappeurs 6, 7 et 8, mais qui ont été payants ce soir pour les Capitals avec Jordan Smith, Arturo De Freitas et Yuta Hamada. Commençons par Jordan Smith, qui est 1-3 ce soir, un simple, un but sur balle. Un point marqué. Premier tir qui rate bas à l'extérieur pour une balle. Holcomb, voilà son tir qui touche la cible cette fois. Bas dans la zone des prises, c'est une et une. Holcomb semble avoir un rythme de travail rapide. Là. Il s'installe et il est rapidement prêt à dégainer. Sur élan, voilà une deuxième prise, c'est une et deux. Déjoué sur un tir hors de la zone des prises, Smith là-dessus. Et il ne pleut plus du tout, les amis, au Stade Canac. Pour l'instant. Fausse balle du côté gauche, le tir s'en venait pratiquement atteindre Jordan Smith là-dessus.
0: Ouais, je suis pas sûr que c'est le marbre qui l'a défendu, mais bien son intégrité physique.
1: C'est bien dit. Alors, on demeure à une balle deux prises, bien sûr. Voilà le tir. Faible roulant en direction du deuxième. C'est saisi facilement. Le relais attend au premier pour le retrait. Je vous confirme, évidemment, que c'est Mike Campagna hein, qui est maintenant le receveur derrière le marbre pour les... Wildcats de Tri-City. Arturo De Freitas qui s'amène avec deux coups sûrs ce soir. Il a un but sur balle également. Il a frappé la longue balle en cinquième manche. C'était sa septième de la saison. Il s'est compromis. Voilà une première prise sur la rapide haute hors de la zone des prises. 0 et 1 à De Freitas. Tir de Holcomb qui touche à nouveau la cible. Bas au coin extérieur avec la rapide à 91. On est à 0-2. Holcomb est prêt. Voilà son tir. De Freitas qui retient son élan sur un tir hors de la zone des prises. On est à 1-2.
0: Holcomb semble être en possession de ses moyens ce soir.
1: Le tir qui donne contre le sol, 2 et 2. Évidemment, du côté de Québec, ça ne prend qu'un point. Et tu mets la pression sur les Wildcats qui tomberaient immédiatement à 3 retraits de la défaite. Le tir, la balle qui est soulevée, un haut ballon du côté droit, longue course pour le voltigeur le long de la ligne de démarcation. Ce sera saisi par Dylan Broderick pour le deuxième retrait.
0: Pas mal frappé par De Freitas, mais au champ posé comme ça, c'est pas évident de pousser la balle avec beaucoup, beaucoup d'aplomb. Ça a franchi une certaine distance, mais pas assez.
1: Yuta Hamada s'amène au bâton maintenant. Il a un coup sûr ce soir. C'est un circuit. C'est en troisième manche. Son premier circuit dans l'uniforme des Capitales de Québec. À l'intérieur pour une balle. Il n'y a pas d'activité dans l'enclos de relève des Capitals. Alors, on pourrait déduire que Connor Floyd serait de retour pour la neuvième. Tire qui rate à l'extérieur pour une deuxième balle.

0: le tir. La balle qui est frappée hors ligne du côté droit. Dans les estrades, 2-1.
1: Il y a encore quelques poignées de spectateurs quand même ici et là, oui, qui bravent la fin de soirée qui approche dangereusement rapidement. 22h53. Clairement le match le plus long de la saison ici à Québec.
0: Oui, absolument. Ocom est prêt, voilà son tir. Trop bas, troisième balle à Amada. C'est Eddie Copian qui est dans le cercle d'attente pour les Capitales. La balle qui est frappée en force par Amada. Ça tombe en lieu sûr, ça roule jusqu'à la clôture. Amada contourne le premier, va filer jusqu'au deuxième avec un double après deux retraits. Utah Amada a frappé cette balle-là avec énormément d'aplomb.
1: Ben, on est à un coup sûr d'inscrire un point supplémentaire chez les Caps et c'est certainement l'objectif que va se donner Eddie Copian pendant sa présence au bâton. Il va certainement vouloir mettre la balle en lieu sûr pour donner peut-être la victoire aux siens ou les amener plus près de la victoire, ouais, du moins. Là.
0: À Copian, ce soir, un coup sûr et un but sur balle. Là. Donc, 1-3 avec un but sur balle, mais le coup sûr, c'était un amorti à l'avant-champ. Et là, temps d'arrêt. Alors qu'on va rendre visite à l'avant-champ, au monticule. Question, mon cher Pierre.
1: Hein?
0: De prolonger le plaisir.
1: Ah oui. Le cadran sonne très tôt demain matin. Pour tous,
0: comment
1: pas juste moi. Là.
0: Comment t'as dit? Le cadran sonne tantôt.
1: C'est oui, ça? Oui, tantôt. Tantôt. Pas grave.
0: Faut savoir que quand on dit qu'on a des jobs de jour,
1: ouais,
0: pour Pierre Blais, c'est pas tout à fait vrai.
1: C'est une job qui commence la nuit, effectivement. Bon, écoute. Il y en a qui se lèvent plus tôt que moi. Je me lève aux alentours de 4 heures, ou à peu près.
0: Ah, oh, c'est pas si mal.
1: C'est pas si bien non plus.
0: Non, là, c'est pas si bien. Non, non. Pour avoir vécu le même train de victoire pendant quelques années. La balle qui est soulevée avec force par Eddie Copian, mais il y a de l'espace pour le voltigeur de centre qui saisit pour le troisième retrait. Dommage. Copian va s'en vouloir. Il n'en fallait pas beaucoup plus pour que cette balle-là voyage. Il est passé probablement tout juste un peu sous la balle. Alors, on s'en va en neuvième manche. C'est toujours l'impasse dans ce match de fou. C'est 12-12 entre Valleycats et Capitale. La neuvième manche dans un instant sur Chez et sur HTN.
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0: Cible au coin extérieur, le tir.
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0: Alors, début de 9e manche au Stade Canac, l'égalité 12-12, 17 coups sûrs contre 11. J'ai pas le souvenir, Pierre, qu'on a décrit un tel match de fou. Depuis qu'on fait ça, là, dans les 5 dernières années, là.
1: Moi non plus. J'ai effectivement pas ça en tête du tout. C'est pas les matchs... En toute franchise, c'est pas les matchs les plus agréables. Quand il n'y a pas de rythme comme ça, nonobstant l'heure où ça se termine, qui est très tard, là, mais reste que...
0: Ah, c'est des matchs qui sont bizarres.
1: Ouais.
0: Je veux dire...
1: Sais-tu quoi?
0: T'as comme 3 matchs dans le même match.
1: Le début de match était spectaculaire.
0: Absolument.
1: On avait beaucoup d'énergie de part et d'autre, puis c'était intéressant, tout ça, on se relançait, tout ça, mais là, tu sais, la pause de pluie... Le nombre de buts sur balle.
0: Le comble.
1: Ouais.
0: Alors, on reprend. Premier tir est une prise sur décision à Cooper Hext, qui est le premier frappeur. Hext, ce soir, est 0 en 3 avec un but sur balle et un point marqué. Tir suivant, deuxième prise sur décision. On se méfiait quand même de l'amorti hein, du côté des Capitales. Ce qui n'est plus un enjeu à 0-2. Le tir. À l'extérieur, bon tir à 0-2, mais hors de la zone des prises, c'est 1 et 2. Deuxième match de la série, c'est à 19h05 demain. Ce sera Jack Eisenbarger, le lanceur partant pour les Capitales. Sur élan, voilà une troisième prise et il y a un retrait.
1: Du côté des Valley Cats, on n'avait pas confirmé le deuxième partant, mais le troisième, ce sera Arlo Marincek, hein, si je ne me trompe pas.
0: Exactement, exactement. Je savais que la mémoire était toujours une faculté impeccable.
1: Ah oui, c'est ce que les gens disent en général de ma mémoire. Mais Marincek, je m'en souviens parce que c'est un lanceur d'exception, du moins l'an dernier dans
0: bon
1: la
0: lanceur,
1: frontière.
0: Là, oui, absolument. Parker Kudo s'amène au bâton. Premier tir qui donne contre le sol, donc une balle, aucune prise.
1: Ce qui est en train de se dérouler dans... Excuse, je t'ai coupé
0: complètement. Oui, non, vas-y.
1: Ce qui est en train de se dérouler dans le stade en ce moment, c'est qu'il y a de moins en moins de gens, donc on entend de plus en plus les individus. Et en toute franchise, on est sur les portes de l'intimidation directe.
0: Le tir est une deuxième balle à Parker Kudo.
1: La barrière de la langue fait que ça paraît pas, là, mais je vais vous dire que c'est pas juste édifiant.
0: 1-3 pour Kudo ce soir. Un simple, un but sur balle, un point produit. Tir qui a raté pour une troisième balle. Évidemment, Floyd ne doit pas chercher nécessairement à tout vouloir faire seul. On retourne dans le haut de l'alignement après. Le tir. Voilà une première prise, 3-1. La balle qui est frappée au champ centre, en lieu sûr, un simple pour Parker Kudo, son deuxième coup sûr de la soirée. Et là, on retourne dans le haut de l'alignement avec un Dylan Broderick qui s'est rendu sur les sentiers 4 fois en 5 présences. Mais il est 2-3, là, il y a 2 buts sur balle là-dessus. Un simple, un double, il a croisé le marbre à 3 reprises. Tout un match pour Dylan Broderick, oui. Là, honnêtement. Un vrai de vrai tannant. Tir à l'extérieur pour une première balle. Le tir, la balle à effet qui rate toujours tout juste un peu haut. C'est la 3e saison hein, de Broderick dans l'uniforme des Valley Cats. Mm-hmm. Sa 4e saison dans la frontière. Il a joué quelques matchs en 2023 avec Washington. Voilà une autre balle.
1: Ah, les gens se plaignent de la décision, mais elle est la bonne. Les tirs sont à l'extérieur de la zone des prises. Defretas travaille fort pour les ramener, mais ils n'y sont pas.
0: C'est pas loin. Là. C'est tout autour du rectangle, mais c'est pas à l'intérieur. Voilà une première prise. 3-1. Un retrait coureur au premier. On est en début de 9e. C'est 12-12.
1: On vous rappelle les règles du bruit d'égalité.
0: Le tir au coin extérieur qui rate pour une 4e balle. Alors 2 coureurs sur les sentiers, 1 seul retrait. Attention, mais là bon, pour répondre à ta question Pierre, si jamais on devait aller en 10e manche, ben on va débuter avec 1 coureur au 2e coussin. On joue une manche complète. Et si c'est encore égal après cette 10e manche là, ben, l'équipe locale, dans ce cas-ci Québec, va décider de jouer une manche en défensive ou une manche à l'attaque. Si on joue une manche en défensive et qu'on fait trois retraits, on gagne le match. Si on fait une manche en offensive et qu'on fait un point, on gagne le match. Sinon, c'est l'adversaire qui gagne. Bonne prise. Braden Joubert. Sur des prises à sa dernière présence, mais il a deux coups sûrs ce soir, un circuit et un double.
1: C'est aussi compliqué qu'un lancement de fusée, tout ce que tu viens d'expliquer là.
0: C'est juste parce que t'es fatigué.
1: Oui.
0: Surélan, voilà une deuxième prise. Joubert a également trois points produits ce soir. Le haut de l'alignement a été productif pour Tri-City. Là, on va se consulter entre Defretas et Floyd. À 0 et 2, c'est rare qu'on voit ça. Il y a peut-être une petite confusion. Là, on est allé chercher une prise, mais peut-être que Floyd a lancé une rapide alors que Defretas s'attendait à une courbe. Là.
1: Attention à mon pouce.
0: Ouais.
1: C'est ce qu'il lui a dit.
0: Un cric est si vite arrivé.
1: Oui, ce bruit. Ah, c'est bon, un petit Aerosmith en spectacle ce soir.
0: Aerosmith
1: et Pearl James.
0: Et Pearl James. Le tir de Floyd. La balle est soulevée, un haut ballon. Il n'y aura pas d'espace pour la défensive de Québec. On va demeurer à 0-2.
1: Oui, il y a peut-être eu confusion, puis c'est pour ça qu'on s'est consulté. Mais à 0 et 2, peut-être que de garder le frappeur un peu hors d'équilibre pendant quelques secondes de plus, le temps qu'on ait discuté, ça peut... Écoute, je suis pas certain que c'est ce qui est arrivé dans ce cas-ci avec le type de match qu'on a. Mais...
0: T'as deux coureurs sur les sentiers aussi, t'as peut-être besoin de t'adresser. Là.
1: Ouais.
0: T'as peut-être une crainte que le coureur au deuxième voit tes signaux.
1: Ah ben oui, s'assurer de la séquence, bon point.
0: Faible roulant hors ligne du côté droit. Il y a plein de possibilités finalement.
1: En fait, je suis presque certain que c'est ce que tu viens de dire là.
0: Ouais.
1: C'est juste qu'il est trop tard pour que je m'en rende compte. Parce que c'est sûr qu'on est allé s'assurer de la séquence de Freitas et Floyd.
0: Alors, on est toujours à 0-2 avec un retrait. Braden Joubert au bâton. Deux coureurs sur les sentiers. Les Valleycats menacent. Début de 9e manche. C'est 12-12. Une autre fausse balle. Pendant ce temps-là, là, le nombre de tirs à Connor Floyd, ça augmente. Là.
1: Non disponible demain. Là. On vous le dit là.
0: Non disponible demain. Non disponible jeudi.
1: Il est peut-être jeudi, exactement.
0: Il est à 42 lancés, Pierre. C'est le releveur numéro 1. Actuellement, c'est plus un 10 à 15.
1: Ouais,
0: 20 gros tops.
1: Alors que là, on a une moitié de départ. Là.
0: Le tir, la balle qui est soulevée hors ligne du côté gauche. Je me rappelle que l'an passé, il y avait eu des matchs contre les Valleycats qui avaient été très longs parce que les Valleycats frappaient 60 000 fausses balles par présence. Ma gang de FP Sant'Angelo, vous autres. 0 et 2. Les coureurs sont en course. La balle qui est soulevée, un très haut ballon. Au champ gauche, on devra retraiter là, du côté de Tri-City. Est-ce qu'on va doubler? Non, au deuxième ni au premier. Parce que le relais de Smith était légèrement hors cible. Mais oh que ça a failli se retourner contre les Valleycats, cette situation-là. Il y a deux retraits.
1: Oui, puis ça a failli se revirer face au Valleycats parce que Parker Kudeau, lorsqu'il est revenu en plus au deuxième coussin, il a glissé loin, mais loin, loin, loin. Là, ça aurait été une première, par exemple, de dépasser le but en glissant, mais en direction du champ droit.
0: Oui, en revenant.
1: Et
0: là, on va même y aller d'un appel. Oh, et on retire sur le jeu d'appel!
1: Parce qu'il n'est pas repassé par le deuxième sur le jeu retour. Parce que le jeu d'appel, là, c'est pas sur le coureur du deuxième, c'est sur le coureur du premier. Donc, il n'est pas repassé par le deuxième coussin.
0: Oui, parce qu'il faut se rappeler que le coureur... Et là, vous nous pardonnerez, là, mais Max, can we see the replay of this, please? Notre producteur à HTN qui va... si on pouvait revoir le jeu... Greg Tiger va vraiment poser des questions, mais je pense que c'est ce que t'as dit. Le coureur au premier coussin, dans ce cas-ci... C'était Broderick, sur la frappe, a dépassé le deuxième et ne lui a peut-être pas retouché
1: exact.
0: En revenant vers le premier. Ça, honnêtement, je ne l'ai pas vu personnellement.
1: Non, mais ça peut pas vraiment être autre chose.
0: Mais ça peut pas vraiment être autre chose.
1: Greg Taggart est...
0: Oh, Taggart est hors de lui.
1: Oui, il va se faire expulser dans les prochains instants,
0: voilà, c'est fait.
1: Voilà. On va rester...
0: Oui.
1: va rester vous décrire tout ça, tant qu'à avoir fait tout le chemin ce soir.
0: Et là, on l'avait... Écoute, ça prenait un rebondissement de plus, une expulsion en 9e manche.
1: Les Taggart ne dérougissent pas.
0: Les Taggart ne décolèrent pas, là. Oui, oui, oui.
1: J'ai envie de dire, la décision ne va pas changer.
0: Mais il est vraiment hors de lui. Mais effectivement, parce que les autres jeux d'appel qu'on voit dans le baseball, Pierre, c'est sur un ballon où on progresse après l'attraper.
1: Est-ce qu'il a quitté
0: trop vite?
1: Et là,
0: là, c'est pas du tout ça le cas, parce que les coureurs étaient partis avant et devaient retraiter vers leur but respectif.
1: Et l'officiel a bel et bien pointé en direction du coureur du premier.
0: Oui, exact. On vient de revoir. Donc, il n'y a pas vraiment d'autre scénario que ça. Le coureur... Et Taggart n'a pas encore quitté le terrain. Il est furax, comme dit mon ami Pierre Blais.
1: Incapable de comprendre l'état d'esprit dans lequel il est, s'il est en désaccord avec l'appel en question, parce que c'est une soirée qui est très longue. On a travaillé longtemps, fort, pour revenir dans ce match-là chez les Valleycats. Et là, on avait la possibilité de mettre un point potentiellement sur un prochain coup sûr. Ouais.
0: Alors, récapitulons là, pour ceux qu'on comprenne bien ce qui s'est passé. Coureur au premier, coureur au deuxième. Les coureurs sont en course. La balle est frappée dans les airs. Les coureurs doivent donc retraiter, mais ne le font pas immédiatement, si bien que le coureur au premier a le temps de passer le deuxième. Donc, il a touché le deuxième coussin en direction du troisième.
1: Les deux coureurs avaient franchi le coussin supplémentaire, oui.
0: Voilà. Et là, la balle est attrapée. Ils doivent donc retraiter vers le but original, le deuxième et le premier. Et le coureur au premier, Broderick, n'a pas retouché au deuxième coussin avant d'aller retoucher au premier, ce qui donc fait que sur jeu d'appel, il a été retiré. Reprenons. Tir est à l'intérieur, parce que là, c'est les capitales au bâton maintenant.
1: Et Chavez-Yang va frapper un circuit pour mettre un terme à tout ça. Là. Je l'ai dit pendant la pause, pourquoi je le dirais pas en onde?
0: La balle qui est frappée, ça va tomber en lieu sur Auchan Centre. Un simple pour Chavez-Yang en 9e, le point gagnant sur les sentiers.
1: Et ça mèneront Crawl, Mandem et Montgomery.
0: On appelle ça une menace.
1: Oui.
0: Et là, je te le dis, Pierre, là, sur le premier ou le deuxième lancé, Young va s'envoler vers le deuxième.
1: Même avec le terrain mouillé comme ça?
0: Même avec le terrain mouillé comme ça.
1: Troisième receveur, je ne sais pas à quoi ressemble le bras de Mike Campagna.
0: Carl Kroll est au bâton. Chavez est plus que prêt au premier. Premier tir qui rate à l'extérieur pour une balle. À moins qu'il ait reçu une directive très, très, très, très, très claire de Pat Scalabrini de ne pas s'envoler vers le deuxième.
1: Avec aucun retrait, moi, je pense qu'il l'a reçu, cette directive-là, à suivre.
0: Alors qu'on remet...
1: On se méfie, hein, chez les Valleycats,
0: oui, on se méfie,
1: ça, c'est
0: ben,
1: clair.
0: Je comprends. Young a 22 buts volés depuis le début de la saison. Il est dans les meilleurs de la Ligue frontière, donc c'est sûr que tu vas te méfier. Est-ce que Chavez-Yang fera un Willie Mays Hayes de lui? À suivre.
1: Clouer des gants au mur?
0: Une balle, aucune prise à Carl Kroll. Il a frappé un double et une longue balle ce soir, Kroll. Le tir, c'est trop bas pour une deuxième balle.
1: Deux balles, pas de prise. Si Young s'envole vers le deuxième, il a oublié de penser au baseball, par exemple.
0: Ouais, là, à partir... Ouais, là... Maintenant, là, oui, surtout à 2-0, là.
1: Écoute, on a un point à travailler. On en a déjà travaillé 12. Pourquoi pas un 13e ce soir? Soyons disciplinés un peu, là.
0: Oui, absolument. Et on retourne vers le premier.
1: Ah,
0: donc là, c'est la deuxième fois.
1: Là, ça change peut-être la donne, par exemple.
0: On rappelle la règle. Si on retourne une troisième fois vers le premier coussin, on doit absolument retirer le coureur. Sinon, on débite une feinte irrégulière et Young aurait le deuxième but gratuitement. Est-ce que Young va prendre un pas de plus dans son écart? C'est semblable. Le tir. Voilà une première prise sur décision. Rapide à 88 000 à l'heure. 2-1.
1: Ne renvoyez pas ce tir à Carl Kroll. Ce sera terminé. Rapide à 88, mais pas exactement sur un coin de plate. Là, comme
0: un petit
1: on
0: peu
1: dit.
0: Sur le coin intérieur, mais pas beaucoup. Ah oui, c'est... Il en expédie beaucoup. Le tir. deuxième prise sur décision.
3: Là, c'était la balle à effet à l'intérieur, par exemple.
0: Donc, 2-2 maintenant. Donc, donnons le crédit quand même à Ocom, qui est revenu dans le compte après avoir tiré de l'arrière deux balles, aucune prise. Chavez Young au premier, aucun retrait, fin de neuvième, c'est 12-12. Le tir et Young est en course. Le relais, pas à temps, ça s'en va au champ centre. Et Young va s'envoler vers le troisième. Il y aura un relais, le jeu, pas à temps. Est-ce qu'il est demeuré sur le but? Oui, il est au troisième. Oh!
3: Alors que Crawl a été passé dans la mitaine là-dessus, là.
0: Oui, absolument.
3: Oui, troisième prise sur décision de la part de l'officiel. Dès le départ, on a annoncé ça. Et Young a été très audacieux. Ça a fonctionné. Très audacieux. Doit jouer le
0: Mais le point gagnant... Mais écoute, surtout là, la glissade au troisième sur une surface mouillée, il a réussi à demeurer en contact avec le pied droit sur le coussin. Et là, David Mandem... Alors, on décrète but volé plus erreur au receveur.
3: Et là, Mandem,
0: donc 23e, et on va lui accorder un but sur balle intentionnel, ce qui était prévisible, honnêtement.
3: En cas de Torin Montgomery, ben là, ben c'est de mettre la balle en jeu et idéalement le plus fort possible. On veut juste pas
0: ballon
3: la balle
0: sacrifice,
3: à double jeu.
0: C'est correct.
3: Ah oui, ah oui. Juste pas de balle à
0: pas
3: double
0: de balle
3: jeu.
0: À double jeu. Évidemment, c'est possible que Mandem s'envole vers le deuxième pour enlever cette possibilité-là.
3: Pourquoi pas une visite
0: Pourquoi pas une visite au Monticule? Écoute, on n'est pas à quelques minutes près.
3: Oui.
0: Alors, 23e Larcin de la saison pour Chavez Young. Wow! Il est sur une séquence. Tu sais, il est sur un rythme de plus de 50, là.
3: Oh oui,
0: on n'a jamais vu ça à Québec, là.
3: Là, ce qui est important de surveiller, c'est pas Young. Young, il est au troisième. Ouais. Il sait ce qu'il a à faire. Ce qui est important, c'est David Mandem.
0: Oui.
3: Parce que il y a déjà un retrait au tableau. S'il n'y avait pas de retrait au tableau, là, demi-lead au premier. Prends le moins d'espace possible. Tu te feras prendre une balle à double jeu. J'ai pas de Là, il peut pas se faire prendre une balle à double jeu.
0: Non, c'est ça.
3: Donc, doit absolument...
0: Moi, j'ai tendance qu'il va s'envoler. J'ai tendance à dire qu'il y a des chances qu'il s'envole vers le deuxième.
3: Pour moi, c'est impossible, par exemple, parce qu'il n'a pas d'impact sur le score. Lui, c'est pas le point qu'on va aller chercher. Et s'il s'envole puis qu'on le prend à contre-pied au deuxième, il y a deux retraits, puis Young, on peut pas le ramener en dedans.
0: Simplement pour couper la balle à double jeu, là?
3: Oui, ça oui.
0: Ouais.
3: C'est pour ça que je te dis que c'est lui le coureur important en ce moment.
0: Est-ce qu'il s'est compromis? On dit oui.
3: Oui.
0: Donc, 0 et 1 à Tarin Montgomery avec un retrait. Coureur aux extrémités. Young est le point gagnant au troisième.
3: Alors, ce que je veux de David Mandem là-dessus, c'est un écart normal qui va te permettre à tout le moins avoir une chance d'être sauf au deuxième coussin si jamais la balle est au sol et qu'on doit virer la balle à double jeu.
0: Le tir qui rate.
3: Mais...
0: Pour une première balle, c'est 1-1.
3: Je veux pas de rouler en avant-champ, là, qu'on se comprenne bien.
0: Ah ben non. Ah ben non, c'est le pire des scénarios. C'est encore pire que si Montgomery se fait retirer sur des prises.
3: Oui, parce qu'au moins ça, on aurait une autre chance.
0: Et voilà. Le tir. C'est trop bas. Pour une deuxième balle. 2-1.
3: Il y a aucune obligation pour les Vers, les Cats, d'affronter le frappeur Montgomery en ce moment. Passe gratuite, ça change rien. Même que ça facilite les choses.
0: Puis il n'y a aucune obligation non plus pour Montgomery de se mettre de la pression de toucher cette balle. Là.
3: Non, tout à fait.
0: Soulève la balle hors ligne, derrière le marbre.
3: Et ce tir-là, là.
0: Est à 2-2.
3: C'est un bien mauvais élan. C'était complètement hors de la zone des prises. Ce que tu as dit là de Montgomery devrait être à 3-1 plutôt qu'à 2-2 en ce moment.
0: C'est ça. Il y a une notion de stress fort probablement derrière ça. Montgomery, on nous l'a décrit hein, comme quelqu'un qui se met beaucoup de pression sur les épaules aussi, là. Des fois, essaie de trop en faire. 2-2. Le tir. La balle qui est frappée en force. Et ça va passer par-dessus le voltigeur. Et c'est ainsi que ça va se terminer. Tarin Montgomery joue les héros. Chavez Young marque 13-12, la marque finale. Merci. Bonne nuit.
4: Après match.
0: Ben, en tout cas, Pierre, match de fou.
3: Oui.
0: Le 16 juin 2026 va demeurer marqué. Les gens qui seront demeurés jusqu'à la fin, on a-tu déjà dit ça, nous? Ne jamais partir du Stade Canac avant la fin. On a-tu déjà dit ça, nous? Mais Tarin Montgomery a gelé cette balle, son meilleur contact de la soirée. et c'est bon pour la victoire. Par-dessus le voltigeur, Young a gambadé tout doucement vers le marbre pour donner la victoire aux siens, 13-12. Écoute, c'est pas un match qui réjouit tant que ça Pat Scalabrini, parce qu'il y a eu plein de choses qu'on aime moins, mais tu réussis à trouver une manière de gagner. C'est le point positif de la soirée au final.
3: Tout ce qui compte, c'est ça.
0: Oui.
3: Demain, on va jamais... On va pas se rappeler comment ça s'est... Bon, peut-être demain.
0: Demain, on va s'en rappeler.
3: Et après-demain, on s'en rappellera pas.
0: Ouais.
3: Et à la fin de la saison, surtout pas, mais ce sera encore un crochet du côté de la victoire.
0: Oui, la victoire ira d'ailleurs au dossier de Connor Floyd. Pour lui, cette saison, c'est une deuxième, je crois. Laissez-moi vous confirmer le tout. Dans le cas de Connor Floyd, c'est une troisième victoire cette saison. Et la défaite ira au dossier de Quinn Holcomb. Alors, marque finale dans un match complètement fou. Les Capitales de Québec l'emportent 13-12 sur les Valley Cats de Tri-City. Pierre Blais, merci beaucoup.
3: Ça fait plaisir. Toi,
0: On ne se dit pas à demain.
3: Non, c'est ça, on se revoit jeudi. C'est Jimmy qui sera
0: ouais,
3: avec moi.
0: Demain, malheureusement, je dois m'absenter. Et Jimmy sera là, mais de retour jeudi. Demain, c'est Jack Eisenberger qui sera le lanceur partant pour les Capitales de Québec. Bonne fin de soirée et à demain.
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bon mercredi à tous. Vous êtes à l'écoute de Chérie J'arrive, votre retour culturel alternatif ici sur les ondes de Chiz 94.3. Et aujourd'hui à l'émission, on va commencer en recevant Samuel Bouchard qui est interprète dans la pièce de théâtre d'été Massage secret qui est présentée du 18 juin au 6 septembre 2026 à La Roche à Vellon qui se situe à Saint-Jean-Port-Joli. Par la suite, à 16h30, on va recevoir Patricia Deslauriers qui est là à la direction artistique et à la programmation du Festival Québec Jazz en juin, qui arrive à grands pas. Ça se déroule du 25 au 28 juin dans la belle ville de Québec. Et par la suite, à 17h, je vais vous diffuser une entrevue que j'ai faite avec Bacha Boula lors de son passage au Festival de la chanson de Tadoussac.

0: Alors, tel qu'annoncé, je suis très heureuse d'avoir à l'autre bout du fil avec moi Samuel Bouchard, qui est interprète dans la pièce de théâtre d'été Massage secret. Salut, salut!
1: Salut, Denis!
0: Très heureuse de pouvoir parler avec toi de la pièce qui s'appelle Massage secret, une pièce de théâtre d'été qui est présentée cet été et à partir de demain, en fait, là, c'est du 18 juin au 6 septembre. Massage secret, ce qui est intéressant avec cette pièce-là, c'est que c'est une suite là, très attendue là, d'une pièce à succès qui avait été présentée l'année dernière, Voleur d'occasion, dans une pièce dans laquelle tu y étais également. Est-ce que tu peux nous parler là, peut-être des protagonismes de la pièce Voleur d'occasion qui se retrouve également dans Massage secret?
1: Eh oui, absolument. Ben, pour ceux qui étaient venus voir la pièce l'année passée, bien sûr, on retrouve trois personnages qui étaient l'année passée. Le personnage de mon personnage, le personnage de Jambon. Vous comprendrez que ça caresse comme son caractère, son nom représente bien comment il agit dans la vie. Il y a aussi le personnage de Patpou, qui est joué par Jocelyn Paré, qui reprend son rôle de Patrick Pouliot, qui lui est un peu plus le cerveau. Un peu plus le cerveau de la des différents projets qu'ils entreprennent, ce duo comique-là. Et il y a Nathalie Séguin qui joue le rôle de Nathalie, apporte son propre nom comme personnage, qui est la copine de Jambon. Alors, on retrouve ces trois personnages-là et s'ajoute cette année Emmanuel Pelletier-Michaud qui jouera le rôle de Cougar. Pour ceux qui sont venus voir la pièce l'année passée, on en a beaucoup parlé. Là, je parle beaucoup de la pièce l'année passée, mais on sentait que tout le monde est invité à venir voir le spectacle. On n'a pas besoin d'avoir vu celui de l'année passée là, pour venir voir ce spectacle-là cette année. C'est pas mal ça. Je veux laisser aussi des petites surprises pour les autres personnages, les nouveaux personnages qui vont faire leur apparition, parce que c'est quand même des personnages assez punchés et très comiques qui apparaissent dans l'univers de ces personnages qu'on connaît déjà, là.
0: Et le Massage secret, c'est un texte de Claude Montminy avec une mise en scène de Sébastien Dorval. Et peux-tu un peu nous plonger peut-être dans l'histoire là, de Massage secret sans nous dévoiler trop de punch naturellement?
1: Oui, absolument. Ben en fait, c'est au départ, c'est Cougar, le chef des motards, souhaite mettre la main sur Jambon et Patpou suite à un souper qu'ils ont eu dans leur nouveau restaurant qui viennent d'ouvrir, le Tofu King. Et en fait, ce Cougar-là croit que les deux gars ont essayé de l'assassiner. Alors, pour se sauver de ce méchant chef des motards, il décide d'aller se cacher dans le centre de santé de la belle-sœur de Jambon, qui se nomme Brigitte. Et ben là, vous comprendrez qu'il y a une grosse adaptation à faire pour ce duo-là, parce que c'est pas facile, c'est très physique. Ils sont pas habitués d'être dans la délicatesse et dans le calme. C'est deux mécaniciens assez énergiques. Énergiques, c'est ça, exactement. Et là, qu'est-ce qui arrive? Alors, c'est que un tout nouveau client arrive dans le centre de santé et c'est Cougar qui arrive par hasard. Puis là, ben, vous comprendrez qu'il se retrouve un peu dans l'eau chaude et il essaye de pas se faire remarquer par lui. Puis vous comprendrez que ça tourne pas exactement comme il le souhaite.
0: Ce que j'adore du théâtre d'été, personnellement, c'est son accessibilité dans les programmations là, de divers théâtres ou de divers lieux de diffusion qui proposent justement du théâtre d'été. Ben, c'est vraiment des spectacles qui s'adressent à un large public.
1: Absolument. Puis, c'est vraiment le genre de spectacle qui est pour, comme on dit, là, pour les 9 à 99 ans. Là, n'importe qui peut venir voir ça. Il n'y a pas de blague en dessous de la ceinture. C'est beaucoup de gags physiques. Je dirais même pour ceux qui sont venus l'année passée, c'est encore plus physique cette année. On sort de là avec la chemise bien mouillée, tous les comédiens. Fait que c'est un beau défi qu'on se donne. Puis c'est effectivement un spectacle qui peut parler à n'importe qui. Puis on s'entend que c'est des personnages qu'on peut reconnaître puis qui font partie de notre entourage dans la vie de tous les jours aussi. Bon, un petit peu plus exagéré, là, on s'entend, mais ça reste quand même du monde qu'on peut reconnaître, là.
0: Puis je me demandais, Samuel, justement, qu'est-ce qui est pour un interprète là, dans le monde du théâtre, qu'est-ce qui est peut-être différent de jouer dans une pièce de théâtre d'été versus une pièce dans une programmation annuelle, par exemple?
1: Ben là, déjà, la première chose, c'est reprendre un rôle au théâtre, ça n'arrive pas. C'est très, très rare.
0: C'est vrai.
1: En tout cas, moi, ça m'est jamais arrivé. Puis j'ai pas, je connais pas vraiment une pièce où qu'il y a un tu sais, je sais qu'il y a eu, des pièces auparavant à La Roche, à Veillon, qui ont eu des suites, mais ça arrive très rarement. Alors déjà, ça, c'est un cadeau du ciel, en partant, de pouvoir reprendre un personnage qu'on a déjà pris le temps d'analyser, de découvrir, puis là, bon, on reprend d'où on est, puis on les amène dans une nouvelle aventure. Mais le plaisir du théâtre d'été, je dirais que c'est un peu cette grande liberté qu'on a. Tu sais, la comédie, ça se joue à trois, les deux personnes sur scène et le public qui est devant nous. Puis je dirais qu'au théâtre d'été, le troisième personnage qui est le public est quasiment plus important que ce qui se passe sur scène. fait qu'on a vraiment l'énergie qui est dans la salle. C'est tellement le fun. Tout cet aspect-là comique, c'est vraiment, pour un comédien, faire du théâtre d'été, moi, comment je résumerais ça, c'est vraiment une belle liberté qu'on se fait offrir. Puis en plus, avec Sébastien Dorval à la mise en scène, puis Claude qui sont deux gars qui justement veulent qu'on propose, ils veulent qu'on leur donne des idées. Alors on a vraiment une belle liberté, puis je pense que ça se sent aussi sur scène quand on joue ensemble. On voit qu'on a bien du fun, là, toute la gang ensemble.
0: Est-ce que justement on brise un peu le quatrième mur dans la pièce Massage secret? T'as eu l'air à dire que le public était peut-être un peu invité à participer d'une certaine manière?
1: Ben pas, tu sais, dans le sens où on n'est pas là pour répondre nécessairement au public, là, on s'entend. Ouais. Mais tu sais, c'est sûr que on n'est pas à la télévision, on n'est pas au cinéma, on les entend. Fait que c'est sûr que s'il y a quelque chose de spécial qui arrive dans la salle, tu sais, l'année passée, ça nous est arrivé de l'accuser puis de se mettre un peu parler avec les spectateurs. On s'entend, là, je n'invite pas les spectateurs à nous jaser pendant
0: non,
1: le spectacle.
0: Non, c'est ça.
1: C'est sûr. J'entends. Mais tu sais, le rire, les rires, les éclats de rire sont acceptés, puis on les encourage. Nous, ça nous donne du beau jus, puis on aime ça. Ça crée des soirées, des soirées uniques, là, je dirais. Chaque spectacle est assez différent. Là.
0: Massage secret est présenté dans une superbe salle que j'ai pas eu encore la chance de visiter personnellement, La Roche à Veillon, qui est un resto théâtre qui est situé à Saint-Jean-Port-Joli, dans la région de Lille, en Chaudière-Appalaches. Peux-tu nous dire quelques mots peut-être sur ce lieu de diffusion? La pièce l'année dernière était également présentée là, si je ne m'abuse.
1: Oui, c'est ça exactement. Puis, tu sais, moi, la première fois que je suis arrivé ici l'été passé, premièrement, c'est un endroit tout à fait exceptionnel. On est sur le bord du fleuve. C'est super beau. C'est comme une grange un peu isolée sur la route. Bon, il y a aussi un restaurant en dessous de la salle. On invite les gens à... Il y a des forfaits repas théâtre. La nourriture est complètement exceptionnelle. C'est tellement bon. Moi, je suis tout le temps rendu au restaurant en train de manger là. C'est trop bon. Puis ben pour avant le spectacle, c'est toujours le fun d'avoir un petit repas. Puis après de venir, tu sais, on prend un petit verre, les gens peuvent prendre leur bière, leur vin, amener ça dans la salle. Puis fait que tu sais, c'est vraiment très convivial. C'est un endroit complètement chaleureux. La salle, tu sais, c'est un des deux seuls théâtres au Québec qui est encore dans sa grange d'origine. Fait que ça aussi, il y a comme un peu cet aspect historique là de marcher sur les planches de gens qui ont passé sur les planches de ce théâtre-là. Fait que c'est vraiment... moi, je trouve que c'est... si vous venez dans la région ou si vous aviez pas les plans de venir, ben venez-vous-en parce que c'est une région à découvrir puis c'est un théâtre qu'il faut... Il faut y avoir été au moins une fois à La Roche-Aveillon.
0: C'est ça a l'air tellement beau. Là. Genre, toutes les photos que j'ai regardées du lieu, là, comme tu l'as super bien décrit, dans cette vieille grange-là, qui est vraiment jaune flash. Là. On peut pas la manquer.
1: Oui, là. On peut pas la manquer, ça, c'est sûr.
0: Alors, la première est demain, le 18 juin. Et en fait, vous serez en salle là, tout le long de l'été. Et ce, jusqu'au 9 septembre 2026. Je vous invite là, à vous rendre là, sur le site rocheavellon.com et cliquez là, sur l'onglet Théâtre d'été pour réserver vos billets. C'est vraiment un moment parfait là, pour découvrir le théâtre d'été si vous n'avez jamais vécu cette expérience-là. Vivre un petit moment de road trip là, dans votre été. C'est pas trop loin de Québec en plus, donc un parfait moment là, à rajouter à votre bucket list d'été. Merci grandement, Samuel Bouchard, interprète dans la pièce.
1: Merci beaucoup d'avoir pris le temps de me recevoir. Puis ben tous ceux qui je veux juste prendre un dernier moment pour dire tous ceux qui sont vraiment fans de théâtre d'été, clairement ici on est dans les classiques de théâtre d'été. On n'est pas en train de réinventer la formule. Alors si vous voulez un brin de nostalgie ou juste vivre votre première expérience de théâtre d'été, venez nous rejoindre à La Roche-Aveillon. Définitivement, vous allez vivre une belle expérience.
0: Je l'ajoute, moi, personnellement, dans ma liste de choses à faire cet été, définitivement. J'adore le temps d'été et rire un bon coup. Ça fait toujours du bien. Merci grandement.
1: Merci beaucoup, Noémie.
0: Et voilà, donc je vous rappelle que la pièce Massage secret, qui est une pièce de théâtre d'été qui est présentée à La Roche à Veillon, est présentée du 18 juin au 6 septembre 2026. Ça se situe à Saint-Jean-Port-Joli, plus précisément au 547 avenue de Gaspé. Est. Puis je vous invite là, à vous rendre directement sur le site web de La Roche-Aveillon pour voir leurs événements, mais surtout de voir leur programmation du théâtre d'été et de déjà vous procurer vos billets. Il y a même aussi des forfaits là, qui incluent un souper table d'hôte ou un dîner même table d'hôte. Donc voilà, je vous invite à aller visiter tout ça. Ça a l'air vraiment d'une magnifique salle. Je l'ajoute personnellement à ma liste de choses à faire cet été. Et j'ai envie qu'on continue en musique, chère auditrice, avec peut-être une petite nouveauté. C'est Maggie Merlin qui a sorti il y a quelques jours un nouveau single qui s'appelle Pixies. Maggie Merlin qui a sorti cette chanson le 10 juin 2026, donc voilà 7 jours exactement. Et si vous êtes là, des fervents auditeurs, auditrices de Chérie, j'arrive, là, vous savez que c'est un album que j'attends avec grande impatience. L'album Powerhouse va sortir très prochainement, dans 22 jours exactement, donc plus précisément le 10 juin 2026. On a déjà pu entendre là, quand même quelques singles. D'après moi, ça devrait être le dernier là, avant la sortie de l'album. Donc on écoute ça ensemble, Pixies de Maggie Merlin, ici sur les ondes de Chiz 94.3.

C'était rien que de même que c'est la nouveauté de Petit Belly Vaux. Vous êtes toujours à l'écoute de Chérie J'arrive, ici sur les ondes de Chiz 94.3. Et Petit Belly Vaux là, nous est revenu avec un tout nouveau son hier, pas plus tard qu'hier, donc le 16 juin. Très contente, j'adore ce nouveau son et j'ai bien hâte d'entendre les prochains. J'ai envie qu'on parle un peu ensemble là, d'actualité, même si c'est pas déjà ça que je fais naturellement à Chérie J'arrive, mais il y a quelques petites annonces qui ont été faites hier et même aujourd'hui là, que j'ai envie de vous partager. Donc, premièrement, le Fuck Off Festival déjanté de diffusion de musique alternative ici même à Québec là, qui a célébré l'année dernière sa 12e édition et a mis là, son appel de candidature pour l'édition 2027. Donc ça l'annonce que le Fuck Off sera de retour en février 2027 et c'est maintenant l'heure pour vous là, de soumettre votre candidature pour le volet vitrine. La date limite est le 15 juillet 2026, donc vous avez un mois pour appliquer aux vitrines du Fuck Off. Et voilà, le volet vitrine là, est composé de prestations présentées devant un public et des professionnels de l'industrie afin justement de faire découvrir votre projet et de favoriser sa diffusion et son rayonnement. C'est vraiment un espace parfait pour faire découvrir votre projet, l'amener peut-être même à l'international, qui sait, et surtout pour les projets qui sont plus alternatifs, underground, mais pas que, vraiment, on découvre toutes sortes de styles musicaux au Fuck Off. Donc, si vous voulez appliquer, que vous entendez ça, puis vous êtes comme « Oh my God, yeah! J'ai toujours rêvé de participer au Fuck Off », eh bien, ben c'est votre temps. Donc, vous pouvez vous rendre directement sur le site fuckoff.com pour remplir le formulaire. Et il y a une petite note là, qui est ajoutée qui vous rappelle que toutes les candidatures qui sont incomplètes seront rejetées. Donc, assurez-vous de bien répondre aux questions obligatoires. Donc, voilà, c'est votre appel. Ou même si vous n'êtes pas dans un projet musical, ben vous pouvez partager la bonne nouvelle à vos amis et camarades qui font de la musique. Sinon, une autre nouvelle, c'est le festival Envol et Macadam qui a annoncé sa programmation complète 2026 là, il y a quelques heures. Donc, voilà. Et le festival Envol et Macadam, cette année, va avoir lieu les 10, 11 et 12 septembre dans la ville de Québec avec plusieurs projets en tête d'affiche, naturellement. Trois jours de musique qui vont avoir lieu à l'Agora du port de Québec. Mais il y a aussi une programmation en salle là, qui est super diversifiée. Donc, il va y avoir des shows à l'Antibar et Spectacle, il va y avoir des shows à la Source à la Martinière et des shows au Scanner Bistro. Donc, voilà. Et aussi, là, Envol et Macadam, je tenais à le nommer parce qu'ils l'ont nommé dans leur... quand ceux-ci ont partagé leur programmation. Envol et Macadam poursuit quand même ses efforts pour s'assurer une diversité et une belle inclusion là, dans leur programmation. Donc, cette année, c'est près de 40 % des groupes programmés qui comptent au moins une femme dans leurs membres. Donc, comme on dira toujours, plus de filles sur la prog. Et voilà, donc je pense que c'est important aussi là, de montrer la richesse de la musique alternative actuelle et témoigner justement là, de l'évolution du milieu punk, hardcore, metal, alternatif et plus en tout cas, et montrer que ben les femmes occupent une place importante et primordial, autant sur scène que dans les coulisses de nos festivals. Et il y a un projet, il y a plusieurs projets qui ont attiré mon attention. Naturellement, il y a le fameux duo DVTR qui a été annoncé. Il y a le projet General Chaos que je trouve super cool aussi. Là. C'est des jeunes, ils viennent de sortir un album tout récemment. Mais il y a un projet que... il y a aussi The Leftovers, un projet qui est c'est que des femmes aussi qui vont être au Scanner, que j'ai déjà vu en show, sont super bonnes, mais un show que j'ai très hâte de voir et j'avais très hâte que des gens les invitent à jouer à Québec, c'est Pool Girl. Et Pool Girl, c'est un projet punk montréalais qui ont débuté en 2024 avec un démo qui s'appelle Is This It? Et
Donc, c'est un, il s'inspire là, du mouvement un peu Riot Girl. C'est un peu hardcore, un peu grunge. Bon, bref, j'aime vraiment ce projet. Ils vont être, ils vont jouer là, pour leur première fois à Québec le vendredi 11 septembre à minuit au Scanner Bistro. Et ben, j'ai envie là, pour souligner le lancement de programmation de Envol et Macadam de mettre une de leurs plus récentes chansons. C'est la chanson qui s'appelle Money, et ça l'a paru un peu plus tôt là, cette année, là, le 20 mars 2026. Donc, on écoute ça, Money de Pool Girl. Mais restez des nôtres parce qu'au retour, on va parler d'un tout autre festival qui arrive également à grands pas, et c'est le festival Québec Jazz en juin. On va parler avec la directrice artistique et la programmatrice Patricia Deslauriers. Le festival Québec Jazz en juin a lieu du 25 au 28 juin à travers la ville de Québec. Mais bon, avant de parler du festival Québec Jazz en juin, on va aller écouter la chanson Money de Pool Girl qui font partie de la programmation d'Envol et Macadam. Vous êtes toujours à l'écoute de Chérie J'arrive, ici sur les ondes de Chiz 94.3.

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0: C'était I'm Sure There's Nothing Wrong de Mona B. Vous êtes toujours à l'écoute de Chérie J'arrive ici sur les ondes de Chiz 94.3 et nous a rejoint en studio la programmatrice et directrice artistique du Festival Québec Jazz en juin, Patricia Deslauriers. Bonjour.
1: Bonjour, Noémie.
0: Oh, t'as peu, on recommence ça. Bonjour.
2: Bonjour.
0: Ah, ça va mieux quand c'est le bon micro. Patricia, c'est la deuxième fois là, que je te reçois. La dernière fois, on était au téléphone, mais là, je te reçois en studio. Parce que là, on avait manqué de temps. On n'avait pas eu assez de temps de parler de toute la richesse de la programmation là, du Festival Québec Jazz en juin qui se déroule du 25 au 28 juin dans plusieurs salles à travers la ville de Québec, aussi à l'extérieur. Et toi, Patricia, t'es la programmatrice du festival depuis 2019. Puis je me demandais comment est-ce que cette aventure a commencé pour toi?

0: Oui, ben en fait, c'est en 2018 que Simon Couillard est venu me chercher. Il était à l'époque mon agent pour mon trio de jazz et il m'a dit, il y aura plus de festival de jazz à Québec. Veux-tu m'aider? On part un nouveau festival. Alors, bon, j'avais des incertitudes parce que j'ai un emploi du temps vraiment chargé, mais j'avais vraiment l'envie qu'il se passe quelque chose et puis de redonner en fait ce que moi j'ai reçu. J'ai eu beaucoup de chance comme étudiante, mon parcours musical est rempli de chance en fait, de rencontres, de possibilités, de puis j'avais envie de m'investir pour faire en sorte que ça bouge. Tu sais, il y a plein de gens parfois qui se plaignent, ah, il se passe rien, on n'a pas ci, on n'a pas ça. Puis je me suis dit, ben tiens, je vais le faire. OK, j'embarque, mais à la condition que je puisse mettre mon grain de sel, puis que je puisse faire en sorte que on met les musiciens en valeur, on fait en sorte de leur donner de la place, les musiciens de Québec en premier, parce que ça, il y en a des géniaux. Tu sais, on a un bassin de musiciens incroyables ici. Puis les musiciens aussi du Québec en général, pour les propulser avec des internationaux. Fait que c'était vraiment comme mon but. Donc, en 2018, on a concocté ça avec plusieurs partenaires qui nous suivent déjà depuis le début, dans le Château Laurier et puis l'Université Laval. Et puis l'aventure s'est poursuivie d'année en année.
1: Il y a des incroyables programmes ici à l'Université Laval de musique, de jazz, de création, etc. Puis ben justement, ces artistes-là sont au cœur là, du Festival Québec Jazz en juin.
0: Oui, vraiment, ils ont une part vraiment importante, autant dans les shows intérieurs que les shows en fait en billetterie puis en extérieur. Puis aussi, en fait, des anciens étudiants, des professeurs, c'est vraiment riche dans la programmation, oui.
1: Puis quand tu fais comme la programmation, tu choisis les artistes, tu sais, comme tu nous as dit, bon, je choisis des artistes de Québec, des artistes de la relève, mais y a-tu un autre mot d'ordre pour toi là, qui est important là, en tant que directrice artistique et programmatrice?
0: Ben oui, c'est sûr, c'est de fidéliser déjà ça d'abord, ceux qui sont ici, mais ensuite les femmes, c'est très important pour moi, les gens moins représentés, toute la communauté ethnique, LGBTQ+, tout ça, c'est important parce que ça fait partie de tu sais, le jazz, en fait, c'est une musique qui est inclusive, mais quand même à la fois, on pourrait dire parfois, majoritairement masculine. Et de faire ressortir les éléments. Évidemment, tu sais, les éléments, il faut que ça soit professionnellement, ça coche, mais on en a. Puis souvent, c'est difficile de faire sa place quand on n'est pas un homme dans le jazz. Donc, oui, c'est important pour moi.
1: Et justement, là, parlons-en là, parce que comme tu l'as dit, ben les femmes jouent un rôle fondamental dans l'histoire du jazz, puis encore une fois aujourd'hui. Puis est-ce que tu peux nous parler de certaines artistes femmes de la programmation?
0: Ben oui, en fait, t'sais, évidemment, il y en a plus en extérieur parce que cette année, ça a été plus difficile de les mettre en programmation, en salle, à billetterie. Mais tu sais, on a Dawn Tyler Watson, qui est une grande chanteuse, qui s'est le plus illustrée dans le blues, mais qui revient à ses racines de jazz. Puis je pense que ça, c'est important de le souligner. Donc, Dawn Tyler Watson, qui est là pour la soirée d'ouverture. Ensuite, dans le band de Jacques Cuba-Séguin, là, vous m'excuserez, j'ai oublié son nom, mais il y a une magnifique tubiste. Elle joue du tuba. Des filles qui jouent du tuba, il n'y en a pas des tonnes, puis qui font du jazz, encore moins. Alors ça, c'était super pour moi quand j'ai vu ça là, dans la programmation. Arriver, tu sais, on pouvait pas espérer mieux. Mais je t'avouerais que oui, en salle, on a moins de filles cette année. On avait un record l'année passée, puis cette année, c'est un petit peu plus difficile.
1: Puis ben, le fait de programmer justement cet artiste-là à l'extérieur, ben, ça permet aussi à un autre public, puis un plus large auditoire aussi, là, de les découvrir. Là. Fait que, tu sais...
0: Tout à fait. Mais tu sais, bon, en fait, tu vois, tu me fais penser, dans le concert de Jaco, on a Gabrielle Gélina, une bassiste mm-hmm. qui est exceptionnelle, qui ouais. joue aussi dans Frankie Freedom après. C'est dans les bassistes à surveiller. Elle n'a pas volé sa place dans ce monde masculin-là. C'est une bassiste et une personne et une musicienne extraordinaire. On a aussi Valérie Clio, on a Laura Classe aussi, la percussionniste. Donc, sur ce show-là, qui est notre show signature, on se retrouve quand même avec un beau line-up là, de femmes.
1: Puis en plus, toi, Patricia, t'es quand même bassiste, contrebassiste aussi, donc tu sais quand même reconnaître là, les talents de tes des artistes de la relève puis de tes comparses également.
0: Oui, c'est sûr. C'est ben, écoute, c'est sûr que bon, j'en ai vu pas mal. Fait qu'au fil des années, on le sent là, tu sais, quelqu'un qui va vraiment percer ou qui a du talent ou qui est déjà ça coche là, comme on dit.
1: Ben justement, tu as quand même plusieurs années, plus de 30 ans d'expérience dans le milieu. En plus d'être la programmatrice, directrice artistique du Festival Québec Jazz en juin, qu'est-ce que tu trouves le plus impressionnant de la relève en jazz de la ville de Québec et des environs? Hein?
0: De la ville de Québec, je dirais leur originalité puis leur audace. Parce que je pense qu'on se distingue des groupes au Québec, dans la province de Québec, avec une petite pointe d'originalité puis d'audace de plus. Je pense que si je remarque quelque chose, ça serait ça.
1: C'est vrai que beaucoup, tu sais, les gens vont utiliser le jazz, mais il y a beaucoup d'artistes qui sont pas dans un puriste non plus, qui vont explorer là, d'autres horizons. Là, je pense au projet ZA, entre autres, là, qui ouais. mélange le jazz avec le hip-hop. Il y a un projet qui est super intéressant, qui présente un spectacle justement au Grand Théâtre là, de Québec là, comment ça s'appelle leur salle?
0: Au Studio TELUS.
1: Au Studio TELUS, merci. Ouais. J'ai eu un blanc. Au Studio TELUS. Puis il y en a plein d'autres comme ça à découvrir. Là. Je pense à Sarah et Rebecca aussi, oui. qui est un duo instrumental qui mélange plusieurs influences également.
0: Ouais, tout à fait. Effectivement. Puis des belles personnes et des belles musiciennes, là. Parce que j'hésite toujours à en nommer pour pas en oublier. c'est ma hantise. Mais oui, effectivement,
1: Mais c'est pour ça que je t'ai réinvité, là. Parce qu'au fond, on a nommé plein de spectacles puis plein de shows, mais on n'avait pas eu le temps de tout nommer, là, l'ensemble de la programmation. Puis on en a reparlé brièvement. Là, on a parlé du spectacle hommage à Jaco Post. Torius Big Band qui est un des shows signatures là, du Festival Québec Jazz en juin. On a aussi parlé là, des salles extérieures gratuites, mais j'aimerais peut-être qu'on parle aussi là, de la session des jardins au LARC, justement, là, qui met de l'avant là, plusieurs artistes d'un peu partout dans le monde aussi.
0: Oui, vraiment. On a un trio français avec Charlie Rose qui je pense qu'il va plaire parce qu'il est audacieux. Ça va du jazz standard jusqu'au jazz exploratoire. Alors ça va être quelque chose de vraiment audacieux. En ouverture, le 25, on a la chance d'avoir un quartet du Royal 22e Régiment. Et ce spectacle-là est gratuit ou enfin contribution volontaire, si vous voulez, parce que ça nous aide, en fait, ça aide le festival. Et ça, c'est de la musique assez pointue, je dirais, plus classique. Donc là, ça nous amène aussi à une autre branche là, du jazz. Fait que ça, je pense que c'est important aussi. C'est là qu'on va offrir au LARC il a gagné deux Grammy Awards, Taylor Hexte. Alors, le samedi...
1: Quand même,
0: tu sais, offrir une vitrine à quelqu'un qui a fait un parcours comme ça puis qui a deux Grammys, c'est quand même pas rien.
1: Puis c'est sa seule date canadienne en 2026 aussi, là. Fait que c'est vraiment un show à ne pas rater.
0: Oui.
1: C'est vraiment une chance unique là, de voir cet artiste en plus ici même à la Ville de Québec dans le cadre du festival Québec Jazz en juin.
0: Tout à fait. Puis aussi, Bound Pamerlo Cardenas Coward, c'est deux musiciens québécois de Montréal qui jouent avec des musiciens américains. Fait que ça aussi, ça fait partie de notre mission, justement, avoir des artistes internationaux avec des artistes québécois. Alors, ça, je pense que ça va être vraiment intéressant aussi, là, ce mélange-là.
1: Puis c'est quoi, en tant que programmatrice, peut-être t'as plus le spectacle là, ou l'artiste que t'étais comme, oh my God, justement, contente d'avoir programmé cet artiste-là? Bon, c'est sûr que Taylor Angesti, c'est sûr que c'est quand même vraiment une belle programmation. Mais y en a-tu d'autres là, qui étaient comme, oh, ça, là, pour les amateurs de jazz comme les néophytes, c'est un incontournable. Faut absolument pas manquer ça au Festival Québec Jazz en juin.
0: Ben moi, je les aime toutes. Là, fait que je te dirais, chacun, je dis, oh, wow, wow, wow. Mais Émile Londonnier. Ouais, au studio TELUS, parce que c'est comme du nouveau jazz, ça rejoint la jeune génération, genre de la vingtaine, les ados écoutent ça, c'est le style de jazz qu'ils écoutent, j'étais vraiment contente, puis ils viennent pas non plus partout là, au Québec, là. On est ils ont pas beaucoup de dates, puis je me souviens plus où ils jouent, là, mais ça, j'étais fière, parce que c'est un style qui est pas beaucoup représenté ici, qui est un peu dans dans le dizer, là, je dirais un peu, là, mais oui, ça, j'étais vraiment
1: c'est
0: contente.
1: C'est un mélange un peu inusité là, de plein de styles musicaux
0: oui,
1: différents.
0: Oui. Puis Papa Groove, tu sais, pour finir le festival, parce que c'est rare qu'on peut se permettre des groupes de 8 musiciens, tu sais, c'est toute une logistique.
1: C'est pas
0: nécessairement facile et c'est pas gratuit non plus, mais tu sais, de faire une fête avec 8 musiciens de l'extérieur, là, c'est vraiment... j'étais très fière qu'on puisse arriver à faire fonctionner ce spectacle-là de l'avoir là, au Pantoum. Oui, vraiment. Puis Curtis Nowuzod aussi, parce que c'est un Américain. Puis il flirtante le funk. Ça va être le fun. Là. Ça va être différent que le jazz standard là, qu'on peut offrir.
1: C'est ça. Bien, c'est ce que je trouve intéressant aussi dans la programmation là, du Festival Québec Jazz en juin, c'est qu'il y en a autant pour les amateurs de jazz classique que pour ceux qui aiment les projets un peu plus expérimentaux, les trucs qui bougent plus. Je trouve que c'est un festival qui est vraiment parfait pour les geeks de musique en général, puis autant pour les musiciens et musiciennes qui aiment voir des virtuoses dans plein de pratiques musicales différentes, que ce soit au chant, que ce soit un instrument particulier, que des gens qui sont juste fans de musique en général.
0: Ben oui, tu l'as bien dit. Surtout que, ben, tu sais, on a des groupes aussi comme Saad, qui est un groupe africain. Là encore, avec 7-8 musiciens, c'est un gros, gros band. Et puis, c'est vraiment, on est chanceux de les avoir. Ils étaient sur la route au Québec. Et ça, c'est gratuit à Maguire, donc le samedi soir. Puis oui, je pense que chaque personne, là, puis que je pense qu'il n'y a pas personne qui peut dire qu'il ne pourra pas aimer un show dans la programmation. Même si quelqu'un dit « moi, j'aime pas le jazz », je pense que là, c'est pas vrai, ça s'applique pas. Il va aimer quelque chose, puis il y a du jazz.
1: Mm-hmm.
0: Je pense que ça,
1: ouais,
0: c'est...
1: Oui, c'est ça. C'est comme votre manière de faire apprécier le jazz, même aux gens qui disent « ah non, moi, c'est pas pour moi », ben ah, tu peux peut-être te retrouver plus que tu penses.
0: Oui, oui, t'as raison. C'est vraiment ça.
1: Et peut-être, il y a plein de belles choses, ça se passe dans plein de salles. Il y a, comme on a dit, au Grand Théâtre, au Larc, au Pantoum. Il y a plein de shows extérieurs également là, qui sont extérieurs et gratuits. Mais il y a aussi une série à l'Arquemuse.
0: Oui, pour les étudiants de l'Université Laval. Alors, pour les meilleurs ensembles de l'Université Laval, c'est une journée là, consacrée aux ensembles.
1: Et justement, c'est comme pour ceux et celles qui sont jamais allés là, à la salle de l'Arquemuse, c'est quand même... Il y a une très belle acoustique aussi là, dans la salle. Il y a plusieurs concerts là, justement de jazz, de musique classique qui se passent là. C'est aussi une école de musique, justement, là, qui permet à un bon nombre de personnes d'avoir accès à des cours, des cours de musique sans être dans un contexte universitaire aussi, là, ce qui est important. Là.
0: Oui, puis ils ont un super piano.
1: Oui,
0: aussi.
1: C'est vrai. C'est vrai, ils ont un incroyable piano, oui. C'est vrai. Puis ces spectacles-là sont, il y en a qui sont présentés le samedi et le dimanche, et c'est des spectacles qui sont contributions volontaires, là, donc c'est parfait pour venir faire le plein de découvertes. Et voilà, il y a tellement de choses à dire sur le Festival Québec Jazz en juin, ça commence très bientôt. Comment on sent là, justement à peut-être moins d'une semaine du festival?
0: On est fébrile parce que évidemment on a hâte. Parce que c'est quelque chose sur lequel on travaille depuis un an. Et puis, on espère du beau temps pour nos spectacles extérieurs. On souhaite que tout le monde soit en santé. Et là, on va être juste dans le plaisir, là, rendu là, en fait. Puis on a hâte de commencer les célébrations là, avec le spectacle de Jaco, là, qui est toute une fête.
1: Ça va être incroyable. Moi, je trouve ça toujours beau aussi là, de voir le travail des programmateurs, programmatrices de festivals, parce que c'est tellement de recherche. C'est tellement... faut être vraiment passionné, là, justement, pour présenter là, une programmation qui est variée, qui est éclectique. Comment ça se passe une année dans ta tête, puis avec l'équipe aussi là, du festival, pour venir à une programmation, justement, comme celle-ci là?
0: Ben c'est de se tenir au courant de ce qui se passe déjà dans ton milieu, donc à Québec. Ensuite, je reçois beaucoup de courriels.
1: Ah ouais, c'est sûr.
0: J'essaie d'aller voir beaucoup de shows, mais je regarde aussi beaucoup ce qui se passe là. Si je vois sur Facebook ou sur les réseaux sociaux qu'il y a quelqu'un qui a un nouveau projet, un nouveau show, je vais l'écouter. Je me renseigne. Et dernièrement, ben j'étais chanceuse parce que j'ai été invitée au festival de jazz de Coutances, Jazz sous les pommiers en France.
1: Wow.
0: Donc, pour commencer à avoir des artistes internationaux, c'est toujours plus facile hein, quand on est sur place puis que,
1: ben oui, c'est sûr.
0: Qu'on entend un groupe. Et le lendemain du festival, je pars pour Jazz à Vienne faire la
1: le
0: même chose.
1: Le lendemain!
0: Le festival était là, donc
1: ben
0: j'avais pas vraiment le choix. Mais... Puis c'est de faire des rencontres aussi avec les autres diffuseurs, voir
1: c'est
0: comment ça se passe dans les festivals, essayer de copier un peu leur modèle ou de voir ce qu'on aime, puis de parler aussi aux agents pour voir leurs artistes, tout ça, puis de mettre en place des systèmes, parce que j'aimerais ça, pouvoir faire des résidences ici avec des artistes d'ici, puis de les envoyer là-bas.
1: Ouais, faire des échanges, justement.
0: Faire des échanges, exactement. Fait que ça, c'est un peu ce que j'aime faire. Puis je vais assister à beaucoup de spectacles dans l'année. Donc, je me tiens au courant. J'essaye le plus possible de voir et d'écouter ce qui se passe.
1: Bien, je souhaite vraiment que ces développements-là aient lieu là, pour le Festival Québec Jazz en juin. C'est comme quelque chose qu'on voit là, dans d'autres festivals, justement, à Québec, là, ces échanges-là, des gens qui apportent certains des artistes de la ville de Québec ailleurs, puis d'avoir ça, justement, dans le monde du jazz, je pense que ça bénéficierait beaucoup, beaucoup, beaucoup la scène musicale de Québec. Donc, je vous le souhaite à toi, à l'équipe, mais aussi aux artistes de la ville de Québec.
0: Ouais, merci.
1: Merci grandement à toi. Je vous invite à aller voir l'incroyable programmation du Festival Québec Jazz en juin sur leur site web festivalquebecjazzenjuin.com. Vous pouvez retrouver là tous les concerts, voir aussi l'ensemble de la programmation et surtout aller directement sur la billetterie.
0: Mm-hmm.
1: Et voilà. Et tu avais peut-être une petite surprise là pour nous, ma très chère.
0: Ben oui, une paire de billets pour le show de clôture Papa Groove le dimanche soir.
1: Et ouais, c'est ça, on en a parlé.
0: Ouais,
1: ça va être, comme tu le disais tantôt, c'est un projet qui est très très groovy. C'est sont plusieurs artistes quand même sur scène là, tu disais tantôt qui était quand 8. Même 8 là,
0: ouais.
1: Ce n'est pas rien.
0: Ouais.
1: Donc on va peut-être se mettre là une petite chanson de Papa Groove.
0: Yeah.
1: Donc pour ceux et celles là, qui aimeraient gagner la paire de billets pour assister au spectacle de Papa Groove au Pantoum. Et pour la date, c'est quoi déjà le 20?
0: C'est le dimanche 28.
1: Donc, vous pouvez appeler dès maintenant au 418-656-2215. 418-656-2215.

0: C'était un extrait de La Camionetta de Papa Groove qui vont être au Pantoum dans le cadre du festival Québec Jazz en juin. C'est tellement groovy, j'adore.
1: Yes.
0: Puis comme on disait, là, on en parlait un peu pendant la chanson, tu sais, c'est vraiment pas évident là, de booker des artistes ou des projets musicaux qui sont en big band, là, justement, comme Papa Groove. Ça demande quand même une certaine logistique, là, justement. Fait que n'hésitez pas, là, chers auditeurs, auditrices, ça va être vraiment un moment inoubliable. Ce show-là, vraiment, mettez-le à votre bucket list là, du Festival Québec Jazz en juin. J'ai gardé la toune en background parce que j'étais comme... Puis aussi, autant pour le public que pour les artistes, le Festival Québec Jazz en juin permet une certaine rencontre, des moments inusités aussi, là, des moments de rencontre avec des artistes qui auraient, à d'autres moments, probablement peut-être jamais joué ensemble, là, comme tu nous le disais.
1: Oui, c'est ça. On essaie de favoriser ça. Oui, justement, les nouveaux projets aussi, tu sais, de dire, il y a certains musiciens qui parfois auraient pas le guts de partir un nouveau projet parce que, bon, d'avoir l'occasion de présenter son show quelque part, il se dit, ah, je partirai pas ce projet-là, ça va être difficile. Puis là, ben, non, fais-le, on te prend. Tu sais, donc ça, c'est des petites bougies d'allumage qui des fois, peuvent changer les parcours.
0: Mmh. Eh bien, merci grandement à toi, Patricia. Puis peut-être un petit mot de la fin, là. Tu nous as sorti la petite liste de toutes les artistes, toutes les jazz girls du Festival Québec Jazz en juin. Puis j'aimerais ça qu'on prenne le temps de les nommer.
1: Oui, j'espère que j'en oublierai pas, là. Mais Flavie Dufour, Mona B, on l'a dit, Sarah Leroux, dans Comme quoi, il y a plein de femmes, Aingo Nirina. Ensuite, on a Enya Lemoine, et on a des... évidemment, on a des filles dans les bandes, là, mais là, je dis celles qui sont en tête d'affiche. Flavia Nascimento aussi, qui est une superbe artiste. Alors, voilà, pour les shows extérieurs.
0: Yes, merci grandement à toi. Puis là, chers auditeurs, auditrices, si vous avez aimé le groove que vous avez entendu, ben vous pouvez appeler là, au 418-656-2215, 418-656-2215 pour gagner une paire de billets pour aller voir Papa Groove le dernier dimanche du Festival Québec Jazz en juin. Je repars la toune, puis n'hésite pas à appeler, là, 418-656-2215. J'en mets une petite chanson, le bulletin spécial de Papa Groove pour vous donner le groove et l'envie d'aller voir le show. 418-656-2215.

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4: Vous êtes toujours à l'écoute de Chérie J'arrive, ici sur les ondes de Chiz 94.3. Et le week-end dernier, nous étions au Festival de la chanson de Tadoussac qui célébrait sa 42e édition. Un festival qui a été marqué là, par un peu de pluie, mais des petits éclaircissements de soleil, mais surtout d'incroyables rencontres, autant humaines que musicales. Et peut-être pour ceux qui nous suivent depuis longtemps, ben on le fait ça de la chanson de Tadoussac et Chiz. On a vraiment une belle histoire d'amour et de collaboration là, qui perdure depuis plus de 10 ans maintenant. Et on a notre émission Manque pas le bateau qui est diffusée en direct du jardin de l'hôtel Tadoussac ainsi que sur les ondes de Chiz 94.3. Là, c'est les vendredis et les samedis du festival de 11h à 12h30. Et on a eu un petit problème technique là, pendant la deuxième émission de Manque pas le bateau. Donc, il y a une des entrevues que vous avez peut-être pas eu l'occasion d'entendre, chères auditrices et auditeurs. Et c'est une entrevue que j'ai adorée qui était avec l'incroyable artiste Bastia Boula, qui était en performance là, durant le festival de la chanson de Tadoussac. Donc, je vous laisse avec l'entrevue qu'on a fait ensemble, mais également la performance live de Baby que celle-ci a fait à la fin. Donc, je vous laisse avec ça pour terminer l'émission. Alors, je suis très heureuse de commencer cette émission en force avec la seule, l'unique Bastia Boula. Salut, salut!
5: Salut, merci pour l'invitation.
4: Alors, Bastia, plus de 20 ans d'expérience sur la scène musicale, 7 albums. T'as fait un Tiny Desk concert avant même que ça soit cool et trendy quand même, là. On s'entend. Les studios ressemblaient pas du tout à ceux, lesquels ils font aujourd'hui.
5: Oui, ça a changé beaucoup, ça moi aussi. Donc,
4: ouais,
5: j'attends pour la deuxième émission.
4: Oui, c'est ça, là, 2.0, là, un 10 ans plus tard, là,
5: ouais,
4: ça serait
5: oui,
4: beau.
5: Oui, je
4: hein.
5: croise les doigts.
4: Ouais, c'est en 2011, mais ça.
5: Oui, je pense que 2011 ou 2010. Donc,
4: wow.
5: Oui.
4: Time's fly.
5: Oui.
4: Quand je faisais des recherches sur toi, là, je sais que c'était une belle histoire d'amour avec Montréal.
5: Oui.
4: Cette ville-là que tu as choisie au début des années 2000, dont le lieu et les personnes que tu as rencontrées et qui t'entourent sont ta principale muse. À travers les années, tu as écrit tous tes albums dans différents endroits. Puis je disais que puis dans différents contextes aussi. Ton deuxième album, Art of My Own, tu l'as écrit quand tu étais directement en tournée de ton premier album.
5: Oui, en plus au Yukon.
4: Ah ouais?
5: Oui, à la ville de Dawson City. Donc oui, j'ai écrit beaucoup, mais j'ai enregistré à Montréal quand
4: c'est
5: même.
4: Oui, c'est ça. La fin se finit toujours à l'enregistrement à Montréal. Mais Bastias Palace, tu l'as enregistré et créé en majeure partie aussi chez toi à Montréal. Puis je me demandais comment est-ce que les lieux t'ont inspiré différemment au cours de ta carrière?
5: Ah oui, vraiment, le lieu... Et les conditions, on dirait, comme le météo, même que l'endroit, comme ça va faire une influence sur les chansons, l'écriture des chansons, et en plus de l'enregistrement, c'est juste l'ambiance, le monde qui est autour, on est entouré. Donc ça font partie de l'ambiance de chaque album. Donc Bachos Palace, j'ai enregistré. C'est vraiment pas un vrai palace parce que c'est une petite blague à propos de mon sous-sol des années 70 chez moi à Montréal.
4: J'adore.
5: Et vraiment, c'est le palace de Bobo qui est mon chat, qui m'a accompagné beaucoup pendant l'enregistrement, pendant que mes bébés, mes deux filles font dodo en haut.
4: T'étais dans le palace à ton chat, mais je comprends ça. Moi aussi, j'ai des chats, puis je me dis tout le temps que c'était pas chez moi, c'est chez eux.
5: Oui, il est vraiment le roi, oui.
4: Puis, justement, tu sais, la création musicale, puis la création artistique en général, c'est un cycle qui est quand même propre à chaque artiste. Mm. Puis, je me demandais, est-ce que tu as eu des phases au cours de ta carrière où tu étais moins inspirée créativement? Puis, comment est-ce que tu as émergé de ces moments-là?
5: Oui, je trouve que c'est nécessaire de vivre la vie réelle,
4: ouais.
5: En plus que juste écrire. C'est normal, c'est juste quand nous sommes ici à Tadoussac qu'il faut que le maire vient et va.
4: Ouais, donc, c'est comme les marées.
5: Ouais,
4: là,
5: c'est ça, les marées, merci.
4: Puis c'est quoi, toi, tes phases créatives? T'sais, je sais, mettons, que certains artistes, quand ils sont en tournée, justement, ils écrivent pas, puis ils sont concentrés sur la tournée. Il y en a d'autres qui mélangent un peu les deux. Toi, ça ressemble à quoi, justement, tes phases créatives?
5: Avant, c'était plus... J'étais moins comme insistant. Maintenant, avec des enfants, avec une vie, on dirait, beaucoup différente, c'est plus qu'il faut que je vienne au travail pendant la journée et juste essayer de faire quelque chose chaque jour. Et même si c'est travailler avec des autres artistes, juste faire des choses musicales, des choses créatives et garder cet esprit de faire quelque chose, être dans l'état de créer quelque chose. Et en plus, même si c'est enseigner ou aider les autres ou juste jouer, et ça m'a aidé beaucoup à ne perdre comme l'esprit et l'inspiration, parce que c'est toujours...
4: C'est partout de nous,
5: c'est
4: ouais.
5: Ici, oui, c'est ça.
4: Puis est-ce que tu as autre chose, même que la musique, qui t'aide à puiser dans ta créativité?
5: Oui, je suis super mal... en peinture,
4: en aquarelle,
5: mais j'aime ça beaucoup. J'aime lire, j'aime la poésie. Et en plus, j'aime lire la poésie et pratiquer en autre langue. Donc, comme français, même je travaille fort. J'espère que je serai plus fort dans les années prochaines. Mais en espagnol, en polonais, donc j'essaie de juste travailler. En plus, c'est comme le mot... OK, en anglais, c'est macramé. Est-ce que
4: ouais.
5: C'est la même chose?
4: Ouais, macramé,
5: comme,
4: ouais.
5: Oui, macramé, oui. Les arts comme avec...
4: Je pense que c'est important que de toujours rester en position de... Tu sais, oui, t'as dit d'enseigner aux autres, mais de se positionner aussi en élève étudiant toujours. On n'est jamais fini d'apprendre.
5: Oui, l'esprit de commencer quelque chose de nouveau, c'est important, oui.
4: T'as sorti un 7e album, comme on dit, qui s'appelle Bastias Palace, qui est sorti en février 2025. Et il y a une chanson qui s'appelle Baby, qui est ta première chanson en français, qui a été traduite là, par Julie Aubé des Hey Babies.
5: Oui.
4: Peut-être que d'autres personnes les connaissent ici, y en a-tu? Yeah?
5: Oui.
4: Ah ouais, on les adore. Puis c'est une chanson que, quand j'ai fait mes recherches, que j'ai appris qu'elle existait dans tes archives depuis plus de 10 ans. Puis hier, j'avais une entrevue avec un jeune artiste, pas plus tard qu'hier, puis il me disait que lui, il avait écrit plein de chansons, mais des chansons qui verraient jamais le jour, puis qui vont toujours rester enfouies, puis qui veut pas sortir. Puis je me demandais pourquoi cette chanson-là, précisément, qui était toujours pas loin là, dans ton cahier d'écriture, puis pourquoi est-ce que tu l'as gardé tout ce temps-là pour dévoiler la version que tu nous as présentée dans ton nouvel album?
5: C'était comme une espèce de... En anglais, le mot, c'est comme « fortune telling ». En anglais, c'est comme... En français, ce serait comme...
4: La roue de fortune?
5: Oui, c'est ça. Comme peut-être au moment que je l'ai écrit ça, c'était un moment... j'étais dans un autre temps de ma vie et je pouvais pas le chanter vraiment avec la joie qu'il faut pour que la chanson soit bonne. Donc, c'était trop... c'était trop comme dramatique avant, quand j'ai chanté.
4: Il fallait un pas de recul avant de la dévoiler.
5: Et en plus, c'est une chanson que j'ai écrite à propos de quelqu'un que j'ai aimé il y avait longtemps, mais les mots, j'ai complètement changé parce que j'avais deux petites filles et j'ai essayé que, OK, on va revenir à cette chanson juste pour voir. En fait, c'était la chanson préférée de ma fille. Donc, et en plus, parce qu'elle va à la garderie en français, elle m'a demandé, OK, est-ce que tu peux chanter quelque chose en français, maman? OK. Donc, c'est grâce à Julie, je suis tellement fan, elle m'a aidée à faire la traduction. Et ça, maintenant, c'est super facile de la chanter.
4: Yeah! On aura peut-être l'occasion de l'entendre
5: un peu
4: plus tard. Et le festival de la chanson de Tadoussac, là, c'était un festival incroyable parce que dans lequel cohabitent autant les artistes de la relève en pleine floraison, autant que des artistes bien établis comme toi. Puis je me demandais, c'est qui les artistes de la relève qui t'impressionnent le plus en ce moment?
5: Oh! Moi, je suis pas sûre. Moi, je me sens toujours dans cet esprit d'être d'être étudiante. Donc, moi, je suis tellement inspirée par tous les artistes ici. Et j'imagine qu'ils sont toutes établis comme
4: pas nécessairement eux du festival de la chanson de Tadoussac, mais en général, tu sais. Plutôt, tu me disais, des fois, j'aide d'autres artistes. Tu sais, y en as-tu que t'as aidé à travers ton parcours? Puis t'es comme, hey, ceux-là, comme, restez attentifs à eux parce que.
5: Oh, OK. Est-ce qu'il y a comme une recommandation?
4: Ouais.
5: Intéressant. OK. Wow, je suis comme en
4: dessous. J'ai pris au début.
5: Oui, j'ai même pas fini le café. OK, je vais revenir à ça. Je vais penser à revenir parce qu'ils sont beaucoup. Peut-être, OK, elle est quelqu'un que j'ai admiré, elle vient de Kingston, en Ontario, elle s'appelle Piner, elle a une super belle voix, des chansons super émouvantes, super touchantes, donc je vous recommande.
4: Okay. Puis, quel conseil est-ce que tu donnes aux jeunes artistes qui débutent leur carrière dans le monde de la musique?
5: Oh my God!
4: On est profond, là. Moi, j'aime ça, les questions deep, là.
5: Oui, mais c'est peut-être surtout, c'est garder et écouter son intuition, parce que ça vient toutes tes décisions artistiques, puis on dirait commerciales ou à propos de l'industrie, des choses comme ça. C'est vraiment facile d'écouter tout le monde qui... on ne sait jamais, c'est difficile de trouver son propre voix. Donc, quand tu l'as trouvé, c'est important de la garder et garder son intuition à propos de ça.
4: Ouais, garder tout le temps son intuition proche, puis même si, peu importe ce que les gens de l'industrie nous disent, notre entourage, d'écouter notre petite voix, là, justement.
5: Oui, parce que tout le monde cherche quelque chose qui est différent, parce qu'on se voit dans les artistes qui ne sont pas comme dans une factory, comme ils sont pas comme sinon maintenant surtout ici en 2026 quand c'est très facile de faire la musique juste avec ChatGPT et des choses comme ça, c'est important de garder son propre voix et pas le perdre. Il y avait un temps quand j'étais au début de faire les tournées d'enregistrement, j'étais tellement fan d'une chanteuse et musicienne folk des années 60, plus connue, qui s'appelle Odetta. Elle était comme l'inspiration pour Bob Dylan et les autres. Elle chantait musique gospel, musique folk. Et J'avais la chance de la connaître à Toronto, une de ses derniers concerts avant qu'elle ait décédé. Et j'ai demandé une question pareille. Elle m'a dit, il n'y a personne qui peut chanter comme toi. Tu as ton propre voix. Chacun a son voix. Et c'est important de ne changer ce que tu fais pour des autres.
4: De jamais se dénaturer.
5: Oui, c'est important d'évoluer, évoluer, mais ce n'est pas juste pour une idée qui est dehors de toi.
4: Mm-hmm. Ouais. Merci pour ces sages paroles.
5: J'espère que ça sent correct en français, je traduis.
4: Mais oui, super. Ce soir, tu es en performance à la salle Vidéotron là, dans l'église qui est juste ici et qui a une acoustique incroyable. C'est à 18h30. Et Bastia Spala, c'est un album qui est légèrement plus pop que tes précédents. Puis j'ai pu lire que tu as puisé ton inspiration justement dans l'énergie lumineuse de tes deux enfants.
5: Oui.
4: J'ai lu aussi que c'était un album dans lequel tu as un peu puisé dans ton enfant intérieur, puis un peu un retour vers la jeune Bussia, la plus jeune Bussia. Comment est-ce que tu partages cette énergie-là joviale sur scène?
5: C'est facile, parce que les paroles, ça me porte dans ce monde, dans cet univers. Très simplement. Donc, c'est toujours avec un sourire, c'est facile de...
4: Comme là, en ce moment.
5: Oui, c'est ça, vraiment, quand je pense.
4: C'est vrai que t'as un sourire contagieux, ça donne envie de sourire aussi. J'ai lu un article vraiment touchant là, quand t'as sorti ton dernier album. C'est un article de Benoît Lelièvre pour Urbania.
5: Ah oui, il est tellement gentil.
4: C'est vrai. Puis il y a une phrase de fin dans l'article, vous irez le lire. Ça dit « D'album en album, ces univers sont aussi foisonnants que cohésifs, un peu comme s'ils étaient les différents chapitres d'un seuls et mêmes romans. » J'ai trouvé ça vraiment beau.
5: Oh, oui.
4: Puis je me demandais, c'est quoi le prochain chapitre de Bastia Boulan?
5: Oh my God! Il faut que je demande aux baleines.
4: Ouais, hein? Vous en pensez quoi, les baleines? C'est vrai, c'est...
5: Non, oui, c'est ça. On verra. Je suis en train toujours, comme j'ai dit, d'écrire. Mais c'est aussi vrai que même avec... j'ai eu des petits picots, like goosebumps, quand je pense, parce que c'est vraiment la ville de Montréal qui m'a donné tellement de chansons. Donc je suis tellement chanceuse d'avoir mon petit studio, mon petit sous-sol avec Bobo et les ruelles. Et c'est super facile d'avoir l'inspiration juste en promenant. Donc, et peut-être sur scène à FEC cette juillet à Place Youville au Québec, on ne sait jamais où va l'inspiration, donc on va voir.
4: J'ai très hâte en tout cas de voir là, les 20 prochaines années là, de Bastia Boulan.
5: Oh my God, merci vraiment.
4: Puis comme tu as dit, tu vas être en performance ce soir à 18h30 à la scène Vidéotron dans l'église, mais également ici devant notre cher public
5: et les baleines.
4: J'espère que ça serait cool qu'on voit un petit rorqual là, sauter. Là.
5: Mm-hmm.
4: Ça serait... Ouais. Il y a quelqu'un qui a mimé un rorqual qui saute, c'était incroyable. Merci pour ça.
5: Merci.
4: Maintenant, quelle chanson est-ce que tu vas nous dévoiler?
5: Il faut que je chante Baby.
4: Ben oui.
5: Version française.
4: C'est vrai. J'adore. Donc, tu peux t'installer tranquillement. On va s'installer tranquillement.
5: Okay, yeah. Parfait. Merci.
4: Merci, Bastia. On l'applaudit. Yeah. Alors, un rappel que Bastia Boulan va être en performance ce soir à 18h30 dans l'incroyable scène Vidéotron à l'intérieur de l'église avec cette acoustique incroyable. Elle est également en tournée là, un peu partout au Québec, au Canada et même à l'international dans les prochains mois. Donc, vous aurez l'occasion de la rattraper. Elle est également au Festival d'été de Québec. On a trop hâte aussi à cet événement-là. Yeah!

0: Merci. Merci beaucoup. C'est bon. Merci. Oh my God, tellement.
1: Oh. Et c'était Bastien Boulard. On l'applaudit, on l'applaudit.
2: Et oui, on revient sur le live de cette entrevue là, que j'ai fait avec Bastien Boulard. Et c'est ainsi, chers auditeurs, auditrices, qu'on termine l'émission d'aujourd'hui. Merci d'avoir écouté Chérie, j'arrive, votre retour culturel alternatif ici sur les ondes de Chiz 94.3. Ça me fait toujours plaisir de vous faire découvrir l'actualité des arts de la ville de Québec et des environs. Et aujourd'hui, on s'est promené un petit peu parce que j'ai eu l'occasion de parler avec Samuel Bouchard, qui est interprète dans la pièce de théâtre d'été Massage secret, qui est présentée du 18 juin, donc dès demain, et ce jusqu'au 6 septembre 2026, à La Roche à Vélon, qui se situe à Saint-Jean-Port-Jurly. Donc, un beau moment là, de théâtre d'été à mettre sur votre bucket list de road trip et d'activités culturelles. En plus, La Roche à Vélon, c'est magnifique. C'est dans une vieille grange, une belle salle de spectacle à découvrir. Sinon, à 16h30, on a parlé avec Patricia Deslauriers, qui est à la direction artistique et à la programmation du Festival Québec Jazz en juin, qui est de retour du 25 au 28 juin dans plusieurs salles à travers la ville de Québec, que ce soit au Pantoum, au Grand Théâtre, à l'Arquemuse aussi, et une panoplie de shows gratuits à l'extérieur. Donc, vraiment, c'est à ne pas manquer. Et sinon, vous avez eu l'occasion d'entendre une entrevue et une performance acoustique de Bastien Boulard, que j'ai fait lors du festival de la chanson de Tadoussac, qui était le week-end dernier. Et pour notre part, ben, on se retrouve dès demain, chers auditeurs, auditrices. Et je vous laisse avec le reste de la programmation de Chiz 94.3. Ça va se poursuivre avec les architectes du son avec Big M. Et voilà. Donc, et je vous ai aussi parlé de quelques petites choses comme la programmation d'Envolée Macadam, l'appel d'artistes du FOCA. Fait qu'allez allez, checker ça. Allez, checker ça. Alors voilà. Chérie, je suis arrivée. Je vous laisse avec les architectes du son. Bye!

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C'est content qu'on n'a pas été là un mercredi, hein? Yeah! Fait que c'est un spécial Melting Pot. J'ai préparé une belle playlist. Quelle est meilleure? You already know. Ben juste avant, avant qu'on aborde dans cette playlist excellente, cette belle coupe musicale qu'on retrouve juste à 694-3, You already know. On va parler du show du 5-8 / QC Battle. Je voudrais dire un gros merci à tout le monde qui sont venus nous supporter pour le premier événement. C'était vraiment, vraiment nice. Ça s'est très bien passé. J'ai hâte de voir le montage final. Lily est en train de faire le montage des battles pour qu'on mette ça sur les réseaux sociaux. J'ai très hâte de voir ça, gang. Ça va être très nice. J'ai vu quelques glimpses. J'adore le visuel, la sauce martinière avec du monde autour. Puis les battles à QC, j'adore ça. J'adore ça.

Shout out à Freddy Goose qui nous a livré un gros main event contre les Sumériens. C'était vraiment, vraiment nice. Il y a beaucoup de monde qui ont dit dans le main event qu'il s'est passé de quoi que personne n'a jamais vu. Fait que j'en parle, je vais rien dire. Je vais attendre que le truc sort. Mais c'était épique. Puis côté le spectacle, shout out à Denja. Shout out à Rick Entourage. Shout out à Manigante, le pack à track. Shout out

les Spurs de San Antonio en 5 parties. Knicks in 5! Shout out à mes Knicks. Puis c'est drôle parce que ça fait une couple d'années que je pense que depuis le COVID qu'ils ont arrêté de suivre le hockey. J'sais pas le hockey, genre j'ai comme pogné un petit écarret aigu du hockey là. Fait que j'ai recommencé à connaître le basket. Puis je voyais que les Knicks commençaient à monter une équipe pas pire. Puis je fais crème, oui, je sais que ça fait longtemps qu'ils ont pas gagné, mais go Knicks, go New York, go New York, go! Puis trois ans après que je commençais à prendre pour les Knicks, on a gagné le championnat. Let's go! Fait qu'on regarde avec

En conclusion, je voudrais envoyer une grosse félicitation à ma fille qui a passé sa quatrième année aujourd'hui. Elle a eu ses résultats à son 25e année. Fait que félicitations, ma fille,

Yeah, yeah, Glory Like Sexy Red, What You Know About Me. On reste dans la thématique basketball. Pour ceux qui connaissent un peu les podcasts de basket, All the Smoke, Steven Jackson et Matt Barnes, j'ai découvert récemment que c'était Stax, Steven Jackson, faisait du rap. Puis il a sorti une track il y a 3 mois avec Slim Thug. Ça sonne très, très bien. Son nom de MC, c'est Stack 5. Fait qu'on écoute ça.

0: Tug, j'ai une propane avec pulling up. Ça, c'est du vrai son de Dolly South, man. Tu sais, y a plus de couleur dans le vrai Dolly South, you know, hein? C'est pas all white. Puis je voudrais envoyer un gros F-U-C-K au service de police de Montréal Nord qui collectionnait des scabs de personnes noires et arabes. Tu sais, le monde qui dit que le racisme n'existe pas, là. Ben yo, on a encore la preuve que du monde sont attardés et ignorants. Fait que je leur pousse un gros F-U-C-K à ce monde-là. On continue avec E-40 Choice. Puis après le retour de la pause, on va en nouveauté de notre boy Cupidon. Ou ça va du Compton featuring Snoop Dogg, du Nas, puis une track de D-Jones et de Kiss qu'on a commencé la saison avec.
1: Nope.
0: Yeah.
1: Yep.
0: Bang!

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En parenthèse, 10 à TI. Yeah, yeah. Toujours aux Achetés du Champ avec Big M, 18h05, il nous reste déjà encore 25 minutes. On continue avec...

Yes, Compton featuring Snoop Dogg, Sam Yaya Remix. On continue avec une nouveauté de Cupidon, Tony M. C'est sorti il y a 5 jours, c'est tout frais, tout chaud. Puis aussi une nouveauté de Soulja qui est sortie aujourd'hui, mais on garde ça demain pour spécial Rap Keb. Pour l'instant, c'est Cupidon et Tony M. Banger!

0: sonne très bien. Cupidon, Tony M. Garde tête haut, frère. Va être libre à 100% très, très, très bientôt. L'album Free Moi disponible le 19 juin. Go get it. C'est très, très, très bientôt. Ça va être très chaud d'après moi. Je sais que New York célèbre beaucoup la victoire des Knicks en finale de NBA. Puis je vois beaucoup de nouveautés qui sont sorties. Les OG ont sorti des bangers pour célébrer ça. On a Fat Joe avec Victory Lap slash Him. Puis aussi, on a quelque chose de gros. Wu-Tang, Enter the Garden featuring J.D. Kiss. Donc, écoutez ça. Spécial Knicks Victory. On commence avec Fat Joe. C'est plus rendu Joe à Star.
1: One, two.
0: Fuck it! Oh, il a pris le beat en plus.
1: One,
0: banger!
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Yes! Dee Jones, Jada Kiss, Benny Seagull, les Kiggies, Motion Picture. C'est un banger qu'on a bien aimé faire jouer cette année. Je vous rappelle, c'est l'avant-dernière des Architectes / Rap Québec. Demain, on va être avec toute l'équipe pour closer la saison. Mais peut-être que cet été, je vais faire une émission ou deux spéciales. On sait jamais. Fait que, merci, chers auditeurs de Shit 94.3 d'être avec nous sur l'heure du souper. Aussi, si t'es en char pour tourner vers la maison. J'espère qu'il y a de la bonne musique. Moi, j'étais en train de bouncer sur ma chaise tout le long. Je sais pas pour vous, mais je suis sûr que oui. Mais pour closer, on va avec un autre banger qu'on a bien aimé cette année. Daz Dillinger, Love Never Die. On se voit demain pour la dernière des Architectes / Rap Québec. Attention à vous autres. On se voit demain pour l'autre épisode. Peace!

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0: Mesdames, messieurs, bonsoir. Bienvenue au Stade Canac. C'est le deuxième match d'une série de trois entre vos capitales et les Valley Cats de Tri-City qui s'amorcera dans quelques minutes, dans une quinzaine de minutes à peine. 18h50 pour l'émission d'avant-match. On est très heureux de vous retrouver encore une fois sur HTN ce soir. Mon nom est Pierre Blais, en compagnie de mon chum Jimmy Collins. C'est la première fois qu'on voit un match ensemble cette année. Comment vas-tu?
1: Ça va super bien, Pierre, et toi?
0: Ben oui, ça va très, très bien, très bien. Puis très heureux de te retrouver encore pour une autre saison avec nous.
1: Je sais que
0: Marc-André a eu l'occasion de faire un match avec toi, mais dans mon cas, c'est une première cette année. Puis on profite toujours d'un troisième regard à l'intérieur de notre équipe de descripteurs de match. On aime bien ça, puis avec l'expérience que tu as sur le terrain, puis de plus en plus hors du terrain avec nous, comme ça depuis quelques années. C'est bien plaisant de te retrouver. Donc, deuxième match d'une série de trois, et que t'as pas, je vais nous arranger ça tout à l'heure là, pour les oreilles dans un instant.
1: Je suis pas inquiet.
0: Deuxième match d'une série de trois, donc on revient d'un match spectaculairement... Et là, je suis pas encore certain du mot que je vais ajouter après tout ça. Hier, ça a été un marathon.
1: Un marathon.
0: Une victoire des Capitales de Québec par la marque de 13-12 sur les Valley Cats de Tri-City dans un match qui s'est terminé à 23h20, les amis. Alors, 4h20 de jeu, non. Parce qu'on a eu un arrêt pour la pluie un peu plus tard dans le match, quelque part en huitième manche. Ça a d'ailleurs contrecarré un peu les plans au monticule pour les Capitales. On y reviendra un peu plus tard. Mais disons que hier soir, et on vient de voir là sur HTN, le coup sûr gagnant de Taurin Montgomery. Donc, en toute fin de match, il y avait un coureur sur les sentiers. Et Montgomery qui a catapulté cette balle dans la clôture. Pas de l'autre côté de la clôture, hein. C'est vrai, on se demandait tout à l'heure, comment ça qu'on n'a pas le circuit? Pourquoi il n'y a pas plus? Ah, c'est pas un circuit. C'est juste qu'ils ont célébré en circuit.
1: Célébré en circuit, puis on a vu justement le pardonnez-moi l'anglicisme, le bat flip à la fin de Montgomery. Donc, même moi qui le voyais là, à HTN, j'étais certain qu'il avait frappé la longue balle.
0: Ouais.
1: Mais finalement, c'est un gros coup sûr gagnant.
0: C'est-tu quoi? De toute façon, des coups sûrs, hier, il y en a eu des tonnes, des points, il y en a eu des tonnes. Le match d'hier, là, c'est 13-12, donc 25 points au total, 7 circuits. 31 coups sûrs, dont 19 pour Québec.
1: Exact.
0: On va ajouter 8 buts sur balle hérités par les frappeurs de Québec. Donc, ça a été une soirée où je vous dirais que le rythme n'a jamais été vraiment pris par l'une des deux équipes.
1: Non, et on rajoute à ça 16 coureurs là, laissés sur les sentiers, 8 de chaque côté. Donc, imaginez en plus de tout ça, si on avait laissé un peu moins de coureurs et cela avait été converti en points, là, ça aurait été encore un marathon encore plus fou.
0: Ouais. Disons que on va s'en souhaiter une qui se déroule un peu plus rondement. Puis pas qu'on aime pas la balle, mais disons qu'on aime quand c'est joué également avec un petit peu plus de finesse.
1: Exactement.
0: Ceci dit, il y a quand même des choses à remarquer dans le match d'hier. Là, Chavez Young avec un triple et un circuit et un coup sûr. Il a mal commencé, 0-3 pour les trois premières présences et ensuite coup sûr. Circuit triple, c'est une bonne fin de match dans le cas de Chavez.
1: 0-3, on finit 3-6 dans son cas. Là, c'est vraiment une belle remontée. Mais c'est fidèle à lui-même. Hein?
0: Bon, je veux le savoir, ton feeling par rapport à Chavez Young, quel est-il?
1: Écoute, moi, Chavez Young, je l'ai vu jouer trois matchs en vrai, si on peut. Ouais. Je l'ai même eu, en entrevue d'après-match également. C'est un gars qui est super détendu.
0: Il s'est mis à chanter, je pense.
1: Il s'est mis à chanter, mais le gars est tellement relax et il amène cette énergie-là sur le terrain. Il joue comme s'il jouait aux cartes, j'ai l'impression. C'est juste qu'il fait tout bien en même temps avec une patience et d'une simplicité. Ce gars-là, là, pour vrai...
0: Il vient au stade pour les bonnes raisons.
1: Il vient au stade. Mais c'est ça l'affaire, c'est que ça, il tente de jouer au baseball. Il vient au stade pour les bonnes raisons, mais avec aucun stress. Là, comme si lui s'en allait au travail le matin.
0: C'est ça. Pour
1: faire sa petite business. Et des gars comme ça, on en veut.
0: Ben oui, parce que c'est contagieux à l'intérieur d'une équipe. Je suis persuadé que dans tes années où tu as joué jusqu'à l'Académie de baseball du Canada, tu en as croisé des joueurs comme ça. L'Académie ou les ailes, je me souviens pas.
1: Ben en fait, c'est les deux-là. À cette heure, c'est rendu comme ensemble, si on peut dire ainsi. Mais ouais, c'est les deux, dans ce cas-là.
0: Et ça, dans du baseball de haut niveau, on en a besoin des leaders comme ça. Parce que c'est ça, ça devient contagieux, donc ils sont des leaders.
1: Oui.
0: Je dois vous informer qu'aujourd'hui, le contrat de Yan Villers a été racheté au Mexique. C'était attendu chez les Capitales de Québec. Je vous dirais même qu'on a bénéficié d'un départ supplémentaire dans son cas la semaine dernière. Ça a été un extra et on a été bien content de pouvoir en bénéficier parce que vous connaissez la situation des Capitales. Au bâton, pas de stress, pas de problème, tout va bien. Au monticule, ça peut être plus compliqué un peu, ce qui explique notamment le déroulement du match d'hier. Donc, Yan Villers qui aura la chance d'évoluer au Mexique. Et on lui souhaite évidemment la meilleure des chances, mais c'est sûr que pour Québec, c'est encore un bras de moins. On est à la recherche de bras. On est à la recherche de bras principalement en C'est drôle, Patrick Calabrini, en début de saison, cherchait des partants. Il n'était pas certain de, de ses partants. Et là, ce qui est à l'enjeu en ce moment, c'est la fin de match. Connor Floyd, oui, ça va, pas de problème. Une manche, pas deux, par exemple.
2: Exact. Il ne
0: faut pas que ce soit deux manches pour un releveur numéro un. Et là, on a besoin de quelqu'un pour l'accompagner en fin de match. Peut-être quelqu'un avec un, quelques-uns même avec un S, là, on va... On va devoir trouver des solutions pour la septième et la huitième manche parce que si on a l'avance, puis on a l'avance parfois par cinq points, par exemple, en relève,
2: oui.
0: On veut pas être les Blue Jays de Toronto de la Ligue frontière.
2: Ah, aucun non. Aucun non. On veut pas être ça. Puis on, puis l'affaire, Pierre, c'est qu'ici à Québec, on a été très gâtés dans les années passées hein, en relève
0: ben
2: et
0: oui.
2: en fin de match
0: ben oui,
2: et même
0: ben oui.
2: en préparation de la fin de match. Donc, cette année-là, ben oui, on a beaucoup, beaucoup, beaucoup d'offensives, mais c'est sûr que en relève, là, ben on se pose encore des questions jusqu'à présent. Mais écoutez, l'offensive est tellement là présentement qu'on peut quasiment... On respire, là.
0: Ah
2: on
0: oui.
2: respire quand même.
0: Et la fiche de l'équipe,
2: ouais.
0: c'est pas une fiche d'équipe qui manque de lanceurs, mais c'est une fiche d'équipe qui manque de lanceurs, mais qui a des frappeurs en masse.
2: Voilà.
0: Parlant de frappeurs en masse, il y en oui. a un qui s'appelle, attends un petit peu, Kyle Crawl.
2: Ouais, c'est lui, qui, lui?
0: Il joue à l'arrêt court un peu des fois. Écoute, ses quatre dernières présences au bâton hier, c'est retrait sur des prises, but sur balle, retrait sur un roulant et retrait sur des prises. L'affaire, c'est que les deux premières présences, ça a été circuit et double.
2: Voilà.
0: Son 67e circuit, son 10e cette année en 2026, mais son 67e circuit dans l'histoire de l'équipe, ce qui le place maintenant au second rang. Au troisième rang, pardon, et il est à deux circuits de rejoindre au deuxième rang le coach des Aigles de Trois-Rivières, T.J. White.
2: T.J. White, exactement.
0: Et bon, loin devant, il a aidé, là.
2: Ouais, là, c'est ça, j'allais dire. Lui, on n'en parle pas.
0: On reparlera d'aider un autre. Ben, on reparlera d'aider un autre tantôt, je
2: un
0: pense.
2: Un autre tantôt.
0: Mais pas tout de suite pour
2: exact.
0: L'instant.
2: Exact.
0: Alors, Kyle Crawl fait tout simplement flèche de tout bois, là. C'est assez évident qu'il est dominant ces temps-ci. Met la balle en jeu. Fait les jeux en défensive
2: ouais.
0: aussi. Tout ça, là, c'est important de le dire parce que Crawl a des longues balles, des points produits. La moyenne est là à 300, mais il n'y a pas une moyenne de 388 comme Chavez Young. Mais t'ajoutes des éléments à son jeu qui font qui frappe pour 225 avec ces bombes-là, ces points produits-là et la défensive.
2: Et ça défensivement.
0: Ça serait même pas grave.
2: Ouais.
0: On l'a même vu plus habituellement à 210, 280 quand Crawl par le passé, justement ouais. avec ce profil-là. Et là, quand tu frappes 300, tu frappes des bombes, puis tu as les points produits qui viennent avec. C'est des chiffres pour un joueur par excellence dans la frontière.
2: Oui, exactement. Puis tu sais, ben il y a deux semaines, il a été justement joueur de la semaine. Tu parles de joueur de l'année dans les frontières, en effet.
0: Moi, je le garde en vue,
2: ouais,
0: c'est sûr.
2: Des gars comme ça avec des statistiques, définitivement, là, sera candidat là, si tout ça se poursuit.
0: L'affaire, c'est que Chavez Young aussi a des chiffres pour
2: mais
0: avec les buts volés dans son camp en plus.
2: Ah, Chavez Young, avant que je regarde, il était peut-être deuxième ou troisième dans la Ligue, le gros maximum, s'il n'a pas pris la tête. Il n'était pas loin de la tête Chavez Young en termes de buts volés.
0: De buts volés,
2: ouais, volé.
0: De moyenne au bâton aussi.
2: De moyenne au bâton,
0: exactement. Dans la même situation. Mais ouais. Ça, là, c'est, ça n'a pas de bon sens. Là.
2: Mm.
0: Je comprends qu'il est premier frappeur, mais c'est parce qu'il va falloir qu'on ajoute aussi la colonne de la puissance, qui est capable de la mettre l'autre bord.
2: Exactement,
0: aussi.
2: La puissance, les points produits, tu sais, on est quand même à 32 dans son cas avec le match d'hier. C'est beaucoup 32 pour un premier frappeur d'un alignement.
0: Frappe un dans l'alignement depuis à peu près toujours depuis le début de la saison.
2: Oui.
0: C'est renversant de pouvoir compter sur un joueur comme celui-là. Je ne sais pas si on a peur de le... On n'a pas peur de le perdre pour cette saison, mais je ne sais pas si on a peur de le perdre pour les prochaines années. Mais si on est capable de mettre la main, parce que là, il a 28 ans.
2: Ben c'est ça. Dans notre cas, ce qui est bon, c'est qu'il a 28 ans. Donc là, à 28 ans, on est plus trop attrayant pour la grosse ligue,
0: ouais,
2: pour le baseball majeur, le baseball affilié.
0: Ouais.
2: Donc ça, c'est une bonne nouvelle.
0: Ouais.
2: Là, pour l'an prochain, en effet, là, ça devient compliqué.
0: Ben oui, mais non, dans le sens que s'il y a 28 cette année, il va avoir 29 l'an prochain.
2: Il n'y a pas 30.
0: Donc,
2: exactement.
0: Pas la case de vétéran.
2: Exactement. Ça, c'est vrai.
0: Il y a tout ce jonglage-là à faire. Puis tu sais, dans le cas de Kyle Crawl, je vais regarder l'année de naissance de Kyle Crawl un court instant, j'ai pas ça par cœur, mais dans le cas de Crawl, là, ce casse-tête-là ne viendra pas tout de suite non plus, là, parce que il lui reste encore 2 ans au moins avant de devenir vétéran. Donc, tu sais, si on est capable d'ajouter ça au noyau, là, ça
2: peut... On n'aura pas le même casse-tête que l'an passé, par exemple, avec nos Justin Gideon et compagnie, là,
0: exact.
2: Qui devenaient vétérans, là, tu sais. Donc, on en avait plus, là, l'an passé.
0: Exact. Et vois-tu, les Chavez Young, les Carl Crawl, et etc., qui se greffent autour de ce noyau-là,
2: oui.
0: Ben, deviennent, avec le temps, les Justin Gideon, qui ont fait un 4-5 ans ici, un 3-4-5 ans, tout dépendant de à qui on pense.
2: Oui.
0: Je parle de Gideon, mais il y a d'autres noms également qu'on pourrait mentionner. Ça, c'est de bâtir une culture dans un sport, le baseball indépendant, qui est une autre réalité que le baseball affilié, mais de ramener des joueurs année après année. Puis on le voit, là, certaines équipes qui passent au stade cette année, notamment Tri-City, c'en est un bon exemple. Il y a 5 à 6 joueurs dans l'alignement partant chaque soir qu'on connaît très bien. C'est des noms qu'on prononce depuis au moins l'an dernier, si c'est pas depuis 2 ans. Et ça, les équipes veulent ça. L'affaire, c'est qu'à Québec, si on veut ça aussi, puis en plus, on a les meilleurs.
2: Exactement.
0: On veut pas se vanter, mais on a les meilleurs.
2: En tout cas, le recrutement qui est fait, puis la recherche de joueurs dans le off-season, la saison morte, est incroyable. Parce que tu l'as mentionné, Pierre, dans la Ligue Frontières, c'est une ligue qui a quand même un gros roulement de joueurs. Et d'être performant année après année, là, wow, ça, c'est quelque chose que Québec fait incroyablement bien.
0: Bon, le roulement de joueurs, t'en as parlé, c'est un élément qui est très, très, très important. Le 10 juillet, ce sera le repêchage du baseball majeur. Et autour de cette date-là, un peu avant, pendant, un peu après, les équipes seront à la recherche de la perle ou de la pépite d'or. Appelez ça comme vous voulez, mais le joueur qui pourra les aider ou les joueurs qui pourront les aider. Dans le cas des Caps, c'est clair, la cible sera au monticule et principalement en relève. Bon, rendu là, moi, tant qu'il est capable de lancer du monticule,
2: exact.
0: On prendra un parton, on l'enverra en relève, j'ai pas de problème. Voilà. Ça va prendre des bras éventuellement, ça c'est certain. Mais, tu l'as dit, on frappe tellement actuellement chez les Caps que ce n'est pas un enjeu de ne pas être capable de limiter l'adversaire à 3 ou 4 points dans un match. Tu sais, Tri-City hier en a marqué 12.
2: Ouais.
0: Normalement, tu gagnes avec 12 points. Là.
2: Écoute, on se pose même pas la question. Là, à 12 points, tu gagnes un match de baseball. Si t'es pour perdre, il y a vraiment quelque chose qui fonctionne. Tu vois, ça se peut que t'en échappes une. Là.
0: Oui, une fois de temps en temps.
2: Mais quand tu joues contre Québec, c'est ça l'affaire, c'est que c'est jamais fini en nom de l'offense.
0: Ouais.
2: Donc, il faut que tu sois prêt en tant qu'adversaire à répondre. Puis là, ben dans ce cas-là, ben Tri-City est... On doit se poser des questions. C'est pas une grosse saison pour Tri-City, je comprends. Là. Il y a d'autres points qu'on pourra parler en plus en profondeur à un autre moment donné.
0: C'est pas une grosse saison pour Tri-City et c'est une équipe qui évolue avec peu de lanceurs également.
2: Ouais.
0: C'est un choix délibéré de l'entraîneur de ce côté-là. Donc, Greg Thagberg qui fait ce choix-là, préfère jouer avec plusieurs joueurs de position. D'ailleurs, il y a plusieurs joueurs qui n'étaient pas dans l'alignement hier qui y sont ce soir.
2: Ouais.
0: On a eu les 3 receveurs dans l'alignement hier qui ont passé. Bien, il y a eu une blessure un peu dans le match quand même, mais reste que on bouge beaucoup. Et je veux vous mentionner, juste avant qu'on s'arrête, parce qu'on doit s'arrêter, que c'est Jack Eisenberger qui sera au monticule ce soir. On va vous donner quelques détails supplémentaires sur son départ de l'autre côté de la pause. Parce que là, comme on dit dans Slapshot, je veux écouter l'hymne national. Alors, on s'arrête. Et de l'autre côté de la pause, ce sera le baseball des Capitals de la Ligue Frontière sur Chez et sur HTN.

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1: Alignement partant tout d'abord pour les Valleycats de Tri-City. Il frappera au premier rang le voltigeur de droite, le numéro 11, Dylan Broderick. Frappera au deuxième rang le joueur de deuxième but, le numéro 9, Amani Larry. Frappera au troisième rang le receveur ce soir, le numéro 18, R.G. Stinson. Frappera au quatrième rang le joueur de premier but, le numéro 10, Kai Moody. Frappera au cinquième rang le frappeur désigné, le numéro 2, David Glancy. Frappera sixième le voltigeur de gauche, le numéro 20, Jake Reinisch. Frappera septième le numéro 3, le joueur de troisième but, Max Mendler. Frappera huitième le joueur d'arrêt court, le numéro 5, Parker Kudo. Et frappera neuvième le voltigeur de centre, le numéro 1, Aaron Wheatley. Et le lanceur partant ce soir, le numéro 39, lanceur gaucher, Adam Maher.
2: Et maintenant pour les Capitales de Québec du gérant Patrick Scalabrini, le premier frappeur, le voltigeur de centre, le numéro 1, Chavez Young. Au deuxième rang, le joueur d'arrêt court, le numéro 11, Kyle Crawl. Au troisième rang, le frappeur désigné, le numéro 36, David Mandem. Au quatrième rang, le joueur de premier coussin, le numéro 20 de Torin Montgomery, celui qui a d'ailleurs donné la victoire au sien hier soir. Le cinquième frappeur, joueur de deuxième but, le numéro 12, Antonio Valdez. Au sixième rang, voltigeur de gauche, le numéro 14, Jordan Smith. Au septième rang, le joueur de troisième coussin, Yuta Hamada. Au huitième rang, le receveur, le numéro 7, Nicolas Deschamps. Ce soir, et au neuvième rang, le voltigeur de droite, le numéro 25, Eddie Hakopian. Et au monticule, le numéro 29, c'est un gaucher, Jack Eisenberger. Et dans le cas de Eisenberger, on parle d'une fiche d'aucune victoire, une défaite depuis le début de la saison en deux départs, 5.40, la moyenne de points mérités. Ça a été un premier départ pour Eisenberger face aux Jackals du New Jersey le 3 juin dernier. De trois manches et un tiers, trois coups sûrs, quatre points, dont deux mérités, cinq buts sur balle et six retraits sur des prises. Le suivant, une semaine plus tard, à New York, cinq manches de travail, quatre coups sûrs, quatre points, trois mérités, quatre buts sur balle et huit retraits sur des prises. Alors, c'en est fait de ces statistiques. On est prêt à commencer. Le premier tir, et bon match tout le monde, bien sûr, à la maison. Bon match, Jimmy.
1: Bon match.
2: Le premier tir s'est retrouvé complètement dans l'écran arrière pour une première balle. Alors, c'est ça, Jack Eisenberger. C'est des enjeux de contrôle. Mais lorsque ça va bien, ça va bien. Et dans le deuxième départ, Pat Scalabrini nous disait être beaucoup plus satisfait de ce qu'il a vu. Alors, premier frappeur à se présenter, Dylan Broderick, frappe pour 324 cette saison avec 4 circuits et 22 points produits. Déjà une confrontation gaucher contre gaucher pour amorcer le match. On a une troisième balle en autant de tirs. Et les tirs vont tous dans la même direction.
1: Ouais. Hein? On est tous loin à l'extérieur là, présentement en ce début de match. Là. Et dans le cas d'Eisenberger, c'est un peu ça. Hein? L'échantillon est petit à Québec cette saison jusqu'à présent. Le 8 manches et un tiers de lancé, mais beaucoup de buts sur balle.
2: Ben, écoute,
1: pratiquement un par manche.
2: C'est ça, c'est 9 buts sur balle, donc c'est même plus d'un par... Ouais, c'est ça, c'est plus d'un par manche même rendu là. Donc voilà un premier but sur balle à Dylan Broderick. Puis ça, faut essayer d'éviter ça le plus possible. Maintenant, on mélange les buts sur balle avec les retraits sur des prises dans le cas d'Eisenberger.
1: Ouais.
2: Donc on peut rester un peu optimiste, disons ça comme ça. Amani Larry, maintenant, s'amène. N'était pas en uniforme, d'ailleurs, hier soir, Larry. Pour 278 cette saison, avec 3 circuits et 16 points produits. Présente l'amorti et le retire pour une première balle. Alors, 5 tirs, 5 balles
1: là,
2: jusqu'à maintenant.
1: On n'aura pas d'élan là encore là du côté de Tri-City. Si on le fait, ce serait très, très inusité.
2: Présente l'amorti et on le retire encore une fois. Puis ça, c'est uniquement dans l'objectif, Jimmy, de déranger un peu Eisenberger dans sa motion, parce que, encore une fois, tu l'as bien mentionné, pas d'intention de déposer. Là, Nicolas Deschamps va aller piquer un brin de jasette avec son lanceur. 6 balles, pas de prise, ça vaut la peine de s'arrêter un court instant pour se dire, bon, on a encore le temps de se réaligner puis que ça parte du bon pied. Si tu vas chercher une balle à double jeu, mon chum, c'est fini. Là.
1: Exactement, ouais, on est à un lancer d'être à un retrait de finir cette manche-là. Ça, c'est la bonne nouvelle.
2: Oui.
1: La mauvaise, par contre, c'est que là, on est dans un début de match qui ressemble drôlement à celui qui était son premier dans l'uniforme des Capitales,
2: ouais.
1: Où Eisenberger avait obtenu là, un pourcentage de prise à 50%. Donc, c'est inquiétant.
2: C'est vraiment pas élevé.
1: Parce que là, le problème, c'est qu'hier, on a quand même utilisé beaucoup de releveurs en pierre.
2: Oui.
1: Là, ce soir, si Eisenberger peut, en tout cas, peut ne pas nous donner plus de 5 manches, ben là, ça fait qu'on va aller encore une fois puiser là, dans notre relève. Puis ça, ben c'est pas une bonne nouvelle.
2: On est à 3 balles, aucune prise à Amani Larry. Et voilà une quatrième balle. Alors, un deuxième but sur balle en autant de frappeurs et ça commence un peu comme hier soir, c'est-à-dire avec l'horizon d'un match qui pourrait s'étirer, mais,
0: ouais,
2: on ne s'excitera pas, c'est très tôt dans le match, ouais. Mais quand même.
0: Ça fait longtemps que j'ai pas vu le 8 lancer 8 balles pour commencer un match et, ouais.
2: C'est évidemment pas l'idéal. Maintenant, quand Eisenberger va trouver le marbre, s'il le trouve, ben, ça deviendra une toute autre situation. Puis, écoute, si on réussit à tourner un double jeu quelque part, on pourrait s'en sortir également, mais c'est sûr qu'on va, faut qu'on leur permette de frapper des balles et de les mettre en jeu. RJ Stinson, maintenant, le frappeur. 2,89 de moyenne pour lui. Regarde passer une balle, un peu bas à l'intérieur. Il n'a pas de circuit, 6 points produits.
0: Et j'ai hâte de voir son approche là, dans le cas de Stinson, son approche au bâton, parce que là, c'est 9 en ligne. C'est le troisième frappeur du rôle offensif. Donc, on sait ce qui s'en vient, là. Eisenberger est à la recherche d'une prise, puis il va la lancer proche du strike zone, proche de la zone des prises. Ça, il n'y a pas de doute pour se donner une certaine confiance. Est-ce qu'on va vouloir s'élancer, être beaucoup agressif du côté des Valley Cats? Là, ce sera à voir là, dans les prochains lancers.
2: Deux balles, aucune prise à RJ Stinson. Le tir. Voilà une troisième balle. Ça a raté tout juste sous la zone des prises. Et à 90 000 à l'heure, là, c'était la balle rapide. Le tir précédent, c'était pas la rapide. Donc, on se promène dans les choix de tir pour tenter de trouver celui qu'on pourra placer dans la zone des prises. Puis, tu l'as dit hier, on a eu besoin de la relève. Et là, vois-tu, j'entendais des murmures.
0: J'aime ça là, quand même.
2: La foule embarque avec leur Eisenberger. Voilà. Et voilà la première prise sur décision. Je dois vous dire que je suis agréablement surpris de la réaction des gens de Québec. Ça paraît qu'on connaît notre baseball, les amis. 3-1. Longue pause, le tir. Trop haut pour une quatrième balle. Alors, trois frappeurs, trois buts sur balle. Et bon, pour compléter sur l'idée des releveurs, c'est qu'hier soir, on avait enfin trouvé un releveur qui lançait des prises en la personne de Yuto Nakata, sauf que la pluie s'est mêlée de la partie.
0: Ouais.
2: Et on a été obligé de sortir Connor Floyd pour terminer le match, donc plus d'une manche de travail, alors qu'on aurait probablement profité du travail de Nakata plus longuement. Ce qui veut dire que, bon, Nakata est sûrement disponible ce soir, mais
0: quand même effectué 28 lancers hier, Nakata.
2: Donc, Floyd a franchi pratiquement la barre des 50.
0: Floyd 45, exactement. Donc, c'est beaucoup. Puis tu l'as dit en entrée de jeu, avant la partie, Connor Floyd, ce qu'on veut de lui, c'est une grosse manche solide pour finir les parties. Là, hier, on en a lancé deux.
2: Ouais.
0: Donc, ce soir, clairement, il ne sera pas disponible.
2: Assurément pas disponible ce soir. Première prise sur décision, 0-1 à Kai Modi. Tir suivant qui rate tout juste sous la zone des prises. Alors, 1-1. Dans le cas de Moody, c'est 310 de moyenne cette année avec un circuit et 12 points produits. Les buts sont pleins, il n'y a pas de retrait. On ne se serre évidemment pas les coudes à l'avant-champ. Ça prend des retraits, les amis. 1-1. Le tir. Ça rate à l'intérieur. Ce n'est pas une mauvaise balle rapide à 91 000 à l'heure, mais malheureusement, ça n'a pas touché la zone des prises. Ce qui se passe dans la tête d'un lanceur à ce moment-là, Jimmy?
0: C'est très... beaucoup de mélange d'émotions. Tout ce qu'on veut, en fait, je comprends même pas qu'il fait juste pas lancer une balle rapide en plein cœur du marbre. Puis écoute, il arrivera ce qui arrivera rendu là. Il faut absolument qu'il retrouve le marbre là.
2: La balle est frappée hors ligne et il a failli décapiter son entraîneur au troisième coussin en la personne de Anthony Markle, entraîneur au troisième but là-dessus, qui a réussi à échapper à cette fausse balle qui était frappée d'aplomb, comme on dit.
0: En effet. Alors... Mais je rajouterais à ça, tu sais, je comprends là, qu'on veut varier, aller balle courbe, changement de vitesse et tout, mais dans son cas, Arson Marger, c'est pas qu'il lance la balle trop haut ou n'importe où, c'est que là, on n'est même pas proche du marbre.
2: 2-2 à Kai Moody. Le tir. Un peu trop haut, c'est la balle à effet, cette fois qui a raté la cible à 81 000 à l'heure.
0: 3-2, c'est clair qu'on veut pas en lancer un quatrième en ligne. Donc, c'est une balle rapide qui s'en vient. Tout le monde le sait.
2: Dans le milieu du milieu, comme dit Marc-André. Le tir. Sur et là, troisième prise.
0: Et voilà.
2: Et ça, là, c'est un immense retrait. Et c'est beaucoup moins de poids sur les épaules de Eisenberger qui, écoute, malgré toutes les difficultés qu'il a connues, là, il a l'espoir de s'en tirer avec une balle à double jeu.
0: Exactement.
2: Sans donner de points.
0: Voilà. C'est fou, le baseball. Et surtout à ce niveau-là, dans, on va dire professionnel, une balle à double jeu, il y en a. T'sais, on n'est pas dans une ligue où il n'y en a pas de double jeu, puis qu'on va encore affronter un autre frappeur. On est à un lancé de s'en sortir. Donc ça, c'est une très, très bonne nouvelle.
2: Sauf que ça mène David Glancy au bâton avec sa moyenne de 295. Prise sur décision, le premier tir, la balle à effet qui a touché la cible bas à l'intérieur. Alors, 0 et 1 à Glancy, donc 2,95, 7 circuits et 29 points produits. C'est pas un client commode, comme on dit, c'est pas fait, les amis. Longue pause, le tir. Fausse balle derrière le marbre, 0 et 2. Et vois-tu, moi, on observe les petits éléments, hein, Jimmy?
0: Oui.
2: La façon dont Eisenberger descend le monticule pour aller chercher la balle à son receveur avec un pas décidé.
0: Exactement.
2: Ah ouais, renvoie-moi ça.
0: C'est ça.
2: Parce que moi, t'as la renvoyé, ça sera pas long.
0: Oui.
2: 0 et 2 à David Glancy. Les buts sont pleins, il y a un retrait. On est en tout début de match, première manche. Les Valleycats sont au bâton. C'est un bon tir à 0 et 2. Un tir qui a été bloqué par Deschamps. Heureusement, évidemment, parce que ça a touché au sol, mais ça aurait pu être invitant. Alors, Glancy se retrouve à 1 et 2 maintenant. Glancy, c'est un des noms là, que vous entendez depuis une ou quelques saisons ici dans la frontière. La cible de Deschamps est un peu à l'intérieur. Le tir. Troisième prise sur décision. Il a peinturé le coin. Glancy n'est pas d'accord, mais ce tir-là était dans la zone des prises et il y a deux retraits.
0: Wow! Et là, tout commence à se mettre en place, finalement, dans le cas d'Eisenberger.
2: Et là, on couvrira pas davantage de terrain. On jouait déjà profondément.
0: Ouais.
2: On peut bien beaucoup mieux respirer parce que là, à la seconde qu'un joueur d'avant-champ a la balle, on flippe ça au but le plus proche et
0: voilà,
2: on s'en sort.
0: Terminé. Exact.
2: Jake Reinisch, toutefois, avec sa moyenne de 354 semaines. Le premier tir à Reinisch, tout juste sous la zone des prises pour une première balle. C'est un excellent appel de l'officiel là-dessus. Alors, Reinisch, 354 de moyenne, 5 circuits, 21 points produits. Et c'est gaucher contre gaucher. Petit avantage au lanceur habituellement. Je dis habituellement à cause de David Mandem, bien sûr. Un haut ballon qui est soulevé du côté gauche. Malheureusement, il n'y a pas de place pour qui que ce soit.
0: D'ailleurs, Mandem qui est 4 en 4 hier. Hein? Deux buts sur balle, dont un intentionnel.
2: Je pense que David Mandem, ces jours-ci, jouerait pour les Blue Jays, que les Blue Jays seraient contents. Je dis les Blue Jays, les Yankees, nommez n'importe qui. Là, il frappe comme un déchaîné. Une et une à Jake Reinisch. Fausse balle derrière le marbre. Une et deux. On est à une prise de s'en sortir. Et je vais vous inviter, si jamais Eisenberger va chercher la troisième prise et sentir sans donner de points. On va écouter la réaction des gens dans le Stade Canac. Je voyais des gens très heureux d'arriver au baseball ce soir. La fin des classes arrive, l'été s'en vient. Là, on commence à y croire pour vrai à un moment donné,
0: oui,
2: après
0: exact.
2: Un mois et demi. Là, puis les gens ont soif de bonnes balles. Une et deux. Le tir. Très bon tir,
0: ouais.
2: Tout juste à l'extérieur, bas, hors de la zone des prises. Bon appel de l'officiel. D'ailleurs, je ne vous ai pas nommé les officiels. Max Langley est au marbre ce soir et jusqu'à maintenant, il connaît un fort match.
0: Ouais.
2: Brandon Boucher au premier et Alex Laurie au troisième. C'est Laurie qui était au marbre hier. On est à 2 et 2.
0: Déjà 25 lancés dans le cas de Eisenberger, mais si on peut s'en sortir là, ça sera une bonne nouvelle.
2: Bon tir, tout juste hors de la zone des prises. Je me dis, j'ai l'impression que si Deschamps ne recadre pas ce tir-là, on a une troisième prise. Il aurait dû mourir
0: là,
2: à cet endroit-là avec sa mitaine, mais il ne l'a pas
0: d'accord,
2: fait.
0: Je suis d'accord.
2: Alors, compte complet avec deux retraites, tout le monde sera en course.
0: Oui.
2: Le tir. Et c'est une quatrième balle. Celle-là a raté pas mal. Et vois-tu, le recadrage que Deschamps vient de faire là, alors c'est 1-0 pour les Valleycats, Broderick qui vient croiser le marbre. Ce recadrage-là de Deschamps était beaucoup plus à propos que le précédent parce que là, tu veux essayer d'aller acheter une prise. Mais est-ce que tu viens de le gâcher par le précédent? La réponse est
0: la
2: oui.
0: La réponse est oui, exact.
2: Alors, la tank expérience qui se remplit pour le jeune receveur des Capitales. Deux retraits pour Max Mandler maintenant. Lui non plus n'était pas en uniforme hier, si je ne m'abuse, parce que c'était Ian Walters, qui évoluait au troisième coussin pour les Valleycats. Ce premier tir à Mandler est touche au sol. C'est bloqué par Deschamps, toutefois, pour une première balle.
0: Ta mémoire est bonne. C'était exactement Walters qui était au troisième coussin hier, Pierre.
2: Cas de Mandler. Donc, première présence dans cette série. le tir. Bon tir à effet qui fouette le milieu de la zone des prises pour une première prise, c'est une et une. Mandler frappe pour 304 cette année avec un circuit et 8 points produits. Le tir. Fausse balle du côté gauche, une et deux maintenant. On se retrouve dans une situation semblable là, au frappeur précédent. Et là, faut pas l'échapper parce qu'à 4 buts sur balle, on s'est pas encore trop brûlé. Mais on doit aller chercher le troisième retrait.
0: Exactement. Parce qu'à force de se brûler, on va...
2: On s'est pas brûlé, mais on a approché la main du rond maintenant.
0: Ouais, c'est ça. Là.
2: Longue pause, le tir. Tir est là! Troisième prise! Et malgré 4 buts sur balle, Jack Eisenberger s'en tire avec un seul point et 3 retraits sur des prises. C'est du caractère, ça, les amis. 1-0 pour les Valleycats de Tri-City. On a une demi-manche de compléter seulement ici au Stade Canac. Les Caps s'amènent en attaque de l'autre côté de la pause. Donc, du Stade Canac, vous suivez le baseball de la Ligue Frontière sur Chiz et également sur HTN.
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2: C'est donc après avoir fait preuve de caractère, faut le dire, même s'il a échappé 4 frappeurs à cause de passes gratuites, Jack Eisenberger s'en tire avec un seul point. Ah oui, 4 buts sur balle et 3 retraits sur des prises dans cette première manche. Ceci dit, il y a un indicateur qui ne ment pas et qui ne doit pas se présenter trop souvent, Jimmy. Un point pas de coup sûr.
0: Exactement, un point pas de coup sûr, comme tu l'as dit, faut évidemment éviter ça, le plus possible. Donc, dans le cas de Eisenberger, la mission sera simple pour la deuxième manche. Ce sera d'essayer le plus possible d'être first pitch strike puis évidemment de lancer là, un peu plus de prise que ce qu'on vient de faire. Là. Donc, pas très compliqué là, pour sa deuxième manche de travail qui va commencer là, après le tour au bâton des Caps. Ceci étant dit, Pierre, je pense qu'on a déjà
2: Même chose qu'hier, donc on
0: un changement défensif encore déjà.
2: R.J. Stinson qui n'est plus le receveur.
0: Déjà, exactement. Alors, numéro 24.
2: C'est Mike Campagna. Celui qui a complété le match hier, Mike Campagna, okay. Qui se retrouve derrière la marque.
0: J'étais pas sûr au début que c'était le fameux catcher bullpen, celui qui va prendre les lancers de réchauffement pendant que Stinson est en train de s'habiller dans l'abri.
2: Mais, c'est un peu renversant la façon dont les Valleycats sont gérés, mais c'est une approche qui est différente. Disons ça comme ça. Javais Young catapulte le premier tir qu'on lui envoie toutefois sur la ligne du premier coussin, mais hors ligne, du troisième coussin hors ligne. C'est toute une frappe, ça, de la part de Chavez Young qui a franchi beaucoup de distance. Young frappe pour 393, 6 circuits, 32 points produits. Il est l'un des meilleurs frappeurs de la frontière, tout simplement. Sur élan, voilà une deuxième prise. C'est 0 et 2.
0: Et là, Chavez Young, évidemment, qui frappe de la droite hein, contre le gaucher Maher.
2: Oui. Adam Maher qui a une moyenne de points mérités un peu élevée, là, à 17 points quelque chose. Une et deux à Chavez Young. Tir qui touche au sol, c'est bloqué par le nouveau receveur Campagna.
0: Oui, mais moyenne de points mérités très élevée, mais l'échantillon en même temps est à 5 manches et 2 tiers.
2: Exact.
0: Et dans son cas, il a également accordé 7 buts sur balle en 5 manches et 2 tiers. Donc,
2: on sera alerte.
0: Oui.
2: Tire qui est loin à l'extérieur pour une troisième balle. Compte complet à Chavez Young.
0: Et je vais te dire, il faut pas ouvrir la porte au capital. Hein?
2: Non.
0: Parce que si on est pour avoir un lanceur de l'autre côté, le maire qui qui serait pour accorder beaucoup de buts sur balle. Je vous confirme que les Capitals, eux, vont en profiter. Offensivement, ils sont pratiquement irréprochables depuis le début de la campagne.
2: On est toujours à 3 et 2 à Chavez-Young. Fausse balle sur le dernier tir. Le lancer. Fausse balle encore une fois du côté gauche faiblement cette fois. Chavez-Young, vous le voyez là, comme à l'habitude, très enthousiaste. A besoin de partager son bonheur avec quiconque se trouve autour de lui. Compte complet à Young. Pas de retrait. Premier frappeur des Caps en ce début de match. Et c'est une quatrième balle.
0: Incroyable. Un autre but sur balle. Et non seulement ça, il vient d'aller soutirer 8 lancers à Maher déjà en début de match.
2: Et il a tiré de l'arrière une et deux en
0: ouais,
2: plus.
0: Oui, en plus. C'est tout à fait, là, c'est splendide, là, le travail qu'il accomplit là, en tant que premier frappeur d'un rôle offensif. Il fait des jaloux là, à travers la Ligue. Ça, il n'y a pas de doute là-dessus.
2: C'est sûr. Ça, c'est sûr, sûr, sûr. C'est la grosse prise des Caps cette saison. Maintenant, parlant de grosse prise, mais lui, ça fait quelques années. Carl Kral s'amène l'un des héros du match d'hier. Il a frappé sa 67e longue balle en carrière avec Québec, ce qui lui amène le troisième rang dans l'histoire de l'équipe. C'est pas un mouvement très convaincant qu'on vient de voir en direction du premier coussin de la part du lanceur Maher.
0: Non, on savait qu'il s'en allait au premier but. Là. Ça, il n'y a pas de doute. Tu as entièrement raison, Pierre, là-dessus. Dans le cas de Chavez, on est à 23 buts volés cette saison. Il a été pris à contre-pied seulement 3 fois. Donc, pourcentage de buts volés à 89%.
2: Premier tir à Kral qui est hors de la zone des prises pour une première balle. C'est une petite flottante à l'extérieur qui n'a pas touché la cible. Kral frappe pour 311, 10 circuits, 40 points produits cette saison.
0: Et dans le cas de Young, Pierre, on en parlait tout à l'heure, il est troisième présentement dans la Ligue. Austin White du Rocks de Brockton mène les buts volés avec 27 cette saison.
2: Tir qui touche au sol, il s'est bloqué par Campagna derrière le marbre. C'est deux balles, aucune prise maintenant. Et j'ai l'impression qu'on on a affaire à un duo de partants qui va se battre contre lui-même
0: ouais.
2: à chaque tir encore bon. Une fois ce soir.
0: Je veux pas être plate, Pierre, mais peut-être que ta partie longue que tu veux pas va peut-être se réaliser. On va peut-être avoir un autre gros match offensif en termes de points.
2: C'est parti
0: ça,
2: pour
0: y a pas
2: ça,
0: de doute.
2: Tire à l'intérieur pour une troisième balle à Carl Kral. Cas de Jack Eisenberger, tu l'as dit, l'an dernier avec l'Équerrier, ça avait très bien été. Qu'est-ce qui fait que cette année, c'est beaucoup plus complexe? Bonne question. Quand on perd le marbre, des fois, ça ne s'explique pas. On tente de prendre Young à contre-pied et on va le retirer au deuxième coussin facilement. Alors, Young qui a été retiré. Young qui reste là en disant, moi, j'ai glissé puis il n'y a pas eu de tag, mais il n'y a pas de reprise, monsieur Young. Donc,
0: malheureusement pour lui, en effet.
2: Semble dire qu'il n'a pas été touché par le gant du joueur d'arrêt court. On va revoir la reprise à l'instant sur HTN. Moi, j'aurais tendance à dire va t'asseoir.
0: Ouais.
2: Et,
0: selon la seule angle, seule vue qu'on a aussi.
2: De toute façon, toi et moi, on est de la vieille garde. Donc, si le relais est là puis le gant est là.
0: Ah, exactement. Là, oui.
2: M'en fous qu'il l'ait touché ou pas.
0: Exactement.
2: Mais on n'est pas tous d'accord avec cette approche-là. Puis c'est bien correct. Là. Et puis, d'ailleurs, on l'a vu. Il y a deux semaines, dans la série face aux Jackals du New Jersey, il y a un double jeu qui n'a pas été appelé justement parce que le joueur d'arrêt court
0: n'a pas touché le but.
2: Il a survolé le deuxième but. Et ça, avant, on le donnait, ce retrait-là, alors qu'on ne l'a pas donné cette fois-là. On ne le donne plus en général.
0: Ouais.
2: Kral soulève un haut ballon du côté gauche. C'est saisi par Reinisch pour le deuxième retrait. Ah, il y a de ces traditions-là, Jimmy, qui disparaissent un peu parce que le sport s'adapte à l'époque dans laquelle il est. Bon, l'époque des reprises.
0: On est dans une époque technologique, donc...
2: Comment veux-tu aller à la reprise vidéo sur un double jeu si tu dis, je vais à la reprise, mais j'accepte qu'on touche pas au but?
0: Ouais.
2: Ça passe moins bien un peu. Ou j'accepte qu'on touche pas au joueur comme sur Young tout à l'heure. Bon, ça ne peut pas vraiment fonctionner. David Mendham maintenant avec deux retraits. S'amène et frappe la balle avec aplomb du côté droit, mais c'est saisi au premier par Moody. Beau jeu par Kai Moody qui va compléter sur David Mendham. Et c'en est fait des Capitales de Québec en cette première manche. 1-0 pour les Valleycats de Tri-City en direct du Stade Canac. 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
2: Début de deuxième manche au Stade Canac, c'est 1-0 pour les Valleycats de Tri-City sur les Capitales du Québec. Bien sûr, vos préférés qui tirent de l'arrière, mais ça ne serait peut-être tardé. On verra. De toute façon, pour l'instant, ce qu'on doit faire, c'est limiter les dommages en défensive. Quand je parle de dommages, c'est que Jack Eisenberger pas été parfait, disons, en première manche. C'est correct, mais disons que ça nous prendrait un peu plus de prise pour la suite des choses. Eisenberger, t'as trouvé les stats ça, dans les derniers instants, puis on les avait pas très loin là, sur Baseball Reference.
0: Ben oui.
2: Il a commencé, puis on peut le rappeler aux gens, donc la saison dans la Ligue Atlantique. Puis ce que tu constatais, c'est que dans tous les cas, peu importe où il passe, les retraits au bâton, ça va, il y en a.
0: Exactement. T'sais, si on compare à l'an passé, là, les buts sur balle, c'était pas... Il y avait 56 buts sur balle en 110 manches. Mais là, dans son début de saison à Hagerstown, dans l'Atlantique, on était quand même en 25 manches lancées à 23 buts sur balle.
2: Oui, c'est ça. C'est donc, énorme ça quand même.
0: Puis 27 retraits sur des prises. Donc, c'est ce qu'il a vécu là-bas, comme partant, il l'a emmené en ce moment à la Québec. Là.
2: Alors que l'objectif, c'était justement de se relancer d'une certaine façon, ouais, en se disant, bon, ben, ça marche pas dans l'Atlantique, on va venir dans la frontière, puis retrouver nos repères et compléter une belle saison. Pour l'instant, ça va. Troisième prise sur élan. Parker Kudo a été retiré sur des prises. Donc ça va. Premier client, premier retrait. C'est mieux que tantôt, parce que tantôt, ça a été but sur balle et but sur balle, les trois, ouais, premiers clients. Alors Kudo retiré sur des prises et ça mène Aaron Whitley sur donc 9e et dernier frappeur du rôle offensif chez les Valleycats.
0: Jusqu'à présent, Eisenberger qui a son meilleur lancé, selon moi, c'est sa balle courbe. Il est très en confiance, la lance souvent.
2: Prise sur décision. Donc, ça, c'est la rapide au point extérieur.
0: Ouais, si on peut aller chercher quelques prises de plus qu'en première manche avec la balle rapide, là, on va avoir un Eisenberger dangereux.
2: Bon, à l'extérieur, ça rate tout juste pour une première balle. C'est une et une à Aaron Whitley, qui a des bons chiffres en cette saison. 3,79 de moyenne, un circuit, 12 points produits, mais il a quand même 25 coups sûrs là, déjà depuis le début de la saison. Ben, les frappes en direction du troisième coussin, Amada qui saisit. Look what I found. Bon relais et on envoie ça au premier coussin pour le retrait 5-3. Je dis look what I found parce qu'il a un peu jonglé avec la balle et il a finalement réussi à retrouver et faire le relais à temps. Amada qui a catapulté une balle de l'autre côté de la clôture hier, son premier circuit de la saison, c'en était tout un. Disons qu'il avait pas mal télégraphié le tir parce que, écoute, là, on va se parler en signe, là, mais il a frappé la balle un genre de deux pieds en avant de lui. Là.
0: Ouais,
2: il savait ce qui s'en venait et il l'a frappé au bon endroit.

0: va s'y arrêter assez facilement avec un double après deux retraits pour Dylan Broadwick qui ne dérougit pas, lui.
1: Oui, dans le cas de Broadwick, un lancer haut en plein cœur du marbre ne s'est vraiment pas astiné, si on peut le dire ainsi, avec le lancer. Là, juste pousser ses mains sur cette balle-là, frapper un très beau double quand même là, au champ opposé, là, complètement hors des limites d'Amada. C'était impossible là, pour lui de capter cette balle.
0: Avec deux retraits cette semaine, Amani Larry, joueur de deuxième but chez les Valley Cats. Premier tir à l'intérieur, ça a failli l'atteindre donc pour une première balle. Larry a hérité lui aussi d'un but sur balle en première manche.
1: Dans ce match de fou hier, Pierre, y a-t-il quelque chose qu'on n'a pas vu? Un frappeur atteint.
0: C'est vrai, pas ça. On n'a pas vu ça. Un haut ballon du côté droit, ça tombera hors ligne pour une première prise, une et une maintenant. Eisenberger prend ses signaux, s'installe. On va tenter le jeu de synchronisme au deuxième. Pas à temps toutefois. Nous, c'est bien de l'endroit où on est. Là, on voit le joueur de deuxième but,
1: ben oui.
0: Valdez, quitter sa position. Donc, on est capable de dire avant même que le jeu commence ce qui s'en vient, le jeu de synchronisme. Dans le cas de. Et l'objectif de la défensive, ben, c'est de surprendre le coureur là-dessus, ce qui n'a pas été le cas. Une et une à Amani Larry. Le tir. Sur élan. Voilà une deuxième prise. C'est une et deux.
1: Oui, je semble voir que Eisenberger est. Un excellent changement de vitesse également. Là. Donc, clairement, ça, c'était pas une balle courbe.
0: Tu vas pas chercher des retraits sur des prises quand t'as pas quelques bons tirs dans
1: ton
0: arsenal.
1: C'est exactement. Ça, c'est un très bon point que t'apportes. Là. C'est pas un gars de deux lancés qui a plus de retraits sur des prises que de manches lancées. Là.
0: Un tir qui échappe à Nicolas Deschamps et qui se retrouve loin dans l'écran arrière. Donc, couverture par Eisenberger au marbre pour s'assurer de ne pas voir les Valley Cats marquer. On donne mauvais lancé là-dessus. Et là-dessus, ben, vous aurez compris, évidemment, que Broadwick se retrouve au troisième. Là. Ce soir, c'est le deuxième match de la série. Donc, demain, troisième et dernier match entre les deux équipes au Monticule pour Québec, ce sera Braden Alleman. 2-2 à Larry. Le tir. Sur élan, troisième prise. Eisenberger s'en tire encore une fois, malgré un double après deux retraits. Ben, côté résilience, en tout cas, on va lui mettre une étoile dans le cahier.
1: Ouais.
0: Côté nombre de tirs, peut-être un peu moins.
1: Non.
0: C'est 1-0 pour les Valley Cats de Tri-City. On s'en va en fin de deuxième manche en direct du Stade Canac. 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
0: On est de retour au Stade Canac. C'est la fin de la deuxième manche qui commencera dans un instant avec les Caps qui reviennent au bâton. 1-0 en faveur des Valley Cats de Tri-City. Montgomery, Valdez et Smith vont venir frapper en cette fin de deuxième manche pour Québec. Montgomery qui a été... Je dirais pas le héros du match. Oui, le héros parce qu'il a frappé le dernier coup sûr, mais c'est parce qu'il y en a plusieurs des coups sûrs qui ont été frappés au cours de la partie hier soir. Mais il a frappé le plus important, celui qui a donné la victoire aux siens. Il était, je vous le rappelle, 23h20 ou à peu près. Alors, Montgomery s'amène. Il est c'est un colosse au bâton, évidemment. Là, vous commencez à le connaître de plus en plus. Frappeur de puissance, mais également de moyenne pour l'instant avec sa moyenne.

0: moyenne de 316, 4 circuits, 28 points produits. Premier tir qu'on lui envoie un peu trop haut. Ben, beaucoup trop haut, pardon, pour une première balle.
1: Et Montgomery, là, qui avait connu un début de saison du tonnerre, a par la suite connu là, une petite baisse de régime, mais là, il est reparti, là, il est en feu.
0: Voilà, une deuxième balle, c'est deux balles, aucune prise, tout juste sous la zone des prises. Ouais, Pat Scalabrini nous disait hier dans le bureau, j'ai l'impression que c'est un gars un peu plus de séquence. Ça, tant que les pauses entre les séquences ne sont pas trop longues.
1: Exactement.
0: Ça
1: comme là, on est sur une bonne séquence dans son cas depuis le 10 juin. Là. 10 juin, là, il collecte les coups sûrs, les points produits, les balles frappées d'aplomb. C'est quelque chose.
0: Trois balles, aucune prise à Torin Montgomery. L'officiel au marbre est un peu sévère sur le dernier tir. Le lancer. Il n'a pas donné celui-là non plus, qui est exactement au même endroit. Ça, selon ce qu'on a comme outil informatique, ça touchait la zone des prises deux fois plutôt qu'une. Et ouais. Là, vois-tu déjà de l'abri. Hier, Greg Taggart a été expulsé du match. Aujourd'hui, les Valleycats sont en complet désaccord et ils ont l'outil technologique qu'on a.
1: Là, c'est ce que j'allais dire. Est-ce que pendant le match, eux aussi, ils le voient, là, la zone des prises? Là?
0: Et ça sera pas long. La discussion va se terminer et ce sera à l'avantage de l'officiel.
1: Ah, définitivement.
0: Mais du côté du banc, ils ont un argument, c'est que les balles touchaient la zone de prise. L'affaire, c'est que, et ça mène Antonio Valdez pendant ce temps au bâton, on va tenter de surprendre Montgomery.
1: Oh non,
0: au lanceur, donc Maher là-dessus, et Torin Montgomery s'en va au deuxième. Greg Taggart, qui est pas heureux, qui sort de l'abri, qui s'en va demander des explications. T'as l'entraîneur des lanceurs encore une fois, Tom Thornton, qui est en désaccord avec les appels, que ce soit celui-là ou ceux des prises. Mais j'ai l'impression qu'hier c'est Taggart, mais ce soir ce sera Thornton qui va se faire expulser. Je sais pas quand, mais ça viendra.
1: Oui, donc là, on va justement du côté des Valleycats aller très lentement tenter de piquer une petite jasette avec l'arbitre.
0: Ouais. Là, reprenons la présence au bâton de Torin Montgomery comme elle l'était. Là. Le premier tir qui a déplu au receveur Campagna a raté la zone de prise. C'était sous la zone de prise, on s'en souvient. Mais les deux suivants, qui étaient tout juste plus haut, n'ont pas été donnés non plus et eux touchaient à la zone des prises.
1: Eux étaient prises, oui.
0: Voilà pourquoi les Valleycats se plaignent. Maintenant, est-ce que l'officiel au marbre a été un peu plus borné, a décidé, bon, mais regardez, c'est mon bas de zone de prise, puis si je le donne pas, je le donne pas. Ça se peut. Mais dans tous les cas, ça ne fait pas le bonheur des Valleycats. C'est là Greg Taggart qui allonge la discussion sur le terrain. Ça semble très, très, très smooth. Pas cordial, par exemple.
1: Non, exactement.
0: J'ai l'impression qu'on est en train de pointer des éléments très précis, très clairs. Et Taggart qui peut-être veut faire redescendre aussi le couvercle de la marmite là, qui est en train de se soulever un peu dans l'abri en allant gagner un peu de temps et faisant diversion. En tout cas, dans tous les cas, il retourne vers l'abri. Il continue de parler avec Alex Lowry qui l'a expulsé hier. Remarque que je suis plus certain si c'est Lowry qui l'avait expulsé ou pas, mais Lowry l'accompagne jusqu'au banc des joueurs pour entretenir la conversation encore une fois. Taggart a des choses à dire à l'officiel au marbre également. Je pense qu'il y a une partie de tout ça qui est pour réveiller réveiller son équipe en toute franchise. Pour l'officiel, c'est tel que tel. Il n'aura probablement pas gain de cause de toute façon. Bon, on va être prêt. Antonio Valdez, juste fait longtemps qu'il est prêt. 303 de moyenne, 5 circuits, 18 points produits. Au ballon, fausse balle du côté droit pour Valdez sur le premier tir.
1: Valdez également, frappeur ambidex. Donc, on en a deux là, du côté des Caps.
0: Oui.
1: Frappera de la droite, évidemment, contre le gaucher Maher. Valdez a également frappé la longue balle hier soir de ses deux coups sûrs.
0: Le tir. Présente l'amorti, le retire, c'est hors de la zone des prises pour une première balle, c'est une et une. On avait un troisième frappeur ambidextre et qui n'est plus avec l'équipe. L'identité m'échappe malheureusement, mais en début de saison, on roulait à trois frappeurs ambidextres dans l'alignement des Capitales de Québec. C'est quand même un bel avantage, on va se le dire. Une et une. Loin à l'extérieur pour une deuxième balle. C'est deux et une maintenant.
1: Ouais, frapper ambidex, évidemment, c'est un très gros avantage. Mais savoir bien le faire, là, ça, c'est une autre affaire. dans le cas de Valdez. En tout cas, dans le cas de Young, de Chavez Young, si on ne se trompe pas, là, il est très bon des deux côtés. Valdez, j'ai eu un peu moins la chance de le voir de la droite, évidemment. Je dis évidemment parce que plus de lanceurs droitiers là, ouais. que de gauchers.
0: Troisième balle à Valdez, c'est 3 et 1. Marc-André m'écrit parce que lui, il est sur la route là, de retour de loin. Et me rappelle que c'est Brandon Boucher qui a expulsé Greg Taggart hier. Et Boucher, c'est lui qui vient d'appeler la feinte irrégulière au premier. Donc, vous comprendrez le pourquoi du comment. Le tir. Sur élan, on a une deuxième prise. C'est 3 et 2 maintenant à Valdez. Jordan Smith est au cercle d'attente, oui.
1: Il y avait de la place là, pour un élan, comme on vient de voir là, dans le cas de Valdez. Donc, 3 et 2.
0: Un élan pas très défensif.
1: Non, c'est ça, exact. C'était pas très défensif. C'est correct, là. Il y avait de l'agressivité.
0: Le tir. Sur élan, troisième prise. Valdez a été déjoué. Alors, premier retrait au tableau. On a toujours un coureur au deuxième coussin, mais avec un retrait maintenant. Et ça mène Jordan Smith. Dans le cas de Jordan Smith, frappe pour 271 cette saison, 5 circuits, 21 points produits, fait son petit boulot, fait son petit chemin dans le champ. C'est un joueur, je vous dirais, plutôt effacé, mais passablement efficace jusqu'à maintenant, on doit le dire. Premier tir à Smith qui est une balle à effet trop haute et pas juste trop haute, là, complètement échappé par l'artilleur Maher là-dessus.
1: Ouais, en tant que réserviste, Smith, quand même des statistiques intéressantes. Puis on le sait, là, avec la blessure à Crawl, a probablement obtenu plus de temps de jeu que ce qui était prévu. Là. Montgomery est en course pendant ce temps-là.
0: Montgomery qui est sauf facilement au troisième. On a complètement volé la motion du lanceur. Et Alex Laurie a reçu l'un des crampons de Torin Montgomery.
1: Oui, du grand Montgomery, hein? Sa glissade, là. On va le revoir à la reprise probablement. Oh non, je crois pas.
0: C'est
1: en se relevant.
0: En se relevant,
1: Montgomery
0: donc,
1: qui a marché sur le pied.
0: C'est pas Laurie qui était mal placé, c'est...
1: Non, c'est le grand Montgomery.
0: Grosse balle derrière le marbre pour Smith à 2 et 1 maintenant.
1: Donc on a une belle situation, Pierre, ici. Un seul retrait, coureur au troisième coussin. Les joueurs d'avant-champ, d'arrêt-court et de deuxième but jouent profondément. Donc, si Smith est capable de pousser la balle en cette direction-là ou de soulever quelque chose loin au champ extérieur, ce sera un point là, pour les Capitales.
0: Fausse balle du côté droit. C'était pas mal frappé. Toutefois, cette offrande à 88 000 à l'heure envoyée à Jordan Smith.
1: Smith aimerait clairement revoir ce lancer qui était en plein cœur du marbre.
0: Alors, deux balles, deux prises à Jordan Smith. Coureur au troisième, il y a un seul retrait. On concède le point à l'avant-champ. La balle est soulevée du côté droit. Est-ce que ça peut rester dans les limites du terrain? Non, finalement, ça s'éloigne. On en a vu une hier comme celle-là qui a flirté avec la ligne et finalement qui est tombée tout juste à l'intérieur du terrain. Mais celle-ci n'a pas suivi le même parcours.
1: Ouais, c'était très loin. Puis même le voltigeur de droite, le Broderick... qui était quand même parti à pine planche vers la balle. Ça n'aurait pas été une bonne chose dans son cas de l'attraper même.
0: Temps d'arrêt qui est demandé par Jordan Smith ici à 2 et 2. Clairement dans l'intention de déranger le lanceur qui était pratiquement en train de débuter sa motion. 2 et 2, un retrait. Le tir. La touche au sol, c'est bloqué par le receveur Campagna toutefois.
1: Très bonne apparition au bâton là, dans le cas de Smith. Très patient, veut pas trop en faire.
0: Ben, comme je te le dis, écoute, c'est l'un des plus réguliers chez les Caps en ce sens, depuis le début de la saison, qu'il fait son petit boulot très tranquille, reste effacé. Vois-tu, à deux prises, qu'est-ce qu'on fait? On étire les bras. Ce tir-là est loin, hors de la zone des prises, mais on prend pas de chance. On étire, on fait contact et on reste en vie. Toujours à 3 et 2. C'est pas évident pour Eisenbarger au monticule depuis le début du match, mais je dois dire que pour Maher non plus, là, c'est pas particulièrement facile. Même s'il a réussi à retirer les Caps dans l'ordre jusqu'à maintenant, il a donné 2 buts sur balle.
1: Non, et bon, voilà un but sur balle. Mais ce que j'allais dire, c'est que dans le cas de Maher, là, n'est pas impressionnant là, jusqu'à présent. Là.
0: Non.
1: Donc,
0: déjà un troisième but sur balle aujourd'hui.
1: Exactement. J'irais même jusqu'à dire que quand les Capitales vont tranquillement se mettre en marche là, au bâton, comme on est habitué de les voir, là, je commencerais à être un petit peu plus stressé dans le cas de Maher. Là. Pas une grosse fastball. On semble pas avoir des lancers à effet qui peuvent surprendre tant que ça les joueurs des Capitales. Donc moi, c'est ce qui m'inquiète là, pour Maher là, d'ici la fin de la rencontre.
0: Ce qui m'inquiète pour lui, c'est qu'ils n'ont que 9 lanceurs, puis là-dedans, il y a des partants.
1: Ah ben là, ça, c'est un autre problème.
0: Les Valleycats sont surprenants dans leur composition d'équipe en ce sens-là, c'est qu'ils ont très peu de joueurs de réserve au Monticule. Beaucoup sur le banc, mais très peu au Monticule. La visite est complétée, donc on va essayer d'aller chercher le meilleur du lanceur Maher au cours des prochains instants. Mais là, on se retrouve avec une situation un peu complexe quand même à premier et troisième poussin qui sont occupés avec un seul retrait. Et Yuta Hamada s'amène au bâton.
1: Ah, je comprends pas. 9 lanceurs, ça n'a pas de bon sens. Là. On est dans une ligue où on va jouer 102 matchs, Pierre, cette saison.
0: C'est effectivement un peu beaucoup renversant. Premier tir à Hamada qui rate au coin extérieur pour une première balle. Je vous le disais tout à l'heure, il a frappé sa première longue balle de la saison hier. Frappe pour 270. Il a 10 points produits jusqu'à maintenant. Mais principalement, il est dans l'alignement soir après soir. Pourquoi? Parce qu'il a stabilisé la défensive au troisième coussin. Et ça, c'est crucial pour Pat Scalabrini. Voilà une prise sur décision. C'est 1-1 maintenant. Cercle d'attente, c'est Nicolas Deschamps qui est là. Le tir. Au coin extérieur, ça rate tout juste. C'est 2-1 maintenant. La zone de prise n'est pas particulièrement large, on va le dire. Disons que les coins de marbre ne pardonnent pas beaucoup.
1: Écoute, si c'est constant jusqu'à la fin de la game pour les deux équipes, je chialerai pas trop. Mais...
0: Oh! La balle est frappée avec énormément d'aplomb par Hamada qui vient d'en frapper un deuxième en autant de match. Circuit, sayonara! Quelle longue balle de 3 points! C'est 3-1 Québec.
1: Wow! Que dire d'Hamada? Qu'est-ce qu'il a mangé dans les derniers jours? Hey, c'est toute qu'une frappe. Le balle qui est sorti à 101 000 à l'heure de son bâton. Et du point de vue ici, Pierre, cette balle-là... Au-dessus de l'annonce Salon de jeu de Québec, il y a un arbre. Ben, cet arbre-là, la balle est passée au-dessus de ça. Donc, c'est toute qu'une frappe. Là. On annonce 385 pieds, là, mais c'était loin. Là. Beaucoup de puissance.
0: Pour un frappeur qui n'en possède pas beaucoup de puissance, je peux te dire qu'il est dans un 2-2, le rêve éveillé, comme on dit. Nicolas Deschamps, maintenant, s'amène au bâton. Premier tir est une prise sur décision. Deschamps frappe pour 268 cette saison. 2 circuits, 12 points produits.
1: On en parlait, on peut pas trop donner de largesse au capital. Et là, ben, quand on dit que tout le monde peut faire la différence au bâton, là, ben, Hamada vient de surprendre tout le monde avec un puissant circuit.
0: Et Nicolas Deschamps vient de limiter avec une longue balle en solo du côté droit. Circuit, Nicolas Deschamps, c'est 4-1 Québec.
1: Wow, une autre frappe. Est tellement solide. Hey, 110 000 $ celle-là, Pierre.
0: Et Nicolas Deschamps qui demande à la foule de se lever. Ça, j'aime ça. Ça, j'aime ça. Le joueur québécois de Québec qui demande à sa foule, à lui, d'en bas. Hey, ça, c'est beau. Ça, c'était beau. Circuit en solo de Nicolas Deschamps. Et il n'y avait pas de doute. Et c'était gaucher contre gaucher.
1: Oui,
0: là.
1: Exactement. Sur une balle rapide à l'intérieur, là, il l'a viré, celle-là.
0: Ah, Nicolas Deschamps vient d'insuffler une dose d'énergie dans le Stade Canac qui en avait déjà reçu une pas pire avec le circuit d'Hamada, mais contourner le troisième en demandant aux gens de se lever comme ça, c'est ça, c'est bon. Ça, c'est bon. Eddie Hakopian maintenant s'amène. Il y a un seul retrait au tableau. La balle est frappée au centre du terrain par Hakopian. Beau jeu, mais qui est raté par Amani Larry au centre du terrain. On va donner le coup sûr avec raison. Larry qui a plongé à sa droite, qui a touché à cette balle, malheureusement lui a échappé par la suite. Alors, coup sûr pour aider à Copion.
1: J'allais dire, Pierre, j'étais convaincu que le monticule lui avait volé un circuit. J'ai dit monticule parce que cette balle-là l'a frappé dans le milieu du monticule. Donc, elle a fait un haut bond, ce qui a permis là, au joueur de deuxième coussin d'avoir une chance peut-être de capter la balle. Mais elle était tellement frappé avec puissance que finalement, elle s'est retrouvée là, hors de sa portée. Très, très beau coup sûr pour Eddie Jacobian.
0: Chavez Young maintenant revient au bâton. C'est le haut de l'alignement. Il s'élance sur le premier tir, comme c'est souvent le cas. Du côté du champ centre droit, c'est saisi par Whitley pour le deuxième retrait. Évidemment, là-dessus, ben, il va retraiter au premier coussin dans le cas d'Eddie Jacobian. Ouais, Whitley, qui a saisi cette balle-là de la part de Chavez Young, devait savoir qu'elle s'en venait. Parce que Young, je ne sais pas quel est le taux d'élan sur le premier tir dans une présence
1: au bord. Il doit être
0: élevé dans le sens, d'après moi, c'est 80%. Là. Ça, c'est beaucoup, ça.
1: Oui, puis ça, c'est le genre de statistiques qu'on
0: aimerait avoir.
1: Ben oui, qui serait le fun à avoir.
0: On va tenter de surprendre la copine au premier, ce n'est pas le cas. Je pense qu'on a été un peu enthousiaste du côté de Kai Moody qui voulait un retrait là-dessus. C'est pas particulièrement serré non plus, je crois. Là. T'as raison, je pense qu'on est parti pour un autre marathon.
1: On est 8 heures, en fin de deuxième manche.
0: Le tir que regarde passer Kyle Crawl pour une prise. Crawl a été retiré sur un ballon dans la gauche. C'était en première manche. Cercle d'attente, David Mendham est là. Le tir. Prise encore une fois sur décision. Alors, là, s'il y a une chose qui me semble évidente, c'est que la zone de prise, en général, elle est un peu plus élevée.
1: Oui.
0: Donc, on ne donne pas le bas là, lorsque ça flirte avec le bas de la zone des prises. Mais on va être une petite affaire plus généreux en hauteur.
1: Oui.
0: Si c'est régulier, on va faire avec. Et surtout, c'est le fun que les lanceurs le trouvent plus tôt que tard.
1: c'est ce qu'on constate là, jusqu'à présent.
0: Kyle Crawl étire les bras, fausse balle du côté droit. Reste à 0 et 2. La copine va devoir revenir au premier coussin. Personne ne lui a indiqué jamais que sa course était inutile. Lui, il était rendu pratiquement à mi-chemin entre le 2 et le 3, mais va devoir revenir.
1: Exact, là. Même le gérant Scalabrini, j'ai pas vu, n'a pas le... peut-être le VDA, on arrête.
0: Alors, 0 et 2 à Kyle Crawl. Le tir. La copine est en course. La balle. Et le relais est en retard. But volé pour Eddie Copion. 1 et 2 à Kyle Crawl. Et la menace des capitales se précise encore un peu.
1: Et c'était une excellente lecture à 0-2. On a peut-être anticipé justement un lancer à effet, ce qui donne une meilleure chance à ton coureur là, d'être sauf au deuxième coussin. Puis c'est ce qui s'est passé là, selon ce qu'on vient de voir. Donc un autre but volé dans le cas de Copion qui se place en position de marquer hein, avec le bon producteur de points qui est Kyle Crawl cette saison avec 40.
0: Est-ce que Crawl s'était lancé? La réponse est non de la part de l'officiel au premier coussin. Donc 2 et 2 à Kyle Crawl. C'est un tir qui était haut, hors de la zone des prises, mais au coin extérieur. Donc assez évitant quand même à pousser quand tu es dans une situation d'une
1: oui,
0: et deux.
1: Oui, exact.
0: Mais c'est clairement hors de la zone des prises. Alors 2 et 2 à Kyle Crawl. Le tir. Ça rate et ce n'est pas bloqué par le receveur Campagna là-dessus.
1: Et la balle sera pas atteint, je crois. Ça se peut-tu?
0: Non, je pense que ça a dévié plutôt sur la jambière du receveur. Voilà pourquoi ça a dévié de façon si franche. Parce que Crawl...
1: Ben, je pensais qu'elle avait peut-être pu atteindre son coude, mais non, t'as raison. C'est le receveur, là.
0: Ouais.
1: Oh my God, OK. Là, je pense qu'il y a vraiment eu une confusion entre les signaux, là.
0: Il s'attendait à une balle courte et il a eu la rapide à l'intérieur.
1: Ben, oui. Hein? Et ça, à ce niveau-là, balle rapide, ça ne pardonne pas, là.
0: Et là, j'ai pas vu la décision officielle, mais donc ça devrait être... Ben, on peut pas présumer que le mauvais signal a été envoyé. J'imagine que ce sera une balle passée. Mais...
1: Ouais, on peut pas vraiment donner un mauvais lancer. Hein?
0: Quatrième balle à Kyle Crawl. Tire qui était un peu trop loin hors de la zone des prises au coin extérieur. Alors, coureur au premier et au troisième encore une fois. Et ça mène le dangereux David Mendham, 9e frappeur à se présenter au bâton pour les Caps en cette deuxième manche. Alors, Mandum a frappé un roulant avec force tout à l'heure au premier coussin pour mettre fin à la première manche.